0: lingère dans un grand lycée. Et c'est à la capitale qu'il va faire ses études, notamment en droit. Mais c'est un autre domaine qui va capter son attention, l'édition. À 26 ans seulement, il fonde sa propre maison d'édition. Très vite, elle prend une ampleur considérable et en quelques années, elle devient le premier groupe d'édition en France. Et qu'est-ce qui explique un tel succès? Eh bien, c'est surtout son modèle commercial novateur. Louis Hachette comprend que pour toucher un large public, il faut adapter les livres aux besoins du public. Qu'il s'agisse de manuels scolaires, de dictionnaires ou d'ouvrages destinés aux jeunes lecteurs, son intuition est de créer des ouvrages pédagogiques, accessibles à tous à des prix raisonnables. Et le pari est réussi, car ses livres se retrouvent dans toutes les écoles et contribuent à l'émergence d'une véritable culture populaire. Loin de se cantonner à l'édition scolaire, il diversifie rapidement son catalogue en publiant des romans, des biographies, des récits de voyage ou des ouvrages scientifiques. Et c'est là toute la force de sa vision. Il parvient à offrir à la fois des livres éducatifs, mais aussi des œuvres littéraires qui font de sa maison un acteur incontournable du paysage éditorial français. Un autre point marquant du génie commercial de Louis Hachette, la distribution des livres. Il innove en installant des points de vente dans des gares, là où le public est nombreux. Des points de vente qui s'appellent aujourd'hui relais. Louis Hachette s'éteint à 64 ans, mais son nom et son œuvre perdurent toujours à travers l'énorme empire qu'il a créé. Le 9 février 1953, Henri Philippe Key, des éditions Hachette, publie les premiers titres d'une collection appelée « Un grand avenir, le livre de poche », un format qui séduit un public jeune car le prix est plus raisonnable. Aujourd'hui, les éditions Hachette sont parmi les plus grandes maisons d'édition au monde, mais tout a commencé à Rethel, grâce à ce jeune homme passionné par les livres et déterminé à démocratiser la culture. Louis Hachette, véritable pionnier de l'édition, c'est l'un des trésors de Champagne-Ardenne.
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2: J'écrivais déjà quand j'étais punie au lycée, que j'avais quand même une scolarité un peu chaotique. Quand j'étais punie au lycée, on me demandait de faire des rédactions. Pour moi, c'est une bonne nouvelle.
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4: C'est une signature que l'on reconnaît au premier coup d'œil. Illustratrice, autrice de BD, la Vésulienne Sophie Lambda s'est imposée en quelques années dans nos librairies. Sophie, à la Haute-Saône. Cette terre, qu'est-ce qu'elle représente pour vous?
2: Oui, moi je viens de Haute-Saône. En plus, c'est une partie de la Franche-Comté. C'est pas forcément la partie de la Franche-Comté de laquelle on parle le plus. On parle beaucoup du Doubs, on parle beaucoup du Jura, du marché de Noël de Montbéliard. Mais la Haute-Saône, on est un peu les oubliés. Et moi, c'est une région qui m'est chère. C'est là que j'ai grandi, c'est là que j'aime revenir régulièrement. Et voilà, c'est chez moi.
4: Et malgré cet attachement, le déclic de la création n'est pas arrivé tout de suite. Il a fallu attendre, je crois, la trentaine pour que l'écriture s'impose un peu comme une évidence, Sophie.
2: J'écrivais déjà quand j'étais punie au lycée, que j'avais quand même une scolarité un peu chaotique. Quand j'étais punie au lycée, on me demandait de faire des rédactions. Pour moi, c'est une bonne nouvelle. Donc je pense que j'aimais déjà écrire, mais je ne m'étais pas rendu compte que je pouvais le faire pour le plaisir, que je pouvais potentiellement en faire un métier. Donc c'est arrivé... C'est arrivé tard quand j'ai vraiment ressenti le besoin de raconter une histoire, celle que j'ai racontée dans ma première BD, qui était une espèce d'urgence à écrire. Mais voilà, c'est arrivé tard et je pense qu'on m'a pas assez, peut-être à l'école, encouragée à le faire.
4: Aujourd'hui, vous, Sophie Lambda, vous ne rentrez plus dans les cases, vous les dessinez, vous explorez de nouveaux formats comme des carnets de voyage pour exprimer notamment une soif d'indépendance qui définit son quotidien, c'est ça un peu, non?
2: Je fais ce format qui me ressemble, j'adore le carnet de voyage, mais celui que je fais, il est un petit peu différent parce qu'il y a de la BD dedans. Et c'est directement inspiré par des voyages que je fais qui sont toujours très différents. Des fois, je pars avec des groupes, des fois, je pars toute seule. Des fois, je vais rejoindre des amis. Des fois, je pars complètement à l'arrache. Des fois, je suis très organisée. C'est toujours très différent. Et moi, c'est des aventures que j'adore raconter. Donc là, j'ai le deuxième que j'ai envoyé à l'imprimeur qui va arriver d'ici 2 mois, que j'ai vendu sur ma boutique en pré-vente, sophielambda.com. Et puis voilà, là j'espère en 2026 refaire de la bande dessinée, de la vraie bande dessinée, un peu comme la première que j'ai sortie, Tant pis pour l'amour. Ma priorité, c'est de garder d'être indépendante, d'être autonome, de compter principalement, c'est pas pour ça que je ne sais pas demander d'aide, mais je compte principalement sur moi. J'ai toujours voulu cette indépendance et ne pas compter sur quelqu'un d'autre pour vivre. Aujourd'hui, ma priorité, c'est vrai que c'est de continuer à voyager, de continuer à pouvoir bouger tant qu'on le peut, que ce soit au niveau de la santé et financièrement, c'est un luxe et c'est une chance de pouvoir faire ça.
4: Une femme libre au parcours inspirant, à retrouver d'ici 2 mois d'ailleurs avec son nouveau carnet de voyage et en 2026 pour sa prochaine bande dessinée aussi, c'est l'objectif. Merci Sophie Lambda d'être intervenue au micro ici, Belfort-Montbéliard.
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1: Aujourd'hui, direction Nîmes pour une soirée pas comme les autres. Je me la joue Michel Jonas. J'ai testé The Reef Jazz Club.
2: 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Je descends dans la boîte de jazz.
1: Sur le Jean Jaurès, un lieu où le jazz, le swing et la bonne humeur se dansent autant qu'ils s'écoutent. Dès l'entrée, les lettres du riff s'affichent sur le sol en mosaïque. Le bar longe la salle, la lumière se fait plus douce et au fond, un filet lumineux vous aspire vers la piste. Loan donne déjà un coup. Ça tape du pied, ça compte, on reprend. Et surtout, personne ne se décourage. Tout âge confondu, des sourires, des envies communes de découvrir l'univers du boogie-woogie, du West Coast Swing et du Link-Up. Bon, soyons clairs, on ne devient pas Fred Astaire en une heure.
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1: Mais Florent Yamas, multiple champion du monde et de France, vous met tout de suite à l'aise. Ses conseils sont en or. C'est l'autre professeur, le créateur du lieu. Et le jeudi, place à la jam session. Les musiciens sortent leurs instruments, piano, batterie, sont déjà là. Et c'est parti pour le bœuf, endiablé. Petite anecdote, Florent m'explique que dans les années 30, on faisait patienter le public entre deux morceaux avec des sketchs d'humoristes. C'est ainsi qu'est né le stand-up. Ambiance décontractée, on peut s'installer dans la cour pour papoter, boire un verre, grignoter un plateau gourmand. Une soirée qui met le cœur en swing et le sourire aux lèvres. Le Reef Jazz Club, c'est 36 avenue Jean Jaurès. À Nîmes, pas besoin d'équipement spécial, hein. Vous venez juste pour vous amuser. Retrouvez-les sur Facebook et Insta avec des vidéos incroyables. Et si vous aimez, venez prendre l'apéro swing un dimanche aux alentours de 17h. Bon, moi un peu parti, un peu naze, je ressors de la boîte de jazz, prendre le rythme de ma vie. Donc, j'ai testé, j'approuve et je dis...
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3: Bonjour à toutes et tous, bienvenue dans Affaires classées, le podcast. Nous sommes en janvier 1879. Le sympathique garde champêtre du village de Laguinge, en Haute-Soule, est poignardé de 5 coups de couteau dans une auberge. Les gendarmes arrivent et son meurtrier a disparu.
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3: Les bohémiens. Ces individus, migrant en groupe d'un village à l'autre, ont longtemps alimenté les conversations, les polémiques, les peurs au Pays Basque et au-delà. Les historiens situent leur arrivée dans le coin en l'an 1602. C'est le seigneur d'Urtubi à Urugne et le vicomte d'Etchaus à Baïgorry qui accueillirent en nombre ces descendants du peuple tzigane ou Rome venus de Bohême grâce au sauf-conduit que le roi de cette contrée d'Europe centrale délivrait. Nombre d'entre eux vont finir par s'implanter en Soule ainsi que dans les pays de Cise et de Mix. Vivant à l'écart des villages, ils offraient leurs services aux villageois, bien contents de leur donner du travail contre très peu d'argent. Selon les saisons, ils étaient employés chez les paysans. D'autres œuvraient comme vanniers, empailleurs de chaises ou tondeurs de mulets. Leurs épouses fabriquaient des chapeaux, de la vannerie aussi. Elles ne tardèrent pas à susciter la curiosité, voire la peur, lorsqu'elle disait disposer de pouvoirs magiques, de remèdes naturels ou jurant prédire l'avenir en lisant dans les lignes de la main. Frappant à la porte des fermes, on les disait mendiants, voire chapardeurs. Dans les gendarmeries du secteur, les plaintes des villageois affluaient pour vol d'animaux, de victuailles ou de linge. Leur présence finit par agacer le préfet palois qui décide de lancer en 1802 une gigantesque rafle. 475 bohémiens sont arrêtés et jetés en prison dans l'attente de les expédier outre-Atlantique en Louisiane. Mais projet du préfet tourne court et la plupart des rescapés de la rafle reviendra vivre au Pays Basque où ils désigneront leur propre roi.
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3: Il se nomme Pierre Aguerre. Il vit en Haute-Soule, dans le petit village de Laguinge, et partage son existence avec une femme, encore jeune, qu'il dit être son épouse, même si les registres d'état civil du secteur ne trouvent nulle trace de leur mariage. Chez les bohémiens, point n'est besoin de s'ennuyer avec les formalités. On est libre depuis des lustres, et la loi que l'on reconnaît, d'abord, est celle des traditions. La modeste masure qui lui sert de quartier général, à Laguinge, ne l'empêche toutefois pas de faire de fréquentes excursions ailleurs. Pour tondre les mulets, officiellement, comme il le clame, à ceux qui l'approchent, et peut-être aussi pour tondre les bourses et les biens des paysans du secteur. Combien de fois, en effet, son premier voisin n'a-t-il pas déploré des vols d'objets agricoles ou d'animaux dans sa propre ferme ? Le dit voisin aurait bien aimé récupérer ses biens en signalant ses méfaits aux gendarmes de Tardets. Mais Aguerre traîne une sale réputation.

0: Delaron y retrouve le vieux Albex, un paysan du coin, et l'instituteur du village, qui a momentanément déserté sa classe. C'est alors parti pour une série de plusieurs tournées de vin.
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0: Dans le canton de Tardets, chacun sait que le garde champêtre, Iriard, est de ces muets à qui la picole alimente surabondamment les paroles. Ce soir de janvier, la nuit tombe tôt et la conversation s'éternise. Ivre à l'excès, Iriard dévoile toutes sortes de fâcheux secrets sur tel ou tel habitant du village. Ses amis, tout aussi ivres, en rajoutent. Soudain, Iriard explose de colère. Il menace ses acolytes de comptoir en ces termes.
2: « Pour un peu, je vous battrai comme on taille le lin !»
0: À peine a-t-il fini sa phrase que Pierre Aguerre, le roi des bohémiens, se retourne. Il lui assène 4, voire 5 coups de couteau en hurlant « Puisque tu le veux, c'est comme ça !» Celui qu'on surnomme le roi des bohémiens prend, sans attendre, la poudre d'escampette, sans doute en direction de son domicile. Dans le troquet, c'est la panique absolue. Le pauvre garde-champêtre hurle de tous ses poumons. Il scande des mots de peur, conscient sans doute qu'il vit ses derniers instants. Quelques secondes suffiront pour qu'il s'effondre, baignant dans son sang. On accourt des maisons voisines, le médecin de Tardets arrive peu après, mais il est trop tard. Le malheureux Iriard accuse plusieurs plaies profondes. L'une d'elles a perforé l'abdomen, causant la libération d'une partie de ses intestins. Les gendarmes rappliquent à cheval. Avant d'expirer, Iriard réussit malgré tout à leur balbutier quelques mots, dont le nom de son meurtrier. On se lance aussitôt à la recherche d'Aguerre. Voyant de la lumière à l'intérieur de sa ferme, les gendarmes l'encerclent avec prudence. Qui sait si le roi des bohémiens n'a pas encore quelques armes qu'il pourrait utiliser pour s'enfuir.
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0: Malin, Aguerre s'éclipse par la porte arrière de la demeure. Il marche à pas de loup avant de se blottir dans les broussailles, espérant tromper la vigilance des gendarmes et s'évanouir dans la nature, afin peut-être de se planquer plus tard en Espagne. Hélas, le bruit de ses pas sur les feuilles desséchées va le trahir. On le saisit avant de le coucher au sol, sous la menace d'un fusil. Les gendarmes imaginaient qu'une telle posture lui ôterait toute envie de résistance. Que nenni ! La perspective de sombres lendemains réveille son audace. Aguerre tente les plus violents efforts pour se soustraire à ses gardiens, usant de coups, de nouveaux coups de poing à dessein. Mais la vaillance des gendarmes aura raison de lui. Le voilà maintenant conduit à Tardets, où son interrogatoire commence. Et la première question qui se pose, pourquoi a-t-il tué Iriard ? Le roi des bohémiens aurait fort bien pu être en proie à des remords, formuler des regrets au besoin. Pas un instant. Il livre une fable ingénieuse à ses yeux. À l'écouter, le garde champêtre l'a d'abord frappé avec un bâton, jeté à terre et menacé de mort. C'est pour se défendre et seulement pour cela qu'il s'est emparé d'un couteau qu'il range habituellement dans sa poche. Il avoue donc son forfait, sans hésitation, mais entendez-le bien, son seul regret est de ne pas lui avoir tranché la gorge. Iriard l'avait saisi au bras et serré si fortement qu'il n'avait pas le choix, dit-il. Hélas, pour Aguerre, cette jolie fable ne convainc personne. Les piliers de comptoir présents le soir des faits démentent formellement son récit. Et le médecin venu l'examiner ne trouve sur son corps aucune trace de plaie, de contusion ou d'ecchymose. Conclusion, Aguerre ment.
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0: Le procès du roi des bohémiens s'ouvre à Pau le 21 février 1879. Une foule nombreuse a fait le voyage pour l'occasion.

0: quinquagénaire venu du Pays Basque, des amis et aussi des proches du malheureux garde-champêtre que chacun appréciait en Haute-Soule. Le procès d'un bohémien n'a rien d'une première à la cour d'assises des Basses-Pyrénées, mais cette fois, on juge l'autoproclamé roi des bohémiens. Âgé de 58 ans, il a le teint cuivré, l'air astucieux et même féroce, selon l'un des journalistes parisiens présents au procès. Les préjugés contre les bohémiens ne manquent pas. Le président de la cour, par exemple, M. de Lagéry, pose en préambule, je cite, « qu'au milieu de la race noble et loyale des Basques vit la race maudite et dangereuse des bohémiens ». Aguerre, selon les témoins, aurait été proclamé roi des siens à cause de ses innombrables méfaits. Il était si redouté en Soule que même le maire du village de Laguinge en avait peur. L'élu lui délivrait son certificat de bonne vie et de bonnes mœurs, non parce qu'Aguerre était vertueux, mais pour qu'il aille migrer ailleurs. Le procès vire au mauvais spectacle. Tantôt calme, Aguerre justifie sa royauté bohémienne et tente de lui donner quelque chose d'imposant. Tantôt en colère, il se dresse sur son banc. Saisissant la rampe des deux mains, il insulte, il menace les témoins qu'il dit être des suppôts du diable. Ses regards menaçants n'épargnent personne, pas même son avocat. Aucune émotion n'affecte son visage quand on lui présente les vêtements ensanglantés du défunt. Avec un tel client qui ne rêve que de représailles et de vengeance, la cour d'assises n'aura aucun état d'âme à envoyer le roi des bohémiens au bagne, à perpétuité.
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0: Le roi des bohémiens, c'était ce nouvel épisode en podcast. Merci de l'avoir écouté. Dans un prochain rendez-vous, je vous emmènerai en 2018 du côté de Pau avec une intervention policière qui va faire couler beaucoup d'encre.
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3: Bonjour, je m'appelle Laureline, je suis artiste de cabaret et je suis chanteuse sur l'établissement de Périgueux.
4: Laureline, on peut vous retrouver sur la scène du Voulez-vous à Marsac-sur-l'Isle dans le rôle d'Opaline. J'ai pas vu tout le spectacle, mais il me semble que c'est quand même le personnage principal. Qu'est-ce qui lui arrive à cette fonctionnaire?
3: Alors, ce qui lui arrive, c'est qu'elle devient une star de la chanson. Une star du musical. Et donc elle a toute une transformation physique, vocale et surtout une transformation de vie. Et voilà, donc ça devient une superstar et qui oublie peut-être un petit peu sa vie personnelle d'avant.
4: Est-ce qu'il y a des échos à votre propre vie?
3: Non, pas vraiment. Et c'est pour ça que j'adore jouer ce rôle. Parce qu'en fait, Opaline est une personne très introvertie. Et ce qui n'est pas du tout mon cas. Et je trouve ça plus amusant et plus confortable d'aller jouer sur un rôle qui ne ressemble pas à ce qu'on est dans la vraie vie.
4: Ça fait une dizaine d'années, Laureline, que vous êtes professionnelle dans le spectacle. Est-ce que vous vous souvenez de la première fois où vous êtes montée sur scène?
3: Je sais que la première fois que je suis montée sur scène, c'était quand j'avais 2 mois. Ça, je ne me rappelle pas.
4: 2 mois?
3: Oui. Mes parents faisaient des colonies et faisaient des spectacles à la fin des séjours avec les enfants. Et l'année où je suis née, donc en 92, c'était le spectacle sur le magicien des couleurs. Et donc, j'étais le bébé violet qui était né de la naissance du bleu et du rouge. Et alors moi, je n'ai aucun souvenir de ce qui s'est passé, mais ma mère me dit qu'elle a vu dans mes yeux que j'étais hyper attirée par les lumières, par ce qui se passait là. Quoi. Avant d'être professeure de danse, j'étais moi-même élève dans des écoles où je faisais des galas.
4: Quel retour vous avez du public périgourdin depuis le lancement de Star du Musical?
3: Ils sont vachement contents. Hein. On a un public principalement senior. Moi, c'est mon public préféré parce qu'en fait, ils sont toujours émerveillés. Et puis, ils ont toutes les références parce que moi, j'ai des codes assez rétro, des goûts assez rétro. Et du coup, j'adore parler avec eux à la fin du spectacle parce qu'ils sont toujours super enchantés de ce qu'ils ont vu, de ce qu'ils ont entendu. Et c'est hyper agréable.
4: Pour vous, c'est qui l'artiste suprême, celui ou celle qui vous a donné envie de faire ce métier?
3: Charles Aznavour.
4: Ok, d'accord, pas d'hésitation. Votre plus beau souvenir de scène ?
3: J'ai envie de vous répondre que moi, mes plus beaux souvenirs de scène, c'est plutôt avec les élèves avec qui je donne des cours. Je trouve que dans l'amateurisme, il y a un truc qui est encore plus beau que dans le professionnel, c'est qu'à la fin, on arrive à faire quelque chose alors que c'est pas notre métier. Mon plus beau souvenir de scène professionnel, je pense que c'est ma première ici en tant que chanteuse. Parce que comme je disais, moi j'étais danseuse professionnelle, j'étais dans une production et une école qui formait des artistes à être pluridisciplinaires. Donc j'ai appris à chanter. Je voulais chanter et c'est le voulez-vous qui m'a donné ma chance et l'opportunité de le faire. On est une équipe très soudée et on n'est pas les uns au-dessus des autres, on est les uns à côté des autres.
4: Merci.
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1: Paris, c'est le trait d'union, disons-le, entre les cultures. C'est le cas entre l'Alsace et l'Île-de-France. La preuve avec la réussite d'un Alsacien qui va créer chez nous la brasserie Beaufinger, devenue un monument de la gastronomie à Paris. Thierry Boeuf vous y invite, c'est Bistrot de Paris.
2: Et le cocktail américain, c'est quoi?
3: C'est un coquelet grillé avec une sauce américaine, tomate, échalote, une pointe de cognac, du vin blanc. C'est un peu relevé.
4: Un déca,
5: pâté, jambon, c'est du cornet, gruyère, chantal, rosier, jambon de pays.
6: Eh ben, tout ça, ça va aller dans la blanquette.
3: Bon appétit.
1: À Paris, subsistent encore quelques mammouths de la gastronomie, encerclés de toutes parts de chinoiseries et de fast-food endémiques.
7: Sandy, une pointe de sel, un coup de moulin à poivre dans l'aioli, s'il te plaît.
1: Le dernier rempart de la Bastille se nomme Beaufinger. La résistance est rude, soutenue par des tonnes de guirlandes de saucisses de Strasbourg et de plats de choucroute fumante, où jadis, les critiques Go et Millot aimaient s'attabler.
8: Henri Go, Christian Millot, vous allez nous faire les honneurs de cette table, qui est certainement l'une des meilleures de Paris.
9: Elle est surtout réputée pour sa choucroute qui est merveilleuse, je dois dire.
10: Ça s'appelle Beaufinger et la brasserie Beaufinger a été à partir de 1920 le leap des années folles. Il y avait une assistance très brillante qui venait dans cette vieille brasserie alsacienne il y a une salle de peinture de Hancy et on voyait Cocteau, Chaplin, Marie-Laure de Noailles. Tout Paris venait chez Beaufinger, qui était célèbre également pour ses huîtres et son banc d'huîtres. C'est le concurrent de Lippe maintenant, vraiment.
1: Beaufinger est la plus vieille brasserie de la capitale. En 1864, Frédéric Beaufinger, originaire de Colmar, quitte son Alsace chérie pour Paris avec dans ses malles toutes les spécialités de l'Est de la France. Mais le coup de génie du jeune Alsacien consiste à servir de la bière fraîche et mousseuse, brassée à l'air et distribuée à l'aide d'une pompe. Autrement dit, les Parisiens découvrent pour la première fois la bière pression. Repas d'affaires, dîner d'anniversaire, virée entre copains, touristes en goguette, couple légitime, amant pressé, pour paraphraser André Malraux, Beaufinger, c'est comme le métro parisien à 18h. Et même un renfort inattendu vient prêter main forte à la brasserie, en la personne de l'intellectuel et philosophe Roland Barthes.
11: Les cafés à Paris, chez lui, c'était plutôt le Flore, c'était le Bonaparte,
12: oui,
11: c'était son quartier de Saint-Germain-des-Prés.
12: Oui, c'est ça. Mais le seul restaurant vraiment d'élection, en quelque sorte, qui ne soit pas lié à des opportunités de géographiques, c'est cette manie, dit-il, pour Beaufinger. Et il a beaucoup aimé Beaufinger dans ces années-là, qui était un restaurant parce qu'il y mangeait du poisson.
11: Alors ça, c'était pas du tout dans son quartier, ça.
12: Non, justement.
11: C'était un expatrié.
12: Ça voulait dire que c'était justement un choix.
1: Envie d'une soupe à l'oignon gratinée, de 6 huîtres creuses de Normandie, de gros escargots de Bourgogne, un œuf mayonnaise, un pâté en croûte, un homard flambé au whisky ou la fameuse choucroute servie depuis 160 ans. Direction la Bastille, qui a fait sa révolution à deux reprises, en 1789, aux commandes les révolutionnaires du Faubourg Saint-Antoine, et en 1864, grâce à un seul homme, Frédéric Beaufinger. Je ne sais pas vous, mais toute l'équipe du 7-9, ça nous a ouvert l'appétit avec cette chronique. Les bistrots de Paris, on réécoute sur francebleuparis.fr. Merci à Thierry Boeuf.
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13: 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Je suis trop fier de mon jingle, j'en suis fier. Je l'assume, j'en suis fier. Comment ça va les gens sur Ici Picardie? C'est la Camini Minute, votre chronique de la joie et de la bonne humeur. Écoutez-moi, ça va, sauf que je suis encore un petit peu ému, parce que comme beaucoup de Français, j'ai vu le biopic sur la vie de Philippe Nicolic des To Be Free partir un jour. Sans retour, c'était émouvant. Il paraît que Caris, le rappeur, l'a vu et il a pleuré. C'est pas vrai. Je précise que c'est pas vrai parce que j'aime mon nez. Ok, je veux le garder. Les années 90, nous, on a connu les grandes manias, les plus belles manias. Michael Jackson mania, Club Dorothée mania, Patrick Bruel mania. Et vous, vous avez quoi? La Chikung mania. Voilà, c'est Chikungunya, c'est nul, nul. Nous, on a connu des manias de ouf, on a connu les boys bands. Et au final, les To Be Free, qu'est-ce qu'ils faisaient? Ils faisaient un peu de la dance et de la techno. Vous connaissez cette musique? La musique avec des textes extraordinaires, dignes de Baudelaire, de Balzac et de Molière. Il y a un Américain, il est arrivé, il a dit... I like to move it, move it. I like to move it, move it. I like to move it, move it. You like to move it. Ça, c'est même pas un refrain, c'est un mantra, les gars. Extraordinaire. Les Allemands, ils ont vu ça, ils ont dit, OK, nous aussi, on va s'y mettre. Eins, weins, Polizei, drei, vier, Grenadier, fünf, sechs, sainte Kirche, Tite Nacht, gute Nacht. Je suis pas très fort en allemand, j'ai fait ce que j'ai pu. Mais on sentait le niveau du texte. Il y a un mec qui avait écouté ça, il a dit, OK, d'accord, vous voulez jouer ça? Tout ta, tout ta, tout ta, ta, tout ta, tout ta, tout ta, ta. Lui, on pensait qu'il avait fini le game. Mais non. Après, les mecs, ils se sont dit, nous, on fait plus de mots, on fait juste des sons. Pi, pa, pa, palopo. Pa, pa, palopo. Pi, pa, pa, palopo. Même les chanteurs, ils comprenaient même plus ce qu'ils disaient. I'm a scatman. Vous allez pas me faire croire que le mec, il comprenait ce qu'il disait. Voilà, c'était ça, les années 90. De la créativité, des chansons à texte. Mais bon, toutes les bonnes choses ont une fin. Les années 90, elles sont parties. Un jour, sans retour, effacées. Votre amour, sans se retourner. Excusez-moi, je suis encore ému par le téléfilm sur Philippe Nicolique.
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1: Ambiance nature aujourd'hui. 55 000 jardiniers, amateurs ou professionnels suivent depuis plus de 15 ans Franck Natier, un Mayennais de Saint-Plé. Il réalise des vidéos autour de la permaculture sur sa chaîne YouTube La Forêt Nourricière. Mais quelles sont ces vidéos qui touchent tant de personnes ?
2: Des fois, je vais visiter des jardins extraordinaires. Souvent, je vais montrer des tests d'association que je vais faire entre les plantes.
3: Et on voit ici, c'est les figues sont en association avec la caseille. C'est un hybride entre le groseillier à macro et le cassis.
2: Je vais parler de variétés assez rares et exceptionnelles, très résistantes aux maladies et qui se débrouillent bien seules.
3: On va voir la figue poire. C'est une figue énorme. Elle est géante. Elle pèse jusqu'à 300 grammes. Regardez un petit peu la taille de ces figues.
1: Et ce qui plaît, c'est la façon de jardiner de Franck sous forme de culture multi-étagée.
2: Donc c'est le fait de pouvoir cultiver différentes plantes alimentaires ou médicinales sur plusieurs strates de hauteur. C'est d'agencer tout ce beau monde pour que ça produise un maximum de fruits et de légumes en essayant d'en faire le moins possible.
1: Effectivement, c'est pas mal ça. Mais est-ce qu'on a une belle production derrière ?
2: Sur un petit jardin qu'on cultive comme ça, on peut atteindre à certains endroits du jardin 25 kilos de fruits et de légumes par mètre carré.
1: Là, on a de quoi nourrir la famille pour un bon moment. C'est bio, c'est naturel et c'est ça qui séduit vraiment les gens.
2: Les gens veulent revenir vers une alimentation plus saine. Et je pense que cette approche du jardin forêt, de la permaculture, répond à un besoin.
1: Franck Natier met tout son cœur à partager des expériences originales, voire même introuvables ailleurs. Mais l'une des vidéos qui a le plus marché, c'est tuer le liseron et les plantes envahissantes écologiquement. Bon, pour le coup, ça l'a un petit peu déconcerté.
2: Les gens, je les invite plutôt à planter l'abondance, à faire un monde meilleur, plutôt qu'à exterminer des plantes dans le jardin.
1: Même les chardons, parce que là, d'accord. En tout cas, Franck Natier cultive un message principal à travers sa fameuse chaîne YouTube La Forêt Nourricière, c'est celui-ci.
2: De prendre soin de nous, de la terre, des générations futures, entre la rivière de la conscience de l'écologie et la rivière de la destruction de l'environnement et du futur de nos enfants, quoi.
1: Pour garder ce joli rire. Merci à Franck Natier, je le rappelle, Mayennais de Saint-Plé. La Forêt Nourricière, c'est une chaîne YouTube avec une publication par mois.
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4: L'auteur du livre que je vous présente aujourd'hui dans Toujours à la page les a tous interrogés. Ce père de famille qui, après avoir tué femme et enfant, s'inquiète du sort de sa chienne. Ce japonais cannibale interpellé au bois de Boulogne ou encore ce membre de la Société de protection des oiseaux soupçonné d'être un tueur en série. Jacques Poinaz fut commissaire de police, chef adjoint de la brigade criminelle de la police judiciaire de Paris, également chef de l'unité de coordination de lutte antiterroriste. Cet ardéchois de naissance témoigne de sa carrière dans Le temps des aveux, Le réfrigérateur du japonais cannibale et autres récits de la brigade criminelle. Un livre paru chez Mareuil Éditions. Le retour sur 13 des enquêtes les plus marquantes de sa carrière avec, en ligne de mire, à une époque où l'ADN n'était pas encore la reine des preuves, l'obtention des sacro-saints aveux. Des aveux qui viennent ou non, et qui dissimule parfois une partie de la réalité, qui laisse aussi souvent l'enquêteur avec un sentiment de frustration. Jacques Poinaz.
5: Oui, de la frustration, parce que les aveux ne sont pas toujours totalement sincères, ou complets, ou indiscutables. Il y a souvent une fragilité de l'aveu, puisque lorsque dans les aveux, on se projette déjà dans le procès et la preuve devant les assises pour les homicides. Mais ces histoires, c'est aussi ce basculement de la personne qui avoue, et souvent, même si le policier avant tout est content d'avoir résolu une affaire, parce qu'une affaire criminelle est toujours un poids pour les policiers, mais il y a également parfois un peu de, sinon de pitié, du moins de tristesse de voir un homme qui parfois avait une vie jusque-là normale et qui bascule dans le monde de la prison pour une longue peine.
4: Mais quelle perception vous avez de ça quand vous êtes face à quelqu'un qui n'est pas un criminel aguerri et qui bascule pour des raisons qui paraissent en fait futiles, si on y pense bien?
5: Alors, je crois que ça reste un mystère de l'homme, un mystère de l'humanité. Comment comprendre que quelqu'un qui a jusque-là eu une vie parfaitement banale, d'un seul coup, pour des raisons difficiles à imaginer, passe à des actes terribles?
4: On voit la grande diversité des affaires que vous avez traitées. C'est d'autant plus agréable à lire qu'effectivement, on ne sait jamais où vous allez nous emmener à chacune des histoires. Comment vous avez fait la sélection?
5: J'ai pris celles qui sont restées dans ma mémoire, je dirais, qui m'ont laissé un sentiment, soit de satisfaction, soit d'échec, ou comme celle qui se passe en Ardèche, où je reviens pratiquement dans mon village natal pour enquêter sur une affaire d'explosifs dans la communauté de l'ex-tueur de l'Ardèche, Pierre Conti. Et souvent aussi parce que ce sont des affaires qui ont quelque chose de particulier, parfois de presque burlesque, parfois de troublant, comme ces adolescents qui, pour donner un alibi à leur ami, inventent un stratagème un peu diabolique. J'ai essayé de montrer que la réalité est souvent plus surprenante que la fiction même.
4: Et c'est sans doute ce qui est le plus fascinant dans chacune des histoires que nous confie Jacques Poinas. Et ce qui est captivant, c'est ce récit au plus proche du travail de l'enquête et les impressions, les réflexions que partage l'auteur avec nous au fil de chacune. Alors si vous êtes fan de faits divers, jetez-vous sur Le Temps des aveux de Jacques Poinas, paru aux éditions Mareuil.
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1: Nous sommes à Caudalé.
2: Richard, on est ici dans les jardins familiaux?
1: Oui, on est dans les jardins familiaux et on est à plusieurs.
2: Il est où votre petit carré?
1: Là-bas, au fond.
2: Allez, je vous suis, allez-y. Et là, ce sont vos poireaux?
1: Il y a des poireaux, il y a encore des betteraves, des radis.
2: Et là, vous êtes au bord de quel canal?
1: C'est un canal qui rejoint la tête.
2: Les choux ont été un petit peu mangés, non?
1: Par contre, la salade, vous voyez, elle n'est pas gelée.
2: Et alors, comment vous vous organisez? Vous aviez des notions de jardinage quand vous avez pris ce jardin familial?
1: Oui, j'ai eu un jardin familial dans le Nord pendant une dizaine d'années.
2: Donc, vous arrivez d'où, vous?
1: Nord-Pas-de-Calais, entre Lille et Arras.
2: Depuis combien de temps vous êtes installé ici à Caudalé?
1: 3 ans.
2: Comment vous avez découvert ce village?
1: Avec mes filles qui habitent là. Donc, elles m'ont dit de revenir ici parce qu'il fait meilleur, il y a du soleil et le jardin, on peut le faire plus longtemps.
2: Et vous venez tous les matins?
1: Souvent, en ce moment, un peu moins.
2: C'est important pour vous d'avoir votre petit carré potager?
1: Tout à fait, parce que c'est du bio. Et puis, quand j'amène les légumes à la maison, ma fille me fait la cuisine. Et moi, je fais la soupe avec les poireaux, avec les navets. Donc, tout va bien.
2: Et derrière vous, il y a le compost?
1: Recyclage. Les choses de la cuisine, mais pas tout, hein, les purées et tout ça. Et puis, les restes de jardin.
2: Rien ne se perd, tout se transforme.
1: Exactement. Et ça devient tout marron, comme un terreau.
2: Merci Richard. Et vous Daniel, alors, qu'est-ce que vous cultivez?
3: Là, pour le printemps, j'ai mis des oignons, rouges et jaunes. 300, on ne rigole pas avec les oignons. Hein. À quand on cuisine, il faut des bons oignons. Bon, alors là, il reste les poireaux.
2: Il n'y a pas des artichauts, là?
3: Ah, ben oui, mais ça, des artichauts, oui. Ils restent bien en place. Et je suis assez content parce que par ici, moi, je suis normand. Hein. Attention, je suis un viking. Hein. Faut pas me contrarier. Bon, alors, il y a la quatre artichauts. Bon, ben, c'est bien, c'est marrant, dans un jardin, c'est marrant.
2: Et qu'est-ce qui vous a amené au jardinage?
3: Pour bien s'occuper, faire du sport, la marche, et puis du jardinage.
2: Et dites-moi, vous avez un panorama incroyable depuis le jardin.
3: Justement, c'est très intéressant. C'est pour ça aussi que j'ai demandé ce terrain-là. Il y a la rivière, juste derrière moi, il y a la montagne. Avec des beaux arbres, enfin c'est formidable, ici c'est le paradis pour moi. Hein. Surtout moi qui suis né dans la plaine de Caen, vous voyez. Alors la plaine de Caen, c'est vraiment la plaine.
2: Il y a de la pluie. Hein. Et le principe de ces jardins familiaux, vous venez quand vous voulez?
3: Exactement, et surtout, c'est tellement simple que je ne sais pas très bien comment dire, parce que c'est tellement simple que c'est la vie rêvée, quoi. Les gens devraient faire ça, c'est pour ça qu'ils ne font plus de jardin. Ils ont l'air de dire ça ne rapporte pas, mais ce n'est pas une question d'argent, on s'en fout de l'argent. On mange des bons légumes, mais au moins, on passe du bon temps, toute la journée.

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0: Percé est venu s'installer en Puisaye, loin du tumulte, pour écrire et composer ses chansons folk. Si la voix est douce, les chansons, elles, ne sont pas toujours tendres.
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2: C'est Décibel, toute l'actualité musicale avec ce soir un artiste rare qui s'apprête à passer l'une des semaines les plus intenses de sa carrière. Nous sommes lundi et ce vendredi, le 12 juin, J-5 donc, Kalash sortira son 7e album, jouera dans la plus grande salle d'Europe et fêtera son 38e anniversaire.

0: Kalash peut chanter comme un ange et rapper tel une mitraillette, d'où son nom de scène. Il écrit en français, en créole, en anglais, en mode lover ou très énervé, des chansons d'amour ou bien engagées. En fait, il sait tout faire, alors il a choisi de ne pas choisir. Méthode qui paie artistiquement. J'en veux pour preuve son milliard de streams dépassés depuis longtemps et sa collection de disques de diamants. Médiatiquement, en revanche, ça fait que les radios et les télés ont du mal à le mettre dans une case et que le grand public a pu passer à côté de sa musique. Et ça, c'est trop dommage parce qu'elle est dingue, sa musique. Alors ce soir, youpi, Kalash est pour la première fois sur votre radio, ici.
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0: Salut à toutes, salut à tous et bienvenue dans Décibel. On fait le tour de l'actualité musicale avec ce soir au rayon anniversaire une chanteuse galloise à la voix rauque. Oui, vous avez reconnu Bonnie Tyler, ce sera à la toute fin d'émission. Un petit blind test autour des chansons qui parlent de la mer, si ça vous inspire. Appelez-nous dès maintenant pour jouer au blind test. C'est Yanis qui vous attend au standard. Le numéro 0810 055 056. À gagner, ha, le nouvel album de Kalash qui sort vendredi. Il s'appelle Ex Voto. Bonsoir Kalash.
3: Bonsoir.
0: Bienvenue dans Décibel. Je le disais, semaine incroyable qui s'annonce pour vous, puisque vendredi vous fêtez votre anniversaire, vous sortez votre 7e album et vous jouez dans un endroit qui est immense, c'est Paris, la Défense Arena.
3: Exact.
0: Plus grande salle d'Europe. Alors vous avez déjà fait des énormes concerts, vous avez été tête d'affiche de plein de festivals, je pense aux Vieilles Charrues notamment, mais est-ce que ça a une saveur particulière là, ce vendredi qui arrive et qui va être un petit feu d'artifice?
3: Ouais, ça fait un gros vendredi, une grande fête, une grande salle, anniversaire, album, c'est intense.
0: Intense. Bah, merci de prendre le temps d'être avec nous ce soir.
3: Avec plaisir.
0: Kalash, je fais les présentations. Votre vrai prénom, c'est Kevin. Vous êtes né à Strasbourg, né dans le gris par accident, comme dans la chanson de Woolsey, hein, puisque en fait vos deux parents sont martiniquais. Ils étaient en France, en métropole à ce moment-là, à Strasbourg, parce que votre papa finissait ses études pour devenir prof de philo. Et en fait, dès vos premiers mois de vie, vous êtes retourné
3: en
0: Martinique. Voilà. Vous avez grandi là-bas, pas dans une famille de musiciens, mais baigné de musique. Quand même.
3: Ouais, une famille religieuse, adventiste du côté de mon père, catholique du côté de ma mère, et ça chantait énormément, du gospel,
0: ouais.
3: Avec des oncles pasteurs, des tantes chanteuses, donc voilà, un peu de musique, un peu de foi.
0: Pas mal de Bob Marley aussi, pareil.
3: Beaucoup de Bob Marley à la maison, pas au temple, mais à la maison. Beaucoup de Bob Marley, Lenny Kravitz, Francis Cabrel.
0: Oh, Francis Cabrel.
3: Beaucoup. Ouais, beaucoup.
0: Bref, une enfance baignée dans la musique et un ado qui se met à la musique. Dès vos 15 ans, vous commencez à chanter, à monter sur scène. Et en 2010, vous avez 22 ans et vous sortez votre premier album. Alors, j'ai envie de faire découvrir, je le disais tout à l'heure, votre voix. Parce que vous pouvez tout faire avec votre voix. Kalash, ça peut être une voix grave, profonde, presque crépusculaire.

0: incroyable l'étendue de ce que vous faites. Quand je dis en présentation que vous avez choisi de ne pas choisir, c'est ça votre direction artistique
1: à la... J'ai choisi de ne pas choisir parce que je n'avais pas le choix.
0: C'est encore mieux, ça rajoute une couche.
1: Ça va encore plus loin.
0: Est-ce qu'on vous a demandé de choisir? Est-ce qu'un jour, quelqu'un, que ce soit un directeur artistique, ou vous a dit, bon, choisis ton camp, soit tu chantes, soit
1: au
0: tu
1: début,
0: rap.
1: Oui. Ouais. Au début, oui. Au début, on m'a... Enfin, au début, pas en Martinique, mais au début, ma première signature en France, on m'a pas imposé de choisir, mais on a essayé de m'aiguiller vers une catégorie. Genre, est-ce que tu veux être Sean Paul?
0: Oui.
1: Est-ce que tu veux être Shaggy? Est-ce que tu veux être Joe Star? Est-ce que tu veux être l'autre?
0: Oui, il fallait choisir son camp.
1: Il fallait choisir sa langue aussi. Et voilà, c'est un choix que j'ai toujours refusé de faire, car ça m'était possible, quoi.
0: Ouais. Il y a le français, il y a l'anglais, il y a le créole aussi. Si le choix est impossible à faire, là, on a bien entendu que selon les chansons, c'est une des trois langues qui prend le dessus, qui prend le lead. Alors, c'est la chanson qui choisit?
1: C'est la chanson, c'est la musique, c'est l'instru. C'est ce qui m'inspire et me guide en premier. J'écris rarement. Donc, dès que je vais en studio, je m'adapte à l'instru. Wow. À la production musicale.
0: Ok, donc c'est ce qu'on va découvrir. On va vous faire écouter évidemment des titres de Ex Voto, mais avant, vous dire quand même que le plus gros tube de Kalash, c'est une chanson qui s'appelle Mwakamoon. C'est un énorme tube qui est multi-platine. Celui-là, je pense qu'il faut le rajouter à votre playlist d'urgence.

0: Moi, Kamoun, est-ce que c'est un point de bascule dans votre carrière? C'était il y a quelques années maintenant?
1: C'était à presque 10 ans.
0: Ouais. Ouais. Est-ce que vous vous dites, depuis qu'il y a eu cette chanson, voilà, ma carrière a pris un tournant différent. Est-ce que le tube, finalement, ça change les choses?
1: Ben, ce genre de tube-là, ouais. C'est un nouveau step qui, il y a un avant et un après, quoi. Ouais. Moi, Kamoun, jusqu'à maintenant, il y a des gens qui m'appellent moi Kamoun.
0: Le moi Kabos, on vous appelle aussi.
1: ou qui pensent que mon nom, c'est moi Kamoun. Mais ça change une carrière. Et puis, ouais, comme vous avez dit, les chiffres sont tellement gigantesques que ça fait passer un step, quoi.
0: Vous les regardez, les chiffres? C'est quelque chose qui vous intéresse ou vous restez vraiment du côté artistique de la force?
1: Avant, je regardais pas, mais là, ça s'impose tellement à nous tous les jours. Tout le monde parle que de ça. C'est les chiffres, quoi. On parle plus chiffres maintenant que musique. Malheureusement.
0: C'est vrai. Allez, je donne quelques chiffres. Alors, vous m'en voudrez pas, quel âge, parce que les vôtres, ils sont quand même assez incroyables. Je le disais tout à l'heure, hein, le milliard de streams dépassés largement. On est à 1,5 milliard déjà de vues sur YouTube. Donc, pour toutes les vidéos de vos chansons, vous avez 1,5 million de followers sur Instagram et sur Facebook et sur X et Spotify. C'est 4 millions d'auditeurs mensuels. Vous enchaînez, je le disais, les disques de diamants, de platine. Vous avez 3 de vos albums qui sont déjà certifiés platine. Dans une époque où tout le monde parle de chiffres, les vôtres, ils sont cool.
1: On est cool, on est bien placés. On n'a pas à se plaindre.
0: Et 40 000, alors 40 000, ça c'est un chiffre intéressant puisque c'est le nombre de spectateurs à la Défense Arena, la plus grande salle fermée d'Europe. Est-ce que vous avez encore le trac ou pas?
1: Oui, mais qu'importe le nombre de spectateurs, j'ai toujours c'est le trac, une adrénaline. C'est pas une appréhension, mais j'ai envie d'être en forme, quoi, et puis de satisfaire les gens. J'aime la performance, donc ce qui compte le plus pour moi, c'est ce qui se passe sur scène, quoi. Donc, il y a quand même une appréhension avant la veille, et quelques minutes avant. Mais une fois que je monte sur scène, ça disparaît à chaque fois.
0: Soyez là vendredi soir si vous arrivez à choper une place. Hein, je pense qu'il en reste 4,5, donc sur 40 000, va falloir se battre. Mais bon, elles sont là. Kalash et ce soir, l'invité de Décibel. On va écouter un extrait justement de cet album Moi Kamoun en 2017. Mais bon, vous avez compris, moi, c'est les chansons d'amour. Ça me fait fondre le cœur. Et il y a ce duo avec une chanteuse qui s'appelle Satori. Ouais. La chanson, c'est Moment gâché. Et je crois que vous avez tellement aimé votre collaboration avec elle que vous l'invitez à nouveau sur votre nouvel album.
1: Depuis que je la connais, je l'invite sur tous mes albums.
0: Et vous aussi, vous allez l'inviter sur toutes vos playlists. Vous allez voir Kalash et Satori. Moment gâché. En attendant, vendredi, la sortie d'Ex Voto, nouvel album de Kalash.

0: Moment gâché sur Mwaka Moon, l'énorme album de Kalash sorti en 2017. Moment gâché en duo avec Satori. Et si vous croisez suffisamment fort les doigts et que vous vous concentrez, peut-être qu'elle sera sur scène avec Kalash vendredi soir à la Défense Arena, peut-être.
1: Faites un vœu.
0: Voilà. Croyons en vos rêves, les amis. Kalash, je le disais tout à l'heure en intro, il y a quand même cette incompréhension médiatique qui fait que malgré les disques de platine, les énormes concerts, eh bien vous êtes absent des Victoires de la musique, des grandes émissions télé type Enfoiré. Alors, à l'exception notable du Grand Échiquier, parce que Claire Chazal est fan, elle vous invite dès qu'elle peut. Ouais. Elle rate jamais une occasion. Mais est-ce que ça vous interroge ou est-ce que ça vous enquiquine la place que vous avez ou pas encore pour le grand public français?
1: Non, ça m'interroge plus. Je me suis fait une raison et c'est peut-être ma place de pas y avoir ma place.
0: mais outsider pas, professionnel.
1: Voilà. Mais on dit pas non. Mais outsider né. Je suis né comme ça dans une sorte d'incompréhension que d'autres appelleront injustice. Mais moi, je suis confortable avec ça.
0: Ça ne vous peine pas?
1: Non, ça me peine pas. Ça me pèse pas. Je sais que c'est ainsi.
0: J'avais eu cette discussion avec Jacob Desvarieux. Cassav, évidemment, qui nous a quittés à la paix à son âme, qui est, dans les chiffres, le plus grand groupe français de tous les temps. 2000 concerts sur les 5 continents, 5 millions d'albums vendus. Cassav, c'est énorme. Mais lui, il me disait, ouais, mais Cassav, pour les programmateurs, c'est pas un groupe français, en fait. C'est un groupe antillais. Et donc, on met à part. Ouais. Et puisque vous évoquiez Cabrel tout à l'heure, Kalash, on a eu aussi une grande conversation sur les langues régional avec Francis Cabrel, parce que lui, c'est quelque chose qui lui tient beaucoup à cœur. Il a fait des chansons en occitan et puis il a fait toute une session en fait de ses rencontres d'Astafor avec des langues régionales. Donc ils ont sorti plein de chansons en breton, en basque, en corse, etc. Est-ce que vous vous sentez représentant de la langue créole?
1: Je le suis malgré moi et je suis content de l'être. C'est tellement naturel. J'ai grandi toute ma vie en Martinique. J'habite en France depuis 2016. Donc ça fait partie de moi, quoi. Donc d'où le fait que j'ai refusé de ne pas chanter en créole sur mes gros disques. Ouais. Ça fait partie de moi. Donc je suis content de l'être, d'être un des représentants de la langue créole.
0: Ouais. Surtout, il y en a tellement peu à qui on tend le micro. On se dit, il y a presque une responsabilité sur vos épaules.
1: Mais à un moment, on m'a collé cette responsabilité. Aïe. Mais j'aime pas qu'on me force à faire quoi que ce soit. Donc,
0: ça marche pas avec vous.
1: C'est vrai qu'à un moment, on m'a reproché de pas chanter assez en créole. Par exemple, la chanson « Moment gâché » ou « Tekken », qui sont ce qu'on appelle des hits, et c'est en français. Mais pour moi, ce qui compte avant tout, c'est la musique. Donc, la musique passe avant tout. On ne peut pas politiser la musique.
0: La musique passe avant tout. La voix de Kalash, incroyable. Vous l'avez entendu dans plein de registres déjà depuis le début de l'émission. Et en live, alors qu'est-ce que ça donne? Live acoustique, Kalash.

0: d'entraînement ou pas assez peut-être confiance. Et à force de faire des concerts, des petits sons de système, des gros sons de système, des scènes un peu partout, je pense que qu'avec l'entraînement et la confiance, la voix s'est forgée elle-même, quoi. Mais j'ai toujours eu envie de chanter, quoi, que ce soit en toastant de façon entre guillemets hardcore, de rapper, de chanter de façon suave ou dans les aigus. J'ai toujours voulu faire ce qui m'influençait déjà, hein, les morceaux gospel, ouais. les morceaux de Bob Marley, les morceaux de Francis Cabrel, même du Johnny Hallyday. Enfin, j'ai toujours Michael Jackson aussi beaucoup.
1: Ouais.
0: J'ai toujours voulu faire ce genre de grand écart là, quoi. Donc à force d'essayer et beaucoup de studios, beaucoup de scènes, je pense que c'est venu, et puis la confiance aussi aide beaucoup.
1: En fait, c'est comme un athlète avec votre voix. Vous devez la chauffer, vous devez l'entraîner. Vous devez pas vous faire des foulures en démarrant trop vite, etc.
0: Ouais,
1: vous travaillez tous les jours la voix ?
0: Je travaille pas la voix tous les jours, mais je fais de plus en plus attention à mes cordes vocales. Et c'est quelque... bon, on a un coach de cordes vocales aussi, enfin qui est un médecin pour les cordes vocales, qui surveille avant chaque tournée. Mais c'est vrai que plus jeune, on fait pas attention à ce genre de choses-là.
1: On fait n'importe quoi.
0: Et c'est peut-être ça qui rend les cordes vocales aussi robustes. D'avoir fait n'importe quoi. Ouais.
1: C'est ça. Alors, votre nouvel album s'appelle Ex Voto. Ouais. Il y a dedans, bah, comme vous vous en doutez, des chansons d'amour. Moi, j'adore. Chansons de jalousie. J'adore 18h33.

0: 8h33, chanson de jalousie très savoureuse que je vous recommande. L'album s'appelle Ex Voto. Alors un ex voto, c'est un petit objet qu'on dépose en remerciement au Dieu auquel on croit quand il a exaucé nos prières. Alors est-ce à dire, cher Kalash, que certaines de vos prières ont été exaucées et que cet album, c'est une façon de montrer une gratitude ?
1: Une gratitude, une reconnaissance. Je suis très reconnaissant envers la vie, envers Dieu, envers les gens que Dieu met sur mon chemin. Et c'est exactement ça. Ça représente la gratitude et la reconnaissance pour toutes les prières et les bénédictions que je reçois.
0: Ouais.
1: Et que ma famille et mes enfants aussi reçoivent.
0: Alors ces petits objets, les ex-voto, ça peut être en forme d'oiseau, ça peut être des sculptures, ça peut être des peintures, mais ça peut être aussi ces chœurs. Vous savez qu'on voit notamment les chœurs mexicains, ouais, absolument magnifiques. Il y en a un d'ailleurs sur la pochette. Donc forcément le chœur, je me suis dit l'amour. Et là j'ai écouté, je me suis dit c'est dingue. Il dit beaucoup « je t'aime » dans cet album. Et on sait que pour les hommes, alors vous êtes jeunes, mais pour les hommes en général, alors les générations précédentes encore plus, mais c'est dur de dire « je t'aime », ça fait pas très viril. Est-ce que vous avez dû apprendre, vous, à dire « je t'aime »
1: Non, je suis né dans des « je t'aime », même ouais, si ma situation familiale, enfin mes parents sont pas restés ensemble très longtemps,
0: ouais,
1: mais à leur façon, chacun me disait « je t'aime », non. Et puis aussi, grandir dans la foi, on entend beaucoup « je t'aime », que ce soit de par les écrits bibliques, etc. Il y a beaucoup cette notion d'amour, etc. Donc non, j'ai jamais eu de mal à dire je t'aime, moi. Peut-être à recevoir un je t'aime, ouais, mais à le dire, non.
0: Alors en tout cas, vous le chantez merveilleusement. Alors il y a une chanson qui est géniale, qu'on va écouter, qui s'appelle Vous mes amours, pitié. Vous n'êtes pas tout seul sur cette chanson, Kalash. Vous êtes avec une petite fille qui s'appelle Yeva,
1: ouais.
0: Valérie, comme vous, parce que c'est votre fille.
1: Ouais.
0: Quel âge elle a?
1: Elle aura 10 ans.
0: 10 ans.
1: Ouais.
0: Alors vous allez l'entendre hein, dans la chanson Yeva, mais vous n'allez pas entendre juste Kalash et Yeva. Vous allez peut-être entendre aussi quelque chose qui va vous rappeler un roi de la rumba congolaise, Monsieur Taboulay Rochereau.
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0: Taboulay Rochereau, qui est hyper connu pour ses chansons et aussi pour le fait d'avoir, alors lui, on ne sait pas exactement, plusieurs dizaines d'enfants probablement. Et parmi ces enfants, il y a Youssoupha, un rappeur que vous connaissez bien, qui est déjà venu plusieurs fois dans Décibel et qui a samplé cette chanson Pitié sur sa chanson Les disques de

0: avez, vous aussi, quel âge utilisé ce sample de Tabouley Rochereau, Pitié? Elle raconte quoi, sa chanson, à lui? C'est un papa qui est tout le temps sur la route parce qu'il est chanteur. Hein,
1: ouais, et puis qui exprime quelques remords d'être absent et qui veut quand même le rappeler ou se rassurer, je sais pas, en disant je travaille, c'est pour vous que je le fais, quoi. Je suis pas en train de m'amuser, bon, même si on s'amuse aussi, hein.
0: Oui.
1: Mais c'est quand même pour vous, c'est votre héritage, soit culturel ou financier, ou je sais pas, mais ouais, c'est pour vous que je le fais, quoi.
0: Ouais. Et c'est ça aussi le message, alors, que vous voulez passer dans Vous, mes amours, ou c'est un peu plus large que ça?
1: Ben, il y a plein de choses. Il y a de la tristesse, du chagrin, la distance, et ça rejoint ça aussi. Je suis tout le temps sur les routes. J'habite dans un pays différent. Je suis à 8 heures de mes enfants. Et, voilà, il y a aussi ce genre de sentiments-là, de remords, de pas, il y a l'absence à la distance, quoi.
0: Ouais. En tout cas, il y a deux de vos filles, hein, sur.
1: Il y a Imani.
0: Voilà.
1: Et Eva, et il y a mon fils Ethan à la fin.
0: C'est ça, et ouais. Tout le monde est là. Et.
1: Presque
0: et puis,
1: tout le monde.
0: La pochette.
1: Ouais.
0: La pochette du.
1: La pochette, il y a Joy.
0: Il y a Joy, ouais. Voilà, votre petite. Mieux sapée que la plupart des adultes que je connais, vraiment, vraiment, cet enfant est magnifique. Et on écoute Kalash et sa fille Yeva sur cette chanson, Vous, mes amours, donc. Et clin d'œil dès le début de la chanson. À Tabouley Rochereau.

0: Papa, t'inquiète pas, je sais.
1: Et on versera notre petite larme, hein, tellement c'est beau et dit simplement. C'est vraiment une grande chanson, vous mes amours, pitié. Merci. Kalash, si un de vos enfants veut devenir artiste, qu'est-ce que vous faites? Vous les collez en pension ou vous les encouragez?
2: On mélange des deux. Je les encourage en pension. Non, je vais toujours les encourager, mais je vais leur dire qu'il n'y a pas que ça dans la vie.
1: Ouais.
2: La musique ou le foot, comme le cliché qu'il y a maintenant.
1: C'est vrai. Hein. Ou influenceur.
2: Non, de ça, non.
1: Non, c'est bon, ils sont à l'abri.
2: Je respecte tous les métiers, mais non, je leur dirais qu'il y a d'autres choses aussi dans la vie. Mais je les encouragerai, si c'est ça leur choix, je serai avec eux. En tout cas, je pourrais leur donner quelques conseils et quelques boucliers pour ne pas faire certaines erreurs, quoi.
1: Ex Voto, le nouvel album de Kalash sort vendredi. Dessus, il y a cette chanson, Vous, mes amours. Et restez dans le coin parce qu'on va parler de cet énorme concert de vendredi. C'est à Paris, La Défense Arena, la plus grande salle d'Europe. Kalash, il sera dans 5 jours.
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1: Ouais, j'ai dit J-5, mais en fait, on est lundi, donc mardi, mercredi, jeudi, vendredi. En vrai, c'est même J-4.
2: Ouais.
1: Il est sympa parce qu'il a vu que je m'étais trompée, Kalash, il n'a rien dit. Mais... Moi, les maths, ce n'est pas mon truc. On aurait dû me mettre en pension, vous voyez ce que c'est ça. Ouais, J-4 pour l'album, votre anniversaire et La Défense Arena, tout le même jour.
2: Ouais.
1: Ces nouvelles chansons, alors, qui seront sorties le jour même, comme 18h33.
6: Au

0: allez jouer tout le nouvel album, même si les gens auront eu le temps de l'écouter qu'une ou deux fois dans la journée avant de venir
1: partie,
0: à un concert.
1: Une partie. Ouais. Une partie. Parce qu'on peut pas faire comme on fait, on a déjà fait par exemple dans un stade 4 heures de show. Mais ici, c'est pas possible. Donc, il va falloir choisir.
0: Exactement. Alors, je sais très bien de quel concert vous parlez, parce qu'on en parle encore là-bas en Martinique. C'est le stade de Dillon à l'été 2024. Ouais. C'est ça. Vous avez vendu 23 000 tickets en 10 minutes. C'était incroyable. Et vous avez joué, ouais, plus de 4 heures. Une arrivée à la Johnny Hallyday, m'ont dit ceux qui étaient là-bas avec des flammes et tout, la totale. Vous aimez le grand spectacle pour les concerts?
1: Pour ce genre de salle, de configuration, les stades, les arènes, ouais. J'aime les grosses arrivées. Mais ça, c'est par rapport à tout ce que je regardais déjà. Michael Jackson encore, certains artistes jamaïcains, Johnny Hallyday. J'aime le spectacle. J'aime surprendre les gens aussi, que ça fasse comme si c'est un moment dans le temps, quoi.
0: Ouais, et moi je trouve ça vraiment super parce que il y a ce côté rockstar qui n'est pas réservé qu'aux stars du rock justement, mais qui doit pouvoir se décliner dans tous les styles musicaux. Et moi je trouve que vous incarnez bien ça. Même, vous êtes toujours super sapé. On sent qu'il y a des efforts sur le stylisme et tout. Non, mais c'est vrai. C'est-à-dire que c'est pas réservé aux rockstars, aux stars du rock.
1: Mais je trouve que maintenant notre génération, enfin notre style de musique, c'est le nouveau rock dans l'attitude, dans la façon de s'habiller, dans même les matières.
0: Oui, vous avez un pantalon en cuir de toute beauté.
1: Les bijoux, les shows, il y a plus. Je trouve que c'est le nouveau rock and roll, quoi. Même dans le mode de vie.
0: Très bien. Attention, J-4.
1: Ouais.
0: Attention à la voix. J-5 pour la grosse fête. Ouais. Du coup, voilà. Ouais. Parce que J-4, c'est le concert.
1: Dans 5 jours, par contre, je vais faire la fête.
0: C'est ça. Je voulais qu'on dise deux mots aussi des artistes avec qui vous collaborez. On vous a entendu tout à l'heure en duo avec Satori. Il y a beaucoup de rappeurs avec qui vous avez enregistré. Damso, on a entendu Booba, Gazo, le regretté Werenoi, Niska, Dadju, Nino. Et là, sur le nouvel album, là c'est un nom qui va vous parler si vous êtes une vieille personne comme moi. Il y a Lino d'Arsenic et du Bisson à Bissot qui est avec vous.
1: Ouais.
0: Légende, Lino.
1: Énorme légende.
0: Ouais.
1: Énorme légende. Imbattable en couplet.
0: Non,
1: c'est un kiff de. Ben c'est un flex personnel déjà d'avoir Lino sur un album en 2026 et il fait partie aussi des artistes sur lesquels j'ai grandi avec son regretté frère Calbo.
0: Calbo, ouais.
1: T'as son âme et c'est un immense honneur d'avoir Lino sur l'album.
0: Ouais, et puis tiens, pour les rêves de personnes âgées, le premier groupe de rap qui m'a parlé de vous, Kalash, c'est IAM, en me disant, lui c'est pas compliqué, c'est le meilleur chanteur du monde.
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0: c'est vous qui allâche sur la chanson Eldorado d'Ayam sur un super album qui s'appelait Yasuke, qui est un peu sous-côté d'ailleurs, vous devriez le réécouter. C'est très plaisant pour vous d'aller en studio avec d'autres artistes, de mélanger, de confronter parfois vos univers, ça vous nourrit?
1: Moi, j'adore déjà ce genre d'invitation. Je trouve que c'est très flatteur déjà. Et quand il s'agit de groupes comme Ayam qui sont des groupes sur lesquels on a grandi et qu'on ne peut que respecter, bah c'est pas des défis, mais être au studio avec eux, j'aime bien montrer quelque chose, quoi. J'aime bien faire des démonstrations.
0: Et ça, c'est un truc que vous avez en plus des rockstars, parce que dans le rock, ça se faisait pas trop. Et là, je trouve que vous, votre carrière montre que oui, quoi. Plus on se mélange. Et...
1: Ouais, j'aime beaucoup ça, le partage.
0: Ouais. Hein.
1: Et puis, échanger avec des artistes qui m'ont inspiré et d'une autre génération, je trouve ça super enrichissant. Et ouais, c'est des kiffs. Je dis ça souvent, c'est des kiffs personnels, c'est des cadeaux. C'est pour ça qu'Ex Voto encore, ça rejoint tout ça, c'est la reconnaissance.
0: Ouais.
1: Si je pense déjà, quand j'étais petit, j'avais ce genre d'objectif, de rêve au fond de ma tête, de faire des sons avec NTM, IAM, Bounty Killer et tout.
0: Ah oui, le Jamaïcain qui est aussi sur un
1: fait.
0: Vos titres.
1: Et tout s'est fait en fait.
0: Tout s'est réalisé.
1: Tout est venu. Ouais.
0: Ah là là. Alors puisque ce Ex Voto, cet album arrive vendredi comme un témoignage de gratitude pour tous vos vœux et toutes vos prières qui ont été exaucées, est-ce que vous avez là en cette semaine vraiment spéciale où vendredi vous êtes sur la plus grande scène d'Europe, vous sortez votre album, vous fêtez votre anniversaire, vous avez encore des prières, des vœux, des rêves dans la tête?
1: Moi mes prières se sont simplifiées, mes vœux aussi. Ça maintenant, l'essentiel pour moi, c'est la paix, la santé, surtout la santé mentale et physique. Pour bon, c'est cliché pour tous, mais je prie beaucoup pour la santé de mes enfants, mon entourage. Quand je rentre sur scène, avant de monter sur scène, je prie pour la santé des gens dans la salle, dans l'avion. Je prie pour la santé des passagers. Enfin, je prie toujours pour la santé des gens.
0: Et que le pilote aille bien.
1: Et que tout le monde aille bien. Ouais, maintenant, mes vœux se sont simplifiés. C'est très simple et je trouve que c'est le plus important en plus.
0: Je vous souhaite tout ça et le bonheur. Et je vous remercie d'être venu nous voir.
1: Merci, c'est moi.
0: Merci Kalash. J-4 pour Paris, la Défense Arena. À très bientôt et bravo pour votre nouvelle
1: année. Merci beaucoup.
0: Merci.
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0: Vendredi est sorti Attraction. Oui, je sais, je prends une voix un peu bizarre pour vous parler d'Attraction, parce que c'est un petit peu cette ambiance-là que le titre a envie d'installer. C'est un duo entre Sébastien Tellier et la divine Juliette Armanet, qui vient d'avoir un deuxième enfant. Félicitations Juliette Armanet, qu'on aime et qu'on embrasse, et qui fait donc son retour discographique sur une chanson de Sébastien Tellier. Ça tombe bien, ça faisait des années que ces deux-là avaient envie de travailler ensemble. Sébastien Tellier a donc pris une chanson de son dernier album, Kiss the Beast, une chanson qui était en anglais, qui s'appelait Thrill of the Night. La voici adaptée en français avec la voix cristalline de Juliette Armanet. Ça vient de sortir, tube de l'été ou pas, vous allez me le dire.

0: Alors, grande joie de retrouver la voix de Juliette Armanet. Et j'avoue que ce petit duo avec Sébastien Tellier a de quoi nous émoustiller. J'espère que ça vous a plu.
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0: 20h42, mais il est grand temps de jouer au Blind Test. Le cadeau de ce soir, c'est le très beau nouvel album de Kalash, qui était notre invité tout à l'heure. Il s'appelle Ex Voto. Il y a sa fille sur la pochette, elle est tellement mignonne. Mais bon, c'est pas que ça qui me plaît dans le disque. Évidemment, les chansons sont magnifiques, mais cette pochette, oh là là, c'est une merveille. Et pour jouer avec nous au Blind Test et gagner ce joli cadeau, il y a Romain. Bonsoir Romain.
2: Bonsoir Émilie.
0: Comment ça va ce soir?
2: Bien content de participer au Blind Test comme toujours.
0: Ah, ça me fait plaisir. Mais Romain, attention, il y a de la concurrence. Oui. Jacqueline est avec nous aussi. Bonsoir Jacqueline.
3: Bonsoir
2: Jacqueline.
0: Bonsoir, bienvenue chère Jacqueline. Je crois que c'est la première fois qu'on joue ensemble. Hein.
3: Tout à fait.
0: Ah, je suis contente, j'aime bien Jacqueline. Oui. Alors du coup, le Blind Test, est-ce que c'est un exercice nouveau ou au contraire une bonne habitude?
3: Avec vous, c'est nouveau, sinon oui. Ça va.
0: Mais dans la vie, oui voilà, vous jouez en famille ou avec des amis.
3: Ça peut arriver, oui.
0: Bon, formidable. Alors,
2: Émilie, je voulais te demander,
0: oui, si
2: ça dire, c'est un peu, enfin on n'est pas à Noël, mais est-ce qu'il te reste des cahiers de vacances pour l'été?
0: Alors il m'en reste un. Donc si tu veux, le cahier de vacances sur la musique?
2: Voilà, oui.
0: Eh ben on va te l'envoyer, il n'y a pas de problème Romain.
2: Merci.
0: T'as envie de travailler en juillet, août et de réviser ta musique?
2: Oui.
0: Ça marche. Oui, il y a pas de souci. Je le passerai à Alexandra pour qu'elle te l'envoie. Romain et Jacqueline. Mais Romain, évidemment, on n'est pas à Noël. Enfin, les cahiers de vacances, c'est pas à Noël. De toute façon, c'est pas la saison.
2: Oui,
0: ben voilà. Donc ne t'inquiète pas. Jacqueline et Romain, le thème du Blind Test de ce soir, ce sont des chansons qui parlent de la mère. Alors pas la maman, comme la fête des mères la semaine dernière, enfin la semaine d'avant. La mère, M-E-R, la mère, l'océan, les vagues, etc. etc. Jacqueline et Romain, comme à chaque fois, je vous demande de bien donner votre prénom avant de donner la réponse, pour que je sache lequel de vous deux a dégainé. Hein, c'est l'équivalent du buzzer dans Question pour un champion, mais là je ne vous vois pas, donc je dois vous entendre dire votre prénom. Et puis on cherche donc bien le nom de l'interprète, pas le nom de la chanson. Enfin, je rassure tout le monde, Décibel, tout le monde gagne à la fin, tout le monde aura l'album de Kalash. Voilà, Jacqueline et Romain, êtes-vous prêts à jouer?
2: Prêt.
0: Alors c'est parti, voici une première chanson qui nous amène à la mer. Dites-moi qui chante ça.
2: Romain, Jacqueline.
0: Et Romain
2: Calogero.
0: Oui, vous l'avez tous les deux.

0: quel rappeur Passy face à la mer, elle est dingue cette chanson. Bravo Romain et Jacqueline, vous l'avez tous les deux. Je sens
1: qu'il y a bravo Jacqueline.
0: Très beau haut niveau ce soir. Alors on continue avec une deuxième chanson. Il s'agit d'un chanteur français.
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1: Romain. Étienne Dao.
0: Oui, bravo.
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3: Romain.

0: bien joué. Étienne Dao, un homme à la mer. Dernière chanson de ce blind test.
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0: Chanteur français.
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0: Jacqueline. Oui, bravo.
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0: Julien Doré qui vous attend le 2 juillet prochain au cinéma pour la version film de son énorme tournée. Vous le savez, il y a eu plus d'un million de spectateurs.
2: Oui. Je l'ai vu, aux Élites de Lille.
0: Alors, Jacqueline, verdict.
2: Soirée de folie. Il est fou.
0: Mais oui, oui, alors je pense qu'il est complètement zinzin, mais fait des beaux spectacles.
2: Ah, c'était génial. C'était en novembre, c'était génial. Franchement, très très bien.
0: Ah ben voilà, le 2 juillet au cinéma, là, ça va permettre aussi peut-être de voir des détails ou des choses qu'on n'a pas remarquées quand on était pris comme ça dans le concert.
2: Peut-être.
0: Voilà.
2: Peut-être.
0: Et aussi, d'après les petits avant-goûts qu'il a publié sur ses réseaux sociaux, on va le voir aussi un petit peu en coulisses, donc on va comprendre ce qui se passe derrière le spectacle aussi.
2: Et quand il saute sur scène, etc.
0: Ouais, voilà. Donc 2 juillet au cinéma, Julien Doré, les billetteries sont déjà ouvertes. Et c'est un bel ex-écho qu'on a du coup ce soir, Romain, Jacqueline, 2 points chacun, bravo, bravo,
2: bravo,
0: vous félicite. Bravo.
2: Super, bravo Romain, à toi aussi.
0: Merci, je vous embrasse, je vous envoie l'album de Kalash et un petit cahier de vacances pour Romain, parce qu'il a envie de bosser. Et puisqu'on était dans la mer, c'est Renaud qui débarque, car le vent souffle.
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0: je ne sais pas quoi dire sur ce jeu de mots qui finalement est de qualité. Hein. Merci Renaud, dès que le vent soufflera.
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0: Vient de sortir une très jolie chanson signée Marguerite, rescapée de l'avant-dernière saison de la Star Academy. Elle a peut-être pas gagné le programme, mais elle a gagné mon cœur et le vôtre aussi, je crois. Alors après son joli tube, Les filles, les femmes, les meufs de l'été dernier, la voici, la voilà, qui annonce son premier album. Il arrivera en octobre.

0: La belle vie, premier extrait du premier album de Marguerite, ça sort en octobre.
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0: J'ai omis de préciser que l'album de Marguerite s'appellera Guérir, ce qui me fait une transition parfaite avec notre chanson anniversaire du jour, puisque c'est l'anniversaire de la plus belle voix rock du Pays de Galles, la chanteuse Bonnie Tyler. Elle a 75 ans aujourd'hui. Elle nous a fait quelques frayeurs de santé récemment. Elle avait été hospitalisée en urgence au Portugal. Mais ça avance dans le bon sens. Ses médecins sont désormais optimistes pour un rétablissement complet. Bon anniversaire, Madame Tyler. On y va.

0: Quelle merveille, cette chanson Total Eclipse of the Heart, immense tube de 1983. Et bon anniversaire à Bonnie Tyler. Merci d'avoir écouté Décibel. L'équipe du jour, Iris Guitoni, Sarah Bécard, Alexandra Sackberg, Elodie Bianca Maria, Franck Moilier, Yanis Kalem, Emma Quenardel et Océane Diaz. Eh ouais, il y avait du monde.
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0: la chanson que j'entendais, c'était un titre absolument incroyable de Daniel Lavoie, une chanson qui s'appelle « Il s'aime ».
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3: Bonjour la France, bonjour les auditeurs. J'espère que vous avez passé un beau week-end. J'espère que vous avez la patate. Moi, oui, parce que d'un seul coup, on m'annonce des températures estivales et mon cœur s'emballe comme un faucon. Comment ça va ?
4: Oui, écoutez, moi, cette annonce m'agace un peu parce que c'est haut, c'est bas, c'est changement. Bon, écoutez, moi, comme ça, j'ai chopé dans l'hume. Un coup, il fait moins 12, un coup, il fait 40.
3: Et voilà, on démarre la semaine avec
4: chonchon.
3: Il est chonchon. On n'a même pas commencé qu'il est chonchon.
4: Oui. Bonjour.
3: Dis bonjour aux auditeurs
4: bonjour,
3: quand même.
4: Bonjour Valérie, bonjour à tous.
3: Alors, cette semaine, mes petits chéris, vous avez une finale avec un premier prix de 500 euros en bon d'achat.
4: Ah ouais, quand même.
3: Dans une grande enseigne. Et croyez-moi, 500 euros, ça fait plaisir parce que vous pourrez faire ce que vous voulez avec, évidemment. Et puis, si vous ne gagnez pas ces 500 euros dans cette grande enseigne, vous gagnez évidemment.
4: Évidemment, vous gagnez la machine Malongo. Et c'est 30 dosettes. Mais vous savez qu'avec 500 euros, est-ce que vous savez combien vous pouvez avoir dosettes Malongo avec 500 euros?
3: Au moins 6000, j'ai envie de dire.
4: Au moins 6450, fabriqués avec amour par la légende Joe Malongo.
3: Et surtout, n'oubliez jamais que, en plus des 32 dosettes, il y a 6 verres en verre.
4: Ah, ils sont en verre, c'est important de le dire.
3: Allez, Lucas, jungle.
4: Lucas qui fait son grand retour parmi nous.
3: He's back. On l'aime tellement. Vous savez, les auditeurs, on est une petite famille.
4: On est une team.
3: Et nous, on a des petites préférences pour. Et on aime bien Lulu. Alors.
4: Je l'ai payé pour le jingle, pendant l'émission.
3: Arrête de parler d'argent. Alors, ça tombe bien parce que nos candidats du jour aujourd'hui, il y en a un avec qui tu vas bien t'entendre, Georges. Il vient d'ici, pays d'Auvergne. Bonjour, Georges.
4: Bonjour, Georges.
3: Voilà, ça va parler d'argent et de... Voilà. Et moi, je joue avec Nathalie, qui joue avec ici, Belfort. Comment ça va, Nathalie ?
5: Bonjour. Bah, écoutez, ça va, mais je suis un petit peu comme Eric, bien enrhumé.
4: Oh, tu veux qu'on joue ensemble, alors ?
5: Pas chonchon.
3: Oh, ah, mais t'es pas chonchon, hein, non, je peux pas, là. Deux chonchons, c'est pas possible.
5: Non, j'y suis pas.
3: Oh, bah, ça va, ma chérie. Alors, Nathalie, tu habites à Botan. On dit Botan ou Botans ? Ouais.
5: Beau temps, comme le beau temps qu'il n'y a pas aujourd'hui à Belfort.
3: Ah, il fait pas beau à Belfort. Bon, beau temps comme beau temps. Alors, tu es mariée depuis 2007 à Pascal.
5: C'est ça.
3: Tu as deux fils, Mathéo et Maël.
5: Exact.
3: Et alors, tu as un chien qui s'appelle Scooby-Doo.
4: C'est un chien, c'est pas un loup, Scooby-Doo.
3: Scooby-Doo, il fait des bruits comme ça. C'est quoi comme modèle de chien ?
5: C'est un pincher nain. En fait, il fait 5 kilos, tout mouillé.
3: Mon Dieu, t'as appelé ton chien Scooby-Doo, alors que Scooby-Doo, c'est un énorme Danois, en fait.
5: Ouais, c'est ça. Mais il lui ressemble trop, en fait.
3: Oh, bébé, on adore les chiens. Alors, j'ai un petit truc. J'aimerais que tu m'expliques pourquoi ton surnom, c'est Notre-Dame de la Garde.
4: Oh my God.
3: Parce que là, pourquoi ?
4: Elle est marseillaise.
5: Non, pas du tout. Je suis pas marseillaise du tout, mais en fait, ce surnom, il vient de mon mari vis-à-vis de mes enfants. On va être tout à fait honnête, parce que je suis très très très très très protectrice et puis peut-être un peu trop, voilà. Donc c'est surnommé comme ça.
3: Mais comme toutes les mamans, non ? Enfin, je sais pas, moi j'ai.
5: Peut-être, mais ils ont trouvé ce surnom et qui me colle à la peau. Depuis qu'ils sont tout petits.
3: Ah ben, voilà. Voilà, Notre-Dame de la Garde, c'est notre Nathalie. Elle est éducatrice de jeunes enfants à l'AS et avant, tu travaillais dans une crèche. De toute façon, tu aimes les enfants. Moi, je dis, c'est ton truc, les enfants, parce que depuis toute petite, tu voulais bosser avec les enfants.
4: Ça vaut mieux.
5: Ouais, c'est ça, je voulais faire ça. Et puis, je suis passée du monde des crèches 0-3 ans à l'ASE, l'aide sociale à l'enfance avec des ados. Donc, voilà, toujours le monde des enfants, dans la protection. Et puis, faire au mieux pour eux, quoi.
3: Eh ben, c'est magnifique. On va faire au mieux pour que tu gagnes le premier point. Avec la question vrai ou faux. Alors, écoute bien, tiens, je t'emmène au Japon. Et attention, une question sur le Japon. Au Japon, les rues n'ont pas de nom. Il n'y a pas de nom de rue au Japon. Est-ce que c'est vrai ? Est-ce que c'est faux ? Top chrono, 5 secondes. Vite !
5: Ouais, je dirais que c'est vrai.
3: Bon, hein, je vais le prendre. Je vais le prendre parce que je suis mignonne, mais il faut répondre plus vite. Bon, c'est vrai, bien sûr qu'elles n'ont pas de nom. Les adresses sont classées par quartier, bloc et numéro d'immeuble. Et c'est surtout attribué par l'ordre de construction et non par l'emplacement. Bah, du coup, on se repère grâce au code postal. Voilà, un point pour Nathalie.
4: C'est formidable, le Japon. Ce n'est rien à côté de l'Auvergne.
3: Oh mon Dieu, l'Auvergne.
4: Ah, l'Auvergne est à l'odeur. Et on salue toutes les équipes d'ici, pays d'Auvergne, et toute l'Auvergne qui nous écoute en masse. Avec Georges, qui a absolument voulu jouer avec moi. Solidarité d'argent et de radinerie. Bonjour Georges.
6: Bonjour Eric.
4: Comment se dire-tu, Georges, hein? Comment tu vas?
6: Oui.
4: Ah, oui.
6: Ça va et toi?
4: Ça va, t'habites où toi, Georges, en Auvergne?
6: Alors j'habite à Montaldre, bien entre Vichy et Moulins.
4: Bah, magnifique, mais c'est magnifique cet endroit, mais oui.
3: Ça va, c'est pas trop chauvin les Auvergnats, ça?
4: Alors
3: va.
4: Tellement pas.
6: Non, on a une très belle région.
4: Bien sûr. Ouais, t'inquiète pas, on va la mettre à l'honneur. T'es marié avec Muriel, t'as deux enfants, Marie-Élise 6 ans et Nina 4 ans, t'as un petit chat. Et comme tout bon Auvergnat qui se respecte, t'as des petites poules aussi. Qui, rappelons-le, des poules auvergnates sont celles qui font les meilleurs œufs, puisque ce sont des poules auvergnates, bien sûr. D'accord. Alors, je voudrais juste, avant de jouer, il y a un truc. On s'est déjà rencontrés, il paraît.
6: Oui.
3: Mais où?
6: Au Quai de Chemin, à Vichy, avec Christophe Barbeau.
4: D'accord. Donc, c'est un centre commercial, en fait, à Vichy, d'où je viens.
6: Voilà, oui.
4: Et qu'est-ce qu'on s'est dit? Je ne sais pas, ça s'est bien passé?
6: Ça s'est très bien passé, on a discuté ensemble, et justement, Christophe, il t'avait annoncé au micro.
4: Ah oui?
6: Et donc, après, bah, je suis venu te voir, et puis voilà, on a discuté 5 minutes.
4: Magique.
6: Et puis même... Et puis ben aussi on a eu l'occasion aussi de jouer ensemble aussi des fois le soir, à l'époque tu faisais les soirs.
4: Oula.
3: Alors donc Oula. Tu vas nous parler du strip club de Vichy, là où tu l'as rencontré.
4: Exactement, les chandelles vichysoises.
3: Les chandelles vichysoises.
4: Bon, allez, je vais jouer.
6: À l'époque, donc je reviens vite fait sur ça, et à l'époque, oui. Muriel habitait à Bellerive, donc je t'avais dit une fois à la radio qu'on s'est séparés sur Repart de Pont.
3: Eh ben voilà.
4: Allez, non, oui, Bellerive et Vichy, c'est une ville séparée par un pont.
3: Oui, bah, j'ai vu.
4: Bon, Georges et mon frère, tout le monde l'a compris, on joue en famille aujourd'hui, il n'y a pas de problème. Sois le bienvenu.
3: Oui, bah, Georges va essayer de marquer un peu.
4: Non, il va essayer parce qu'il est auvergnat, il va pas essayer, il va marquer. Extrait.
7: Un éléphant qui se balance.
4: Voici l'histoire de 21 éléphants auvergnats, cela va de soi, qui ont déjà traversé ensemble le pont, tu en parlais, de Brooklyn. 21 éléphants ont déjà traversé ensemble le pont de Brooklyn à New York. Est-ce que cette info est complètement saugrenue, folle, idiote presque, ou est-ce qu'elle est totalement vraie? Top chrono, 5 secondes.
6: Bah, on va dire que c'est vrai.
4: On va dire que c'est vrai, parce qu'on est fou comme ça, on est bien. Oui, monsieur.
6: Oui.
4: Nous sommes en 1884 pour prouver la solidité du pont et se faire de la pub. Bah, c'est un cirque, un fondateur d'un cirque qui a fait défiler 21 éléphants. Il y avait ici, il y avait des chameaux et des dromadaires aussi.
3: Fameux dromadaires d'Auvergne.
4: Bien sûr, c'est venu.
3: Un point pour Nathalie, un point pour Georges. Et là, tout de suite, Boreo, Broto, Paris Latino. On démarre fort ce lundi, on bouge son boule,
4: bah
3: on
4: oui.
3: se réveille. Paris Latino, Bandolero, vous écoutez ici, vous écoutez évidemment le meilleur de l'Asie. À tout de suite.

0: Service Latine. Ouais.
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0: Jungle.
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0: On est au taquet avec Nathalie, qui habite à Beautemps, comme Beautemps. Et Georges, qui vit près de chez...
1: Qui vit
0: chez Eric, voilà. Bastien. Alors, il paraît que tu bricoles un peu, ma petite Nathalie, que tu touches un peu à tout, en fait. T'aimes bien jardiner aussi, tu bricoles. Qu'est-ce que ce volume, petite passion ou...
3: Alors, passion, non pas plus que ça, mais ouais, il y a des petits travaux à faire. Je bricole, je fais du jardin, de la tonte, enfin, un petit peu tout ce qu'il y a à faire, je touche un peu à tout, mais on est assez complémentaires avec mon mari, donc là et l'autre, on fait un petit peu tout, en fait, à la maison. Et les garçons aussi, maintenant, qui grandissent.
0: Ouais, dis donc, 15 et 12 ans. Oui, 15 et 12 ans, ça commence un peu à chauffer, ça. Parce que tu cuisines bien, est-ce qu'ils t'aident, les garçons, en cuisine?
3: Alors, un plus que l'autre. Le grand aime beaucoup la cuisine et puis est souvent au milieu de mes pâtes et puis voilà, pour apprendre, pour découvrir et nous faire genre des gâteaux sans œufs ou des trucs comme ça. Mais c'est assez drôle, ouais, ils sont assez là.
0: Ah bah c'est bien ça, dit. J'aime bien moi les enfants qui aiment bien cuisiner. Alors tu cuisines, il paraît que ta tête de liste, ton plat, pop, pop, pop, t'es une chef, c'est la choucroute.
3: Exactement. Ah,
0: bon.
3: C'est le top du top.
0: Ah, c'est le top du
1: c'est
0: top.
1: C'est lourd, ça, un peu. Choucroute, c'est du gros plat, quand même. Un peu, faut ouais, appétit.
0: Alors, fais pas ton genre, bagel. Le gars mange des trucs, comment vous dire. Énorme, voilà, énorme. Allez. Tu fais aussi de la blanquette.
3: Ouais, j'adore.
0: Et attention, parce que tu as des origines italiennes, tu fais des lasagnes. La lasagne. Hop.
1: On adore.
0: Ah, tu fais des lasagnes. Alors, tu fais des lasagnes à tout, en fait. Hein. Tu sais, t'es la reine de la lasagne, il paraît.
3: C'est ça, mais en tout cas, c'est ce que mes enfants et mon mari disent, ouais. Mais j'en ai fait encore hier soir, et franchement, c'est le petit plat de midi, ça va faire du bien, ça réchauffe.
0: Oh là là là là. Bon, bah c'est super. Alors, t'as un point, t'as compris. Tout de suite, tu vas essayer d'en marquer un deuxième, avec une deuxième question, vraie ou faux. T'as une petite ambiance. T'es à l'arme.

0: Alors, le thé. Une ravissante chanson sur le thé, parce que nous allons parler de thé. Alors, Nathalie, Balzac aurait bu l'équivalent de 1000 tasses de thé pour écrire la comédie humaine. 1000 tasses de thé pour écrire la comédie humaine, vrai ou faux? Top chrono, 5 secondes, vite.
1: Non, on va dire vrai.
2: Ça fait l'eau toilette.
0: Eh bien non, il n'a jamais bu 1000 tasses de thé, mais bel et bien du café. Il pouvait en avaler jusqu'à 50 tasses par jour. Il affirmait que ça stimulait son imagination. Voilà, bon bah écoute, pas de points, mais tu as appris quelque chose.
2: Le talent de Balzac. Le café, bien sûr. Le café Malongo, il en a pris beaucoup, Balzac. Et voilà, on lui doit la condition humaine, tout ça grâce à la légende, grâce à Joe Malongo.
0: Je demande pardon à tous les amateurs de littérature française. Balzac qui boit du Malongo.
2: Ça tient à Malongo près, voyez. Ouais. Georges, dis donc, tu nous as pas dit ce que tu faisais dans la vie.
3: Je suis chauffeur routier.
2: D'accord, chauffeur routier, ok. Hein. Et alors, il paraît que tu as toujours aimé les gros camions. Toi, t'es depuis tout petit.
3: Tout petit, ouais.
2: Mais du quoi, du 38 tonnes, du combien?
3: Bah là, je suis en 32 tonnes pour l'instant parce que j'ai que le porteur.
2: Ouais.
3: Mais j'envisage de passer le 44 tonnes.
2: Ah oui, quand même. Toi aussi, t'as une sonnerie comme ça, un truc de dingue, un klaxon?
3: Non.
2: Ah non, tu fais pas ça?
3: Non.
2: Bon. Est-ce qu'on peut se parler un peu de la cuisine? Parce que là, on a évoqué la cuisine rapidement avec Nathalie. Mais attendez, l'auvergne, la potée auvergnate, la truffade, l'aligot, Georges!
3: C'est le meilleur.
2: Fais-nous saliver. Qu'est-ce que tu cuisines, toi, à la maison?
3: Ah, bah, je fais des blanquettes de veau, je fais la tarte à la courgette, je fais des pizzas, donc des 4 quarts. Donc, puis voilà.
2: Oui, bah, tu cuisines bien, c'est bien.
3: Oui.
2: Tu fais pas du tout de bricolage, en revanche. Hein, ça, c'est
3: non.
2: Pas.
3: Non. Ah. Pas de bricolage du tout.
2: C'est une réaction, ça. Donc, du tout. Pourquoi?
3: Parce que le dernier coup que j'ai voulu changer le tuyau de douche, j'étais obligé d'appeler le plombier. Donc
2: Ah oui, quand même.
0: Ah oui, d'accord. Oui, bah n'en fais pas plus alors.
3: Non.
2: Et puis n'oublions pas qu'il fait de la pétanque.
0: Ah.
2: Et la pétanque auvergnate, bien sûr, c'est bien connu. C'est où on triche en permanence.
0: Oui, ouais.
2: C'est où on est toujours de mauvaise foi. Mais oui, mais en plus, tu fais des concours et tout. Tu vas loin hein, dans les classements. Et on, genre, quel talent. Réunion d'un seul homme.
0: Ah oh là là, le chauvinisme des Auvergnats. Bon, allez, joue.
2: Allez, oui, passons à la question. Et tiens, parler d'argent.
0: Oh, c'est incroyable pour des Auvergnats.
2: Bon, parler d'argent. Le casino, il y en a des très beaux d'ailleurs du côté de Vichy. La roulette.
3: Ah oui.
2: Et les monégasques sont interdits de casino à Monaco. Est-ce que selon toi, Georges, c'est vrai ou c'est faux? Top chrono, 5 secondes.
3: C'est complètement vrai.
2: Bah, t'as l'air sûr de ton coup, là. Hein.
3: Oui,
2: la règle a été instaurée au 19e siècle par le prince Charles III pour éviter que ses sujets ne se ruinent tout en autorisant les touristes étrangers à jouer et à remplir les caisses de la principauté.
0: Ouais, bah, sympa les monégasques. Bien, et bien ça fait 2 points pour Georges, 1 point pour Nathalie et tout de suite, oh, un petit standard, un petit bubble star de Laurent vous le dit parce que nous on est comme ça. Vous écoutez ici et vous écoutez le best de la ZIC. À tout de suite mes chéris.

0: très star comme Valérie Damido.
1: Oh là là, mon Dieu, ta gueule.
0: Laurent Voulzy. Oh. Tellement vous, ça.
1: Au taquet. Tellement moi.
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0: Il est là.
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0: Bien sûr.
1: C'est absolument ici. Et c'est un quiz musical qui nous attend. Donc on va très vite jouer au quiz musical. Juste, je vais juste préciser que Nathalie, qui vit à Botan, j'adore le nom de ce village ou de cette ville, tu n'aimes pas les serpents.
3: Mais c'est vraiment ma phobie la plus grande.
1: Ah oui, bah oui. Et les araignées non plus, et les guêpes non plus.
3: C'est ça.
1: Ah oui. Ah oui.
3: Voilà. Pas dans un panier et puis les supprimer, ça m'irait bien.
1: Ah oui, bah je comprends. Mais s'il y a une araignée dans la chambre de tes enfants, comment tu vas faire? T'appelles ton mari?
3: Non, j'appelle mes enfants.
1: Oh là. Ah oui, d'accord, ok. Bon, bah, c'est bien, écoute, moi je peux pas appeler mes enfants parce que ma fille, elle a encore plus peur que moi des araignées.
0: Bah, vous faites comment alors?
1: Eh ben j'appelle mon mec, et s'il n'y a pas mon mec, eh ben, on dort ailleurs. Ah, je ferme la porte de la chambre.
0: Oh là là.
1: Voilà. Ah ben oui, moi, une araignée, c'est pas possible, les gars.
0: Mais le lendemain matin, elle est toujours là. Comment vous faites pour la chasser?
1: Je ne sais pas. Elle habite à la maison. Allez, alors, exceptionnellement, toute la semaine, le quiz musical va rapporter 2 points.
0: Quoi?
1: Ouais. C'est comme ça, on est comme ça, on est fou. Non mais là en plus, on démarre la semaine avec un quiz musical. Écoute-moi bien Nathalie, il va falloir que tu me trouves. Parce qu'aujourd'hui c'est la Saint-Michel.
0: Bonne fête Michel.
1: Bonne fête à tous les Michel du monde. Il va falloir que tu me trouves 2 Michel célèbres. Donc je vais te faire écouter 2 extraits musicaux séparés évidemment par un petit vouch.
0: Oh, vous le faites bien.
1: Je fais le vouch. Et donc tu me trouves les 2 Michel célèbres. Et là, c'est bien. Alors, attention, écoute bien.

0: Oh, c'est bon ça.
1: Alors, quels sont les deux Michel célèbres qu'on vient d'entendre? Top chrono.
2: Alors, je dirais le premier Michel Fugain et le deuxième Michel Delpech. Non, pas le 1 Delpech et le 2 Polnareff, pardon.
0: Et pas clair tout ça, hein.
1: Alors, qu'est-ce qu'on dit? Elle nous a. C'était Michel Delpech et Michel Polnareff.
0: Oui.
1: Eh bien, tu as deux points.
3: On dirait que ça gêne de marcher dans la boue. On dirait que ça gêne.
1: Ça, c'est Delpech. Et ça, c'est Polnareff. Allez, 2 plus 1, ça fait 3 pour Nathalie.
0: Eh bien sûr, Georges connaît les mathématiques par cœur, car il sait compter, car on sait compter, un chou est un chou, on le rappelle, en Auvergne. Georges, tu aimes la soupe au chou, toi, hein?
2: Ah oui.
0: Eh oui. Voilà, la soupe au chou.
1: Voilà, là, dans 5 minutes, il va péter comme dans le film.
0: Oh, la gênance, quand même.
1: Non, mais là, vous vous rappelez quand même que dans ce film,
0: c'est le concours de paix,
1: bien sûr. Donc,
0: regarde les étoiles, la lune, et voilà. Ouais, c'est ça, effectivement.
1: Voilà. Allez.
0: Bon, dites-moi, on n'a pas le temps de dire bien grand-chose. Je voulais quand même juste saluer ta femme qui est réunionnaise, et je sais qu'elle fait juste pour vous dire des mélanges de plats auvergnats et de poulet coco réunionnais, et que ça donne vraiment envie de tester tout ça.
1: Ça doit être délicieux.
0: C'est la Saint-Michel. Bonne fête à mon père qui s'appelle Michel. Allez, voici donc deux Michel célèbres. Pareil, mis côte à côte. Ça vaut deux points. C'est parti, on y va. Aujourd'hui, c'est...

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2: Présent, on est là.
3: Mais oui, je vous rappelle qu'on joue avec Nathalie et Georges Lauvergnat et qu'on joue pour gagner 500 euros de bons d'achat dans une grande enseigne.
2: C'est magnifique comme cadeau.
3: Et évidemment, ou 32 dosettes de Monsieur Malongo, 6 verres en verre et une machine espresso. Et croyez-moi, cette semaine, nous devons être nombreux à se battre pour aller en finale. Allez, on reprend le jeu tout de suite. Alors, Nathalie qui habite à Beautan. Nathalie, c'est un peu notre Julia Roberts à nous.
2: Ah, quand même.
3: Oui. La,
2: la, la, la. Il y a encore question de la carte bleue et d'argent.
3: Il n'est pas du tout question d'argent, monsieur. Il est question d'une femme qui a énormément de sacs, de chaussures. Hein ? Parle-nous de cette petite passion des sacs et des chaussures.
4: Bah écoutez, ça prend une place énorme et qui sort, je l'adore. Donc je vais chercher les petits sacs, les grands sacs, les sacs à dos. Et puis au niveau des chaussures, ben je pique même la place dans les casiers de mon mari, de mes fils, en fait partout, parce que j'en ai partout.
3: Oui, il paraît que tes enfants et ton mari disent que tu fais collection en fait, hein. C'est ça.
4: C'est ça, ouais.
3: Mais on m'a souvent dit que les sacs et les chaussures, ça allait ensemble. Moi aussi, j'ai beaucoup de chaussures et beaucoup de sacs. Mais tu as à peu près 60 paires de chaussures, hein, c'est ça? 60 sacs, pardon.
2: Et c'est beaucoup, ça.
4: Ah, ouais, c'est ça. À peu près 50-60 sacs, ouais. Tout à fait.
3: Et autant de chaussures, j'imagine.
4: Pas tout à fait, quand même. J'ai plus de sacs, je pense, que de chaussures.
3: Ouais, attends, tu es jeune, tu as 42 ans. Quand tu vas arriver à 50 ans, on donnera plus, va. Alors, Nathalie, elle a aussi des petites manies. Il paraît que tu vérifies tout le temps si ta porte est bien fermée et tu reviens même voir si t'as, pour vérifier des fois que tu aurais oublié. C'est...
4: Puis je vais même jusqu'à... On s'en va, mon mari conduit, c'est lui qui a fermé et je le fais s'arrêter pour lui demander si c'est bien fermé. Du coup, je lui mets le doute et on refait demi-tour et on va revenir.
2: Ah ouais. Elle est un peu perverse.
3: Ah, c'est-à-dire que donc t'es vraiment une angoissée de la porte fermée.
2: Ah, mais grave.
3: Voilà, ça c'est comme ça. Et ben voilà. En revanche, attention, elle est beaucoup plus casse-cou que toi parce que c'est une casse-cou, notre Nathalie. Elle fait toutes les attractions. Elle a fait Europa Park, elle adore les tyroliennes, elle a fait la Via Ferrata, elle fait du rafting, du canyoning. Pop, pop, pop, pop. Bon, dis donc, t'es notre aventurière, toi.
4: J'avoue que j'aime ça. Après, on parle de ça quand j'étais un petit peu plus jeune, quand même.
3: Bon, enfin, t'es pas vieille, hein.
4: Non, mais bon, aujourd'hui, voilà, ça me tente toujours. La tyrolienne, j'en fais toujours. Il n'y a pas de souci, des trucs comme ça, mais canyoning, rafting, il y a un petit moment que je n'en ai pas fait quand même. Mais
2: elle n'est pas encore venue en Auvergne. C'est 100% sensation forte, hein, en Auvergne.
3: Ok, le gars vient de... Non, mais il reçoit des textos de l'Office du tourisme de l'Auvergne. Oh là là là là, là. Mais taisez-vous. Bon, mon chat, c'est la question qui peut te faire gagner 3 points. C'est la question à choix multiples. Je te pose la question, je te fais des propositions de réponse. Et à mon top chrono, tu auras 10 secondes pour me donner ta réponse. Tiens, je te mets une petite musique.
5: Peter, le dernier dinosaure, c'est mon ami et bien plus encore.
3: Alors, Denver, le petit dinosaure, nous allons parler de dinosaures, Nathalie. Les dinosaures ont disparu. Il y a... Proposition. 20 millions d'années, 65 millions d'années, 100 millions d'années, ils n'ont absolument pas disparu, il n'y a qu'à aller au Sénat. Top chrono, 10 secondes.
4: 65 millions d'années, je crois qu'il y avait ça.
6: Plus d'un million d'années.
3: 65 millions d'années. On dit que c'est un astéroïde géant qui a été à l'origine de leur déclin, puis un bouleversement climatique. Voilà, donc bravo, 3 points de plus, tu as 6.
2: Georges, toute l'Auvergne te rend hommage.
4: Oui.
2: Et allons-y. Bien sûr, Jalini.
3: Le Claude.
2: La denrée, ma vieille denrée.
3: La denrée, le Claude.
2: On les a vus, les extraterrestres, hein, Georges. On les voit en Auvergne, t'es d'accord?
4: Oui.
2: Ah, tu me soutiens pas du tout, là, sur ce coup-là. Tu me laisses m'enfoncer totalement. Bon, alors, faut dire que, voilà, il est pas très loin de Vichy, dans l'Allier, et que non loin de là, il y a Magny-Cours. Oui. Et là, il y a de la F1. Toi, t'es un fan de Jean Todt, et de la F1, ouais. Si j'ai bien compris. Hein. Raconte-moi un peu cette passion.
7: Bah, je suis allé voir plusieurs fois le Grand Prix de France de Formule 1 parce qu'on n'est pas loin, donc ouais. J'ai pu avoir un enthousiasme du Jean-Claude.
2: Génial.
7: Donc c'est génial, c'est un moment magnifique.
2: Mais tu sais, t'es un peu comme Nathalie, parce que côté activité à sensation, il aime, attends, ça va, hein, il aime les roller coasters dans les fêtes foraines.
3: Oh mon Dieu.
2: Oui, il aime les parcs d'attractions, oui.
7: Enfin, et... On a le pal à côté de chez nous.
2: Exactement, très très beau parc d'attractions, il fait partie des top 5 des parcs d'attractions en France. Et puis il est prêt pour un saut en parachute. Vas-y, saute. T'es chaud
3: un
2: pour sauter.
3: Un saut en parachute.
2: Ouais, il a envie. T'as envie, hein.
7: Ouais. Puis il y avait quelque chose aussi que j'ai envie, que j'avais pas pensé dire à votre standardiste. Et j'aimerais aussi, enfin ça c'est un grand rêve, et peut-être qu'il va se réaliser un jour, mais ça serait de faire Fort Boyard.
2: Fort Boyard.
3: Ah, j'aimerais bien que Fort Boyard soit rouvert comme au début aux gens.
2: Non, mais on va installer Fort Boyard en Auvergne directement. On va le mettre.
3: Bah, de toute façon. Fort Boyard, ça va être fermé pendant un petit moment. Ils font des travaux.
2: C'est vrai, hein, c'est donc, vrai. Bon, un dernier mot quand même, Valérie, vous allez être d'accord avec ça. Comme tout bon Auvergnat, il est chiant. Avec sa femme, c'est lui qui le dit. Et il râle.
5: Et alors je suis râleur, je suis.
3: Ah là là là là là là, mais j'aimerais que des gens normaux, pas râleurs, qui viennent d'Auvergne nous appellent et nous disent non, ce n'est pas un trait de caractère des Auvergnats.
2: Allez, 0810 055 056. Georges, nous allons jouer avec un extrait musical qui va t'orienter vers la question. Écoute.
8: Quand vous pensez, quand vous ressentez, le cerveau est là. Traiter les informations qui vous parviennent.
2: D'accord, merci madame. On va parler donc de cerveau et je te demande qui est l'inventeur de la psychanalyse. Voici des propositions. La psychanalyse, est-ce que c'est Jacques Lacan, Sigmund Freud, Carl Gustav Jung, Poltron et Sofa, le roi du divan, évidemment, pour une psychanalyse. Top chrono.
7: Cinq secondes.
2: Tu dis Freud, l'inventeur de la psychanalyse. Il est né en 1856. Il est l'inventeur de la psychanalyse. C'est Sigmund Freud. Bien vu. Belle méthode hein, que l'on connaît.
7: Ah,
2: c'est vrai. Bah écoute,
7: ah, ouais,
2: bah, tu devrais lui en parler parce qu'il soigne les obsessions, les phobies, l'angoisse, les gens qui râlent. Freud, il avait bien analysé tout ça.
3: Ouais, bah il y aura beaucoup de gens à aller voir. Bah écoute, ça fait 7 pour Georges, 6 pour Nathalie. Et là, tout de suite, vous vous dites, mais mon Dieu, elle nous a déjà tellement régalé. Que va-t-elle nous mettre ?
2: C'est la question que tout le monde se pose.
3: Mais bien sûr, et ben, on est under pressure. On est avec Queen et David Bowie. Vous écoutez ici, vous êtes avec Eric Bastien et Valérie D'Amido.
2: Bien sûr.
3: Vous écoutez le meilleur de la ZIC. À tout de suite.

0: Sacha.
1: Elle est la queen. Je suis son David Bowie. Under pressure. Ça veut dire quoi d'ailleurs, under pressure? Sans pression.
0: Sous pression.
1: Sous pression, under
0: sous
1: pressure.
0: Pression, ouais. Under pressure. Allez, under queen pressure. Et David Bowie, à tout de suite.
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1: On est sous pression, taquet.
0: Ouais, alors on joue avec Nathalie qui a 6 points, Georges qui a 7 points. Et là, Nathalie, c'est notre petit Pierre Richard de la semaine. Oh là là, Nathalie. Ah, Nathalie, elle est un peu comme moi, Nathalie. Elle a des problèmes de dents. Elle s'est fait réparer une dent. 3 semaines après, elle a recassé la dent.
1: Aïe, aïe, aïe.
0: Elle a recassé la dent en mangeant une tartelette. Dis donc, t'es comme moi, tu perds tes dents, toi.
3: Ça hein.
0: Je t'entends pas.
1: Mais parce qu'elle a perdu une dent, papa.
0: T'as perdu une dent, je t'entends pas, je peux comprendre qu'est-ce que t'as dit.
1: Nathalie,
3: c'est toujours la même.
1: Ah oui.
0: Ah, c'est toujours la même, bah comme moi. C'est la dent de devant.
3: Oui.
1: Ah, le problème, c'est qu'elle fait pas de la télé comme vous. Ça se voit rapidement quand vous la perdez dans la télé.
0: Moi, c'est marrant, ça fait tout de suite pirate. Bon, voilà.
1: Valérie Sparrow.
0: Alors, mais elle a d'autres petites choses de distraction et de pas de chance. Par exemple, une fois, elle est partie à l'île Maurice pour le mariage de sa meilleure amie. Elle a fait une rando sur la plage, elle a pété son genou. Fallait l'opérer d'urgence, mais elle voulait pas. Elle voulait rester pour le mariage, elle était témoin. Donc du coup, qu'est-ce que t'as fait? T'es restée là-bas et t'as souffert quand même.
3: Ouais, j'ai bien souffert. J'ai pourri les vacances un peu de mon mari, de mes enfants. Parce que voilà, j'ai pas très peu dormi, hein, voire pas du tout dormi tellement ça fait mal. J'ai été au mariage et le lendemain, on est rentré en catastrophe quand même parce que ça n'était pas possible.
0: Ah bah oui.
3: J'ai fait opérer.
0: Eh ben voilà. Alors, elle est marrante parce qu'elle est mignonne. Elle appelle ses copines et ses amis pour leur souhaiter leur anniversaire. Mais c'est pas le bonjour, c'est ça?
3: Ouais, c'est ça. Ça m'est arrivé plus d'une fois. Hein. Genre un mois avant. C'est souvent avant quand même. Mais un mois et demi avant. Et je suis sûre de moi. Hein.
1: C'est bien d'y penser. C'est mieux.
0: En même temps, c'est mignon, t'y penses. Au moins, t'y penses, quoi. Ouais. Alors, y a forcément, comme t'as deux enfants, paraît qu'à la rentrée, il y a toujours un problème. T'as forcément un enfant qui se casse un truc.
3: Ouais, c'est ça. Bah là, on est sur un problème de dos pour le petit. Enfin, voilà, tout le temps, quoi. Tous les ans, il y en a un qui s'est cassé un bras à sa rentrée de CP, l'autre qui s'est cassé la main à sa rentrée de 5e, je crois. Enfin, voilà, un peu tout, quoi, tout le temps.
1: Prends un petit peu d'eau de Vichy et viens faire une cure thermale, ça ira mieux.
0: Arrête avec Vichy. Là.
3: On a une carte VIP aux urgences, c'est bon, on est connu.
0: Ah bah c'est bien, c'est super, surtout en ce moment, pour les pauvres aux urgences. Alors, il paraît quand même que t'as quand même des moments où tu te marres avec tes enfants et ton mari. Par exemple, pour tes 40 ans, ils t'ont réveillé à coups de clairon. Mais à l'heure de ta naissance, t'es née à quelle heure?
3: Il est à 3h15 du matin.
1: Oh là là.
0: Et ben voilà.
1: C'est dégueulasse.
0: Et ben
3: voilà.
0: Et ben c'est génial.
3: Autant vous dire que je suis sortie de mon corps. Hein, j'ai eu l'impression comme d'être animée, avec un cœur qui tapait en dehors de mon corps, je pense. Et du coup, j'ai eu beaucoup, beaucoup, beaucoup de mal à m'en remettre. Et tout le monde est passé par tranquille, mais pas moi.
1: Mais tu dis, c'est génial. Mais sérieux? Alors, on vient très vite à 3h du matin, tu gueules pas, toi?
0: À moi, pas du tout. Mes enfants et mon mari me font toujours des trucs rigolos.
1: T'es née à quelle heure?
0: Ben moi, je suis plus... 9h du matin.
1: Oh, ça va.
0: Mais on se fait d'autres trucs, t'inquiète. Oh. Non, je trouve ça génial, je trouve ça hyper mignon, je trouve que c'est une famille, ça prouve que c'est une famille unie. Allez, on va tout de suite jouer à la question cash, qui rapporte 5 points. C'est Lucas, notre petit Pierre Richard de la semaine.
1: Il a dérapé.
0: Alors, écoute bien, c'est une question, t'auras 10 secondes pour répondre. Dans quel film de Charlie Chaplin, c'est un film muet, quel est le film de Charlie Chaplin qui critique la société industrielle et les cadences infernales? Quel film muet de Charlie Chaplin critique la société industrielle et les cadences infernales? Top chrono, 10 secondes.
3: Temps moderne, sans grande conviction, mais je dirais pas.
0: Eh ben oui, c'est les temps modernes. Lucas, il aime trop la musique de Pierre Richard, il veut me la remettre tout le temps. Voilà, c'est magnifique. Et c'est Charlie Chaplin qui incarne un célèbre vagabond aux prises avec les machines et les productions à la chaîne. Bravo, 5 points de plus, tu as 11.
1: Georges, on est pas mal quand même parce qu'on a 7 et on n'a pas encore joué. Ça veut dire que là, si on marque, oui, on peut atteindre 12 et rester en tête, quoi.
0: Ouais, bien sûr.
1: Georges qui habite à Montoldre, c'est dans l'Allier, qui est marié à Muriel. Alors tiens, on va parler un petit peu de ta rencontre. Vous n'avez pas une ambiance un peu romantique?
3: Bah,
4: j'étais à l'école avec mon frère.
1: Nous sommes en Auvergne, c'est un samedi, les oiseaux chantent. Oui, et donc ?
4: Donc, après, j'avais sympathisé avec son frère et tout. Donc, après, j'allais la rejoindre chez elle à Clachy. Donc, c'était pas bien de chez moi.
1: Oui.
4: Parce qu'à l'époque, j'habitais Varennes. Et puis, le temps a passé, on s'est perdu de vue. Et puis, on s'est recontacté sur les réseaux sociaux.
1: Oui.
4: Donc, on va pas dire lequel, mais bon. Voilà. Et puis, un jour, elle m'a dit qu'elle était revenue en Auvergne, qu'elle était revenue à Bellerive.
1: D'accord.
4: Et puis, on s'est revus. Et puis, depuis, bon, c'était.
1: Vous êtes revus, vous avez bu quoi ?
4: De l'eau.
1: Il n'y avait pas un petit café ?
4: Non. Il y avait du thé.
1: J'étais convaincu qu'il y avait un petit café Malongo qui vous avait
0: perdu. Alors, la direction de Malongo, je vous en supplie, envoyez-lui sa machine gratos, ça c'est auvergnat, parce que là,
1: je suis généreux avec Malongo. Ah,
0: ça suffit, là.
1: Bon, ça fait 8 ans, tous les cas, que vous êtes mariés. C'est les noces de... Tu sais ce que c'est, 8 ans ? C'est les noces de quoi ?
4: Non, je ne me rappelle plus.
1: Eh ben moi, je sais, c'est les coquelicots, les noces de coquelicots, comme madame. C'est une chanson, ça.
4: Et puis, ben justement, là, pour en venir au mariage,
1: oui.
4: Donc le soir de la noce, donc on rentre à mon appart et tout, et du coup, ben, je me suis fait arrêter par la gendarmerie.
1: Oh, ben alors. Ça m'étonne, ça gâche un peu le plaisir, la marche nuptiale, quand t'es arrêté par les gendarmes.
0: Bah, c'est des points.
4: Je suis dans le ballon.
0: Oh merde. Ah bah oui.
4: Et le gendarme, il fait à ses collègues, j'ai chopé la mariée. Bah, tu m'étonnes.
0: Ah mon Dieu.
1: Sympa.
0: Vive l'Auvergne.
1: Oui, ce sont les histoires aussi qu'on essaye de cacher. Allez, voici ta question avec un extrait musical de Doc Gynéco. Donne-moi un SMIC au black.
0: Mais est-ce que tu peux me refaire ce petit mouvement, ce déhanché ? Oh là là là là là là là.
1: Déhanché auvergnat.
0: C'est magnifique.
1: Bourré. Que signifie l'acronyme SMIC ? Qu'est-ce que ça veut dire, SMIC ?
4: Alors.
1: Top chrono, 10 secondes, attends.
4: Salaire minimum d'insertion. Oh putain, j'ai plus le dernier.
1: Alors, salaire minimum, tu y étais. Salaire minimum interprofessionnel.
4: Ah, purée.
1: De croissance.
4: Ah, purée.
1: Eh ouais, la pure auvergnate, elle est bonne pourtant. Mais bon, maintenant.
0: Ok, ça fait 11 pour Nathalie, 7 pour Georges, mais attention.
1: Oh, je suis déçu, là.
0: Quand on va avoir écouté Terra d'Amor et on fera la question bingo, et là, tout peut basculer. Allez, Il Cello, Joseph Pastinelli, Patrick Fiori, Terra d'Amor, vous écoutez ici, à tout de suite.

0: superbe. Terra d'amore, il cielo avec Joseph Pastinelli et Patrick Fiori.
1: Vous voyez, quand ici, j'écoute ça, bah ouais. Moi j'ai envie de partir en Corse tout de suite.
0: C'est vrai, bah partez.
1: Et ici, nous sommes avec Nathalie et Georges. Nathalie qui a évidemment 11 points, Georges qui en a 7.
0: Alors vous pouvez retirer le mot évidemment, qui est quand même insultant face à l'Auvergne.
1: Écoutez, c'est pas insultant face à l'Auvergne, c'est juste pour montrer la différence de coaching. L'Auvergne s'envole, l'Auvergne et tout ça, mais enfin bon, l'Auvergne ouais. Marque pas de points, c'est tout, ouais. Voilà. Et pourtant j'aime beaucoup l'Auvergne, hein. Georges n'y voit pas,
0: George.
1: N'y voit pas d'attaque personnelle.
2: Oui.
1: Alors, Nathalie, hein, qui, je le rappelle, habite dans une ville qui s'appelle Beautemps. Moi, je dis que quand on habite Beautemps...
0: C'est la Franche-Comté, c'est magnifique aussi. Je suis en train de retourner ma veste, là.
1: La Franche-Comté ?
2: On dit pas trop qu'il fait beau tout le temps, comme ça. Il n'y a pas beaucoup de monde qui vient de
1: voilà.
0: T'es bien en Franche-Comté ?
2: Petit village intact.
0: C'est bien en Franche-Comté où t'habites ?
2: Oui, c'est ça.
0: Bah oui,
2: exactement.
0: C'est
2: le territoire de Belfort.
0: Bah, bien sûr.
1: Le territoire de Belfort. On ne dit pas Franche-Comté,
0: oui,
1: on dit
0: bah,
1: territoire.
0: C'est Franche-Comté quand même.
1: Oui, bah,
2: alors, le territoire de Belfort fait partie de la Franche-Comté.
0: Bah, bien voilà. Sûr.
2: Voilà.
0: Mais
2: Franche-Comté,
0: bien sûr, une fois de plus.
1: Écoutez, ça suffit. Arrêtez de faire comme si vous connaissiez la géographie et l'histoire.
0: D'ailleurs, c'est où Belfort ?
1: Et voilà, le lion de Belfort, ça vous dit rien ?
0: C'est pas vrai, c'est très beau, j'y ai travaillé en plus.
1: Voilà. Alors, ma chérie, pour t'encourager à gagner ce bingo, je vais te mettre un extrait d'un chanteur que tu aimes, Claudio Capeo.
3: Comment ça va sur ma planète ? Je répondrai ça va comme ça.
1: Comment ça va, Nathalie ? Est-ce que tu es prête à gagner ?
2: Allez, on est parti.
1: Alors écoute-moi bien, je vais te demander à mon top chrono de me citer un maximum de comédiennes de tout, du monde entier, hein, pas que françaises, du monde entier, des comédiennes, un maximum de comédiennes qui sont blondes, des comédiennes blondes du monde entier, top chrono, 10 secondes.
2: Alors, Cameron Diaz, Black Leavelich, Margot Robbie, Nicole Kidman...
1: Tu en as trois. Il y avait Catherine Deneuve, Marilyn Monroe, Charlize Theron, Jennifer Lawrence, Margot Robbie, tu l'as donné, Léa Seydoux, Cameron Diaz, tu l'as donné, Sharon Stone, Grace Kelly, Cécile de France. Il y en avait 50 000. Tu m'en as donné trois, c'est magnifique.
0: Ah, Georges, ouais. Est-ce que tu es brun ou blond, toi, d'ailleurs ? Je t'ai pas demandé.
4: Je suis brun, moi.
0: Tu es brun. Et ta femme, réunionnaise, elle est comment ?
4: Elle est brune aussi.
0: Brune, voilà, il n'y a que des bruns. Georges, ouais, tu travailles cet après-midi ? Tu es dans ton gros camion, là ?
4: Ah,
0: ou...
4: Non, je suis en week-end, moi, encore. Je reprends que demain matin.
0: Ah, t'es en week-end, ok. Bon, dans tes préférences, t'aimes bien la musique rock, t'aimes bien Calogero, t'aimes bien Bruce Springsteen et Katy Perry. Ça, c'est pour t'encourager. Hein. Tu aimes bien Katy Perry ?
4: Ah, j'aime bien,
0: oui. Bah oui. Et ton humoriste préféré, c'est qui ?
4: Bah, j'aime bien Coluche.
0: Ah, Coluche, il y a 40 ans, il a lancé les Restos du Cœur. N'hésitez pas à faire des dons sur Radio Resto. L'application, elle est toujours ouverte. Et les enfoirés, on rappelle que c'est début janvier. Eh ben écoute, on va jouer, Georges. Moi, je crois en toi jusqu'au bout, donc je ne baisse pas la garde. Notre-Dame de la Garde, petit clin d'œil.
1: Oh là là là là là, mon Dieu.
0: Allez, mon Georges, tu peux l'emporter si tu réponds correctement à ton bingo. Tu as 10 secondes pour me citer un maximum de comédiennes, d'actrices du monde entier, pas que françaises. Brune, top chrono, 10 secondes.
4: Alors, Brune, c'est qui Alors, putain, je vais pas y trouver.
0: Alors, c'est fou parce que t'avais même un peu le temps d'y réfléchir par rapport au bingo de Nathalie, mais là, Monica Bellucci, Marion Cotillard, Penelope Cruz, Nathalie Portman, Gianni, Eva Longoria.
1: Leila Becti, Géraldine Nakache.
0: Oh non, là, Georges, tu me déçois un petit peu quand même.
1: Eh bien,
0: là.
1: Ça veut dire que Nathalie se qualifie pour la finale de vendredi. Bravo, bravo Beautemps. Et j'ai envie de dire, Georges, tu peux te qualifier chez Willy Rovelli.
0: Tu peux aussi te cacher, si tu veux.
1: On embrasse bien évidemment l'Auvergne. Hein,
0: non, et, bravo Georges.
1: Voilà, merci.
2: Bravo Georges.
1: Merci à Lucas, à la technique. Merci. Merci à Céline, à la réalisation, au professeur Coupez au savoir. Je ne sais pas si c'est Laura, mais Alexandra au standard. Éric Bastien, je t'embrasse.
0: Oui, moi aussi, je vous embrasse, Valérie.
1: Oh, j'aime bien quand tu me vois. Allez, oui. À demain, et on vous embrasse tous, nos petits auditeurs qu'on aime, un par un, sur les joues. Et ça fait du bruit. Bisous, à demain.
0: Et la bonne journée.
1: Dis donc, il n'est pas un peu l'heure d'aller se coucher ?
0: Oui, parce que là, on vient de passer un bon moment avec le best-of d'Otake. Faut quand même qu'on récupère pour tout à l'heure, là. Hein.
1: Et puis surtout, c'est l'heure que Johan Guérin nous informe.
0: Il est là, Johan Guérin ?
1: Mais oui.
0: Le grand Johan Guérin ?
1: Bien sûr.
0: Il arrive tout de suite avec Ici, dès 5h.

0: 7, Listen to Your Heart, pour vous souhaiter un très bon lundi.
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0: Et le choix du cœur, c'est de choisir justement ici dès 5h pour accompagner votre réveil. Bonjour les leftos, bienvenue, très heureux de démarrer cette nouvelle semaine à vos côtés. On espère que le week-end a été bon, retour du soleil, ça fait du bien, retour aussi des chaleurs, on va en parler évidemment. L'équipe des leftos, Emeline, Saveria, Sarah, Mélodie et Cyril Ardot. Bonjour Cyril.
3: Bonjour Johan, bonjour à tous.
0: On va parler des bleus, on va parler Coupe du Monde avec vous.
3: Exactement, et je vais parler comme à des enfants, dans un dodo, il y a les bleus qui jouent.
0: Oh oui.
3: C'est demain soir face au Sénégal. On en parle dans le journal de 5h.
0: On parle aussi ce matin assurance, voiture, les bonus, malus. Comment ça marche concrètement? On voit ça avec Valère Correa dans 5 minutes parce qu'il y a des bons plans pour faire baisser la facture. 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
0: Lundi 15 juin, merci de démarrer la semaine avec votre radio ici, 5h. La pression est au maximum pour 530 000 élèves de terminale.
3: Début des écrits du bac. Ce matin, pour eux, ça commence comme d'habitude avec l'épreuve de philosophie. Et on propose un sujet ce matin. Fait-il trop chaud pour travailler? Car une vague de chaleur arrive cette semaine. Et Noémie Bonin, le ministre de l'Éducation, affirme qu'il faudra à l'avenir s'organiser face au changement climatique.
4: L'idée part d'un constat évident, il fait plus chaud l'après-midi que le matin. Édouard Geffray ne souhaite donc plus que des examens puissent se tenir après la mi-journée, en raison des épisodes de forte chaleur qui se multiplient, notamment au mois de juin. Le ministre l'assure, quand les salles d'épreuves sont aérées tôt le matin, les températures restent acceptables jusqu'à midi. Fini donc les sessions entre 14h et 18h dans les années à venir. Alors ça ne va pas changer radicalement les choses, puisque déjà, la grande majorité des examens du secondaire se tenaient le matin. C'est le cas cette année pour toutes les épreuves de voie générale et technologique. Deux étaient organisés à l'après-midi dans le cadre du bac professionnel. Pour le brevet, 3 sur 4 sont prévus en matinée à la fin du mois. Pas d'évolution dès cette année, c'est bien trop tard. Mais le ministre de l'Éducation veut poser des jalons pour l'avenir, ce qui entraînera forcément des modifications dans l'organisation des épreuves qui seront réparties sur plus de jours.
3: Explication de Noémie Bonin. Alors comment traverser au mieux cette semaine de bac et l'épreuve de philo ce matin? Nos derniers conseils avec une professeure à 5h15 sur votre radio locale ici. La colère des associations toujours très forte après l'affaire Liana. Elles appellent à manifester ce soir devant les palais de justice partout en France. Rassemblement d'ores et déjà annoncé à Auch, Perpignan, Nîmes, au Mans ou encore à Paris. Dans ce contexte, des députés sont reçus cet après-midi à Matignon. Ils plaident pour l'inscription rapide à l'agenda du Parlement d'un texte de loi intégrale contre les violences sexistes et sexuelles.
0: Emmanuel Macron est arrivé hier soir à Évian, en Haute-Savoie.
3: Il accueille un sommet du G7, club de grands pays industrialisés, réunion qui tombe à pic. Donald Trump a affirmé dans la nuit qu'un accord de paix était finalisé avec l'Iran, avec une signature prévue cette semaine. Paul Barcelone, ces annonces donnent une autre dimension à ce rendez-vous.
5: Et dans une vidéo publiée sur les réseaux sociaux, Emmanuel Macron ne cache pas son optimisme. Ce sommet du G7 tombe à pic.
6: Et là, l'objectif sera de voir les conséquences de cet accord, le soutien au Liban, la réouverture d'Hormuz dans la durée, et évidemment la conclusion d'un accord sur le nucléaire et le balistique en Iran.
5: Rappelons que la France s'est dite prête à participer à une coalition avec d'autres pays volontaires pour sécuriser le détroit d'Hormuz et accompagner sa réouverture. Elle a également, depuis plusieurs semaines, appelé à un cessez-le-feu au Liban. Alors c'est dans ce contexte qu'Emmanuel Macron accueillera Donald Trump à 17h à Évian. Premier entretien en tête-à-tête dans la foulée de l'interview du président français au journal de 13h de TF1 et avant un dîner ce soir à l'hôtel Royal avec vue sur le lac Léman. La France met donc les petits plats dans les grands puisque le président américain est aussi convié au château de Versailles mercredi soir. Manière de le convaincre de rester jusqu'au bout dans ce moment particulier après plus de 100 jours de guerre et cet accord qui se dessine et qui donne donc à ce sommet du G7 une dimension particulière.
3: Paul Barcelone, et ce sommet du G7 et notamment l'accueil de Donald Trump provoque quelques colères. 20 000 personnes ont manifesté hier pas très loin d'Évian dans la ville suisse de Genève avec quelques débordements. Les rassemblements ont été interdits côté français. Ce sont des traitements révolutionnaire pour les personnes atteintes par des formes sévères d'obésité. Le remboursement à 65% du Wegovy et du Mounjaro débute aujourd'hui en France, sous certaines conditions. Combiner ce médicament à une alimentation saine et à plus d'activité physique, la première prescription doit être faite par un médecin dans une structure spécialisée contre l'obésité.
0: Encore 2 jours à attendre avant de voir jouer les Bleus en Coupe du Monde.
3: L'attente devient longue car le Mondial a débuté jeudi, mais ouf, on y est presque. Premier match demain à 21h, heure française, face au Sénégal. L'équipe de France est arrivée à New York hier soir où la rencontre sera disputée. Et ils ont hâte et Xavier Monferrand se savent attendus.
2: De leur hôtel au bord de l'Hudson, les Bleus ont une vue de carte postale sur tout le sud de Manhattan. De quoi faire de beaux rêves, de trophées et d'étoiles avant d'entamer le tournoi le plus important de leur carrière. En tout cas, ce premier rendez-vous face au Sénégal ne perturbe pas le sommeil du milieu de terrain Warren Zaïre-Emery.
7: Moi, personnellement, je dors très bien chaque nuit. J'essaie de me coucher assez tôt et de me réveiller dans les bonnes heures pour que j'ai entre 8 et 10 heures.
2: Le jet lag glisse sur les Bleus, la pression aussi, sûr de leur force avant de débuter leur compétition. Malgré 2 matchs de préparation un peu poussifs, il n'y a pas de place pour le doute chez le milieu Manu Koné, qui en appelle même à l'Union Nationale.
8: Je pense qu'on est sur la bonne voie, il faut avoir confiance. Il faut que vous ayez confiance en nous aussi, et on a confiance en nous, et pour qu'on aille tous dans la même direction pour le premier match. C'est important.
2: Et la bonne direction, c'est celle de la victoire, pour effacer le mauvais souvenir de 2002 déjà, et surtout pour ne pas se retrouver trimballé dans un mauvais road trip américain.
3: Xavier Monferrand et France-Sénégal, premier match des Bleus, c'est donc demain à 21h. On jette un coup d'œil sur notre ciel pour aujourd'hui, Johan, et c'est une journée largement ensoleillée et chaude.
0: Oui, malgré quelques passages nuageux qui sont plus nombreux sur un tiers nord du pays, des ondées qui se développent de la Bretagne aux côtes de la Manche avec de possibles coups de tonnerre. Plus au sud, les conditions sont déjà très largement ensoleillées dès le début de journée. Quelques nuages bas présents proches des côtes aquitaines et sur le littoral méditerranéen qui peuvent être tenaces par endroits et persister toute la journée. Et puis cet après-midi, un ciel qui reste aussi assez nuageux, donc sur le nord est largement ensoleillé au sud. Côté Mercure, Lille, 9 degrés relevés en ce moment. À Strasbourg, nous avons 11. À Caen et Dijon, 13. À Paris, Tours et Chambéry, 14. À 16 degrés à Rennes. 18 à Nantes et Toulouse. 19 à Bordeaux. 20 à Marseille et Ajaccio. Pour les maximales, comprises entre 20 et 27 degrés des côtes de la Manche au littoral atlantique. Entre 23 et 29 du nord au Grand Est. Et de 28 à 35 degrés sur la moitié sud et de la Bretagne et Pays de la Loire. Jusqu'au centre, ça devrait grimper encore jusqu'au moins milieu de semaine, voire jusqu'à la fin de semaine avec des températures caniculaires.
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0: 5h07, excellent lundi, le réveil vient de sonner, on va rendre ce début de semaine agréable avec les 3 cafés gourmands. Bon petit déj. Comment

0: Les trois cafés gourmands à nos souvenirs, 5h10, bon réveil.
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0: Seul, vous vous souvenez des... Est-ce que vous avez des souvenirs des kermesses de l'école ou pas?
3: Oh, plein. Vous savez, j'ai un souvenir très triste par rapport aux kermesses.
0: C'est vrai, lequel?
3: Oui, pas si triste en réalité. Il y avait des enfants qui avaient joué avec des pistolets à eau,
0: ouais,
3: et qui avaient mouillé un ticket pour aller sur un stand. Vous savez, il fallait échanger des tickets contre des activités, ouais, aux kermesses. Et du coup, mon ticket avait été déchiré. On me l'avait refusé après quand j'avais voulu jouer à un stand de la kermesse.
0: Ça laisse des traumas.
3: Voilà,
0: ça, vous
3: 20,
0: voyez.
3: 20 ans, 25 ans après, je m'en souviens encore.
0: Mais je vous comprends mieux maintenant, Cyril, en fait. Bon, oubliez les traditionnels paniers garnis ou les bons d'achat, justement, de 20 euros. À Rennes, une école primaire a décidé de faire sauter la banque pour sa kermesse de fin d'année. L'école Saint-Clément propose un gros lot, mais alors totalement fou pour sa tombola. Deux places VIP pour aller voir Céline Dion à Paris en octobre prochain. Non, mais c'est dingue, c'est juste dingue. C'est une idée, en fait, lumineuse qu'on doit à une maman d'élève. Franchement, le geste est beau parce qu'elle a cédé ses billets à l'association des parents d'élèves. Et depuis, c'est la folie, clairement, dans la cour de récré. Une fillette de 9 ans raconte même qu'une de ses copines a commandé pour 110 euros de tickets d'un coup. Résultat, l'école qui vend d'habitude 4000 billets chaque année a dû en imprimer 14 000 cette année. À noter que le tirage aura lieu le 26 juin sous l'œil d'un commissaire de justice. Tout l'argent récolté servira à financer les projets pédagogiques. Vous retrouvez cette histoire sur ici.fr. Et à 5h11, justement, de la cour de récré de l'école primaire, on change d'univers. On s'intéresse, nous, ce matin, au lycéen, Cyril.
3: Oui, Céline Dion ou pas Céline Dion. Non, c'est pas ça le sujet du bac de philo ce matin. Mais effectivement, bac de philo ce matin, dès 8h, 530 000 élèves. L'angoisse monte, évidemment, on vous donne les meilleurs conseils pour vivre cette journée au mieux.
0: Bon, pour vous détendre, côté musique, pour le réveil. À J-1 du premier match début, on se met dans l'ambiance avec Shakira et le titre Die Die. On l'écoute dans les prochaines minutes, mais avant, par ici les économies.
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0: Bonjour Valère Correa.
5: Bonjour Johan.
0: Chaque jour avec vous, un bon plan pour notre pouvoir d'achat. Aujourd'hui, vous vouliez nous parler assurance voiture.
5: Oui, pour vous parler du système de bonus et malus qu'on ne connaît pas toujours parfaitement. Alors, le fonctionnement de base en fait est très simple à comprendre. Au moins vous avez de sinistre et au plus votre bonus augmente, et au plus votre bonus augmente, au plus vos cotisations baissent. C'est aussi un indicateur lorsqu'on veut changer d'assurance, hein, pour faire le nouveau calcul des cotisations et vous faire un devis. Alors, pour atteindre le bonus maximal, il faut ne pas avoir été responsable d'un sinistre pendant 13 ans, tout en étant assuré. Lorsque votre bonus a atteint le maximum, votre prime d'assurance est divisée de moitié, donc c'est quand même vachement intéressant. Mais attention, une fois que vous avez atteint le bonus maximal, ça ne veut pas dire que vous êtes à l'abri d'une diminution de ce bonus si, par exemple, vous êtes à l'origine d'un sinistre dont vous êtes responsable.
0: Mais jusqu'où peut aller ce bonus et jusqu'à combien? Est-ce qu'on peut aussi espérer faire diminuer notre cotisation d'assurance voiture par ce biais?
5: En fait, le bonus malus fonctionne sous la forme d'un coefficient. Le maximum, c'est 0,5, c'est-à-dire 50%. Une fois que vous l'avez atteint, vous bénéficiez du maximum de réduction sur votre cotisation d'assurance. Donc, c'est très facile à calculer, hein. Si, par exemple, vous devriez payer 400 euros par an de cotisation et que vous avez un bonus de 50%, vous n'allez payer, entre guillemets, que 200 euros.
0: C'est toujours ça, ouais.
5: C'est donc une prime à la prudence, hein, d'une certaine façon. Et puis, soyez aussi rassurés parce que certaines assurances vont vous récompenser pour votre conduite en diminuant à la marge votre bonus si jamais vous êtes responsable d'un sinistre alors que ça ne vous est jamais arrivé. Au passage, n'oubliez pas de comparer au moins une fois par an le tarif que vous payez pour votre assurance voiture avec les autres tarifs du marché. Comparaison n'est pas raison, mais quand même, c'est bien de le faire au moins une fois par an, notamment sur les assurances. Si vous avez des bons plans pour faire baisser les cotises d'assurance, pensez à m'écrire. Mon mail, c'est parisilleséconomies@radiofrance.com.
0: Merci Valère, et demain, focus avec vous sur le ventilateur de plafond. Bah oui, avec le retour de la chaleur cette semaine, ça peut faire du bien dans votre logement sans trop faire grimper la facture d'électricité. On en parle avec vous demain dans Paris ici les économies.
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0: 5h15, Cyril, la justice, la conscience, l'art ou encore l'État, ce sont certains des sujets qui peuvent tomber ce matin au bac de philo.
3: 17 notions au total que les élèves ont travaillées durant l'année. Instant de vérité, ce matin, dès 8h, seront-ils inspirés? En tout cas, cette épreuve lance traditionnellement la semaine du bac pour les terminales, un moment souvent redouté forcément et dont on se souvient généralement longtemps.
5: Quel sujet c'était?
7: Choisir son quotidien, c'est être libre. Alors quotidien, on pouvait l'entendre de différentes façons. Le quotidien et le quotidien journal. Les deux pouvaient être traités.
8: Ça me remémore des bonnes années parce que moi je faisais les devoirs de philo des autres qui avaient une épreuve de philo, moi, en plus de mes devoirs.
9: C'était compliqué. Ça fait peut-être 7-8 ans peut-être que je l'ai passé. Mais j'ai pas un bon souvenir, franchement. Je sais que j'ai eu une mauvaise note, je crois que j'ai eu 7, un truc comme ça, mais pas plus.
5: Quels sont vos souvenirs, vous, du bac de philosophie?
10: Beaucoup de stress, il faut pas réfléchir, c'est tout ce que j'ai retenu et il faut être soi.
11: C'était un exercice plutôt intéressant.
5: Vous souvenez du sujet?
11: La science ou les sciences. Nous avions été entraînés sur ce thème, donc ça n'a pas été trop compliqué de resservir ce que nous avions vu.
12: C'était très compliqué déjà, la philo, c'était pas mon fort.
5: C'est un bon, mauvais souvenir, le bac de philo?
13: Pas très bon, perso, pour moi. Moi, j'ai raté. Mais je me rappelle même pas du sujet, et je sais que c'était pas glorieux. Je crois que j'ai eu 8.
14: Je pense que j'avais eu une bonne note. Vous dire combien, je me souviens pas. Et en tout cas, je suis de tout cœur avec les petits jeunes qui sont bacheliers cette année, parce que c'est pas facile.
3: Parole de Sartois dans les rues du Mans au micro d'Issimène. Alors, comment éviter que cette épreuve ne se solde par une mauvaise note? Voici les ultimes conseils d'Agnès Juvanon, professeure de philosophie à Pau.
15: Il faut justement oublier un peu ce qu'on a révisé et traiter le sujet précis, sans vouloir plaquer un cours un peu appris par cœur qui serait un peu loin du sujet. Ne pas se précipiter pour choisir le sujet. Et une fois qu'on a fait son choix, si c'est la dissertation qui est choisie, essayer de penser large et de mobiliser mentalement tout ce qu'ils ont vu toute l'année en philo. Potentiellement, tous les chapitres du programme peuvent toujours être utilisés pour traiter le sujet qui sera proposé aujourd'hui. On n'attend pas des citations complètes in extenso, entre guillemets. Se rappeler le nom d'un auteur et un peu résumer sa pensée, quitte à la reformuler avec ses propres mots, c'est déjà très bien. Ce qui compte, c'est vraiment la capacité à respecter en fait le sujet qui est proposé.
3: Début du bac de philo, donc ce matin à 8h, les élèves auront jusqu'à midi pour rendre leur copie. Avant les épreuves de spécialité dès demain, les résultats du bac seront dévoilés le 7 juillet.
0: Bon, on pense aux élèves, aux lycéens ce matin.
3: Et à leurs parents aussi.
0: Évidemment, parce qu'il y a
3: souvent, c'est eux les plus stressés.
0: Ouais, c'est vrai. Ne le transmettez pas à vos enfants, s'il vous plaît. Allez, 5h18. Sujet ô combien important lorsque l'été bat son plein encore plus avec les fortes chaleurs. Ce soir sur France 5, Jamie s'intéresse aux feux de forêt extrêmes et pose une question. Sommes-nous prêts? La réponse, elle est dans les coulisses télé de Patrice Gascoin, mais avant place à Francis Cabrel et Sarbacane. Très bon réveil, bon début de semaine avec toute l'équipe ici des 5h qui est réunie.

0: 1963, le 15 juin 1963, le tout premier hypermarché de France et de l'enseigne Carrefour ouvrait ses portes. C'était à Sainte-Geneviève-des-Bois, en région parisienne, dans le département de l'Essonne.
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0: Retrouvons Patrice Gascoigne avec ses coulisses télé. Aujourd'hui, Patrice, vous avez retenu le magazine de France 5, Le Monde de Jamy, qui s'intéresse ce soir aux feux de forêt en France.
2: Comme toujours, pour présenter ses émissions, pour aller au plus près du sujet qu'il va traiter, Jamy part sur le terrain. Et pour lancer celle de ce soir, il s'est rendu là.
3: C'est l'un des plus grands incendies qu'ait connu la France depuis les années 1950. Il a démarré ici, le 5 août 2025, au cœur du massif des Corbières, dans l'Aude. Les flammes ont détruit plus de 11 000 hectares, plus que la superficie de Paris. 11 000 hectares, c'est énorme. C'est ce qui brûle en moyenne chaque année sur l'ensemble du territoire français. Dans l'Aude, le feu a ravagé cette surface en 5 jours seulement.
2: Numéro spécial du Monde de Jamy ce soir sur France 5, numéro intitulé « Des feux extrêmes en France, sommes-nous prêts ?» Alors après le passage de cet incendie géant baptisé l'Ogre des Corbières, Jamy s'interroge. Avec le réchauffement climatique, des incendies extrêmes comme celui-ci risquent-ils de se multiplier ? Et surtout, sommes-nous bien armés pour faire face à cette nouvelle menace ? Pompiers, pilotes de Canadair ayant combattu les feux, gardes forestiers, éleveurs, mais aussi scientifiques, Jamy part à leur rencontre dans ce numéro passionnant du Monde de Jamy et s'intéresse aussi au matériel dont nous disposons en France pour lutter contre les feux de forêt. Nous avons une flotte composée de 12 Canadair. Ils sont beaux, ils brillent dans le ciel et pourtant certains d'entre eux ont plus de 30 ans. La France en a commandé 4 nouveaux, mais étonnamment.
4: Chaque année, c'est un vrai casse-tête pour avoir suffisamment de Canadair disponibles dès le mois de mai. La sécurité civile devrait recevoir 4 nouveaux bombardiers d'eau, ce qui porterait leur nombre à 16. Mais ça va prendre du temps. Car pour les construire, il n'y a qu'une seule usine dans le monde, au Canada. Et cela peut surprendre, mais même avec la multiplication des incendies, la demande mondiale est faible. Car on l'a vu, ces avions durent très longtemps. Faute de commandes, l'usine a même interrompu la fabrication pendant 10 ans. Résultat, il va falloir attendre au mieux 2028 pour recevoir 2 premiers avions. Et encore, ils ne seront pas que pour nous, car ils ont été achetés par la sécurité civile européenne.
2: On apprend plein de choses ce soir dans ce numéro, Le Monde de Jamy, consacré aux feux de forêt extrêmes. Allez, promis, demain, je vous propose un sujet nettement moins inflammable dans vos coulisses télé.
0: Merci Patrice Gascoigne, on le rappelle, hein, avec les fortes chaleurs, le soleil qui va nous accompagner, qui vont nous accompagner cette semaine, soyez prudents, notamment avec les cigarettes s'il vous plaît. 5h24, parlons mode, tiens, ce matin avec une véritable révolution pour les femmes. Un corset coupé en deux devient un symbole mondial du confort féminin. Mais de quels vêtements parlons-nous vraiment? Je pense que vous avez une petite idée. Réponse en tout cas de Stéphane Bern, mais avant, Die Die, c'est l'hymne du mondial de foot 2020.

0: Die Die, l'hymne 2026 du mondial de football, et J-1 avant l'équipe de France qui va entrer en compétition. On sera là évidemment pour vivre ce grand match. Tiens, un peu d'histoire avant l'actu soccer 28. Stéphane Bern ce matin voyage au temps où on a, où la mode en tout cas, a serré un peu trop parfois.
1: À la fin des années 1880, un simple geste de couture va changer la silhouette féminine et libérer les corps. Nous sommes en 1889 et le monde a les yeux rivés sur Paris, son exposition universelle et sa clivante Tour Eiffel. Mais la Dame de Fer n'est pas la seule à être au cœur de toutes les attentions. Une femme, une vraie, compte bien révolutionner la mode. Hermine Cadol présente son corselet-gorge. Un sous-vêtement qui s'apparente à un demi-corset, maintient la poitrine par les épaules et promet un confort inouï pour les femmes.
2: Quel beau métier, vendeuse de lingerie fine.
1: Totalement novateur pour l'époque, bien que le nom ne soit pas très glamour. Le corselet-gorge, ça sonne moins lingerie fine que matériel orthopédique. Car jusqu'à présent, la mode est dominée par le corset. Baleine rigide, taille étranglée, posture contrainte. Au point que certaines femmes s'évanouissent en plein bal. Souvent, les valses étaient à trois temps. 1, 2, malaise. Hermine Cadol ne supporte plus cette souffrance imposée aux femmes. Ouvrière dans une usine de fabrication de corsets, elle s'engage très tôt dans les mouvements féministes.
3: Pas content.
1: Et côtoie les figures politiques majeures de son temps, comme Louise Michel. Après avoir migré à Buenos Aires, en Argentine, elle revient donc en France avec son prototype de corset coupé en deux. Mais les mœurs évoluent très lentement, forcément avec un corset difficile de courir. Et elle doit attendre 1898 pour déposer le brevet et 1910 pour ouvrir son propre atelier de lingerie. De son vivant, Hermine Cadol emploie près de 200 ouvrières et vend même ses créations à des clientes fortunées à l'étranger. Le soutien-gorge est né d'une idée simple, soutenir sans écraser. Un programme que beaucoup de gouvernements pourraient encore méditer.
0: Merci Stéphane Bern. 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Nous sommes le lundi 15 juin. Dans l'info du jour, on s'intéresse à ces rassemblements qui se multiplient un peu partout en France après la mort de Liana, mouvement qui prend de l'ampleur. On y revient dans moins de 2 minutes, mais avant 5h30, toute l'actualité en France et dans le monde, c'est le 90 secondes avec vous Cyril Ardo.
4: Se rend-il inspiré ou alors se lance-t-il dans une angoisse de 4 heures? Début de l'épreuve de bac de philo pour 530 000 élèves de terminale ce matin à 8 heures, avant les épreuves de spécialité à partir de demain. La France accueille pendant 3 jours le sommet du G7, réunion entre 7 pays parmi les plus puissants de la planète. Un sujet va s'inviter dans les discussions, l'annonce d'un accord entre l'Iran et les États-Unis pour mettre fin à près de 4 mois de conflit. Ce sont des traitements qui coûtent près de 300 euros par mois. Les anti-obésité Wegovy et Mounjaro remboursés dès aujourd'hui à hauteur de 65% pour les patients atteints par les formes les plus graves d'obésité et à condition de consulter un médecin dans un centre spécialisé et d'accompagner le traitement d'une activité physique et d'une alimentation saine. Ce sont des magazines que vous lisez peut-être, Femme Actuelle, Voici ou encore Géo. Les salariés du groupe Prisma Media, dont Vincent Bolloré, le principal actionnaire, sont en grève, aujourd'hui mobilisés contre un vaste plan social qui prévoit la suppression de 40% des effectifs. En rugby, on connaît désormais les deux affiches des demi-finales de Top 14. Toulouse contre le Racing 92 vendredi et Montpellier contre le Stade Français samedi. Et puis la Coupe du Monde de foot avant France-Sénégal demain à 21h, premier match des Bleus. Ce sont les champions d'Europe en titre qui jouent aujourd'hui. L'Espagne affronte le Cap-Vert à 18h, heure française.
0: L'info du jour, plus de 2 semaines après le début de l'affaire Liana, les associations féministes ne décolèrent pas.
4: Elles appellent à manifester ce soir partout en France, devant les palais de justice, pour réclamer une loi intégrale contre les violences faites aux femmes et aux enfants. Rassemblement déjà annoncé par exemple à Paris, Perpignan, Le Mans, ou encore à Auch, dans le Gers, où la mort de la fillette a provoqué une émotion immense. 600 personnes se sont rassemblés lundi dernier. Marc Bertrand, du jamais vu pour les féministes de ce département rural, qui avait l'impression de crier jusque-là dans le vide.
5: Aurine, caissière au supermarché de Florence, n'a jamais manifesté, à part pour les motards en colère. Cette fois, elle est prête à y aller.
6: Dans le Gers, on n'a jamais été touché par une affaire pareille. Jamais.
3: Donc, quelque part, ça nous passait au-dessus. J'espère que ça va bouger. Il faut que ça bouge, que ça change.
5: Au planning familial du Gers, qui a failli disparaître il y a quelques mois, faute de bénévoles, Romain, un militant, sent une prise de conscience dans son village de 100 habitants.
6: Moi, dans mon conseil municipal, des personnes qui vont au rassemblement et qui ne sont pas habituées justement à aller à de telles manifestations, cette indignation, cette colère est telle qu'on a des écoutilles toutes ouvertes aujourd'hui pour pouvoir parler de ces sujets.
5: Camille, une autre militante du planning, redoute justement cette colère. Lundi dernier, devant le tribunal, il y avait 600 personnes et beaucoup, selon elle, voulaient seulement désigner des coupables.
7: En fait, les gens qui étaient là, il y a eu des discours d'appel à la peine de mort et voilà, la procureure de vie quand même sous protection là aujourd'hui. Pour nous, c'est pas du tout là le combat en fait.
8: Il y a une prise de conscience, mais les gens ne viennent pas vers les militantes et associations féministes.
5: Ce soir, les militantes comptent engager le dialogue pour expliquer leurs revendications. Plus de moyens pour la justice et pour la prévention des violences sexuelles.
4: Un reportage de Marc Bertrand et des députés sont reçus cet après-midi à Matignon. Ils plaident pour l'inscription rapide à l'agenda du Parlement d'un texte de loi intégrale contre les violences sexistes et sexuelles. Un coup d'œil sur notre ciel pour aujourd'hui, c'est encore une belle journée, hein, Johan.
0: Oui, avec tout de même des passages nuageux plus nombreux sur un tiers nord du pays, quelques ondées qui se développent de la Bretagne aux côtes de la Manche avec de possibles coups de tonnerre. Plus au sud, les conditions sont déjà largement ensoleillées dès le début de journée. Quelques nuages bas présents proches des côtes aquitaines et sur le littoral méditerranéen qui peuvent être tenaces par endroits et persister toute la journée. Puis dans l'après-midi, un ciel qui va rester plutôt nuageux sur le nord et largement, très largement même ensoleillé au sud. Les températures ce matin à Lille, nous avons 9 degrés, à Caen et Dijon 13, à Paris, Tours et Chambéry 14, 16 à Rennes, 18 à Nantes et à Toulouse, on a 19 à Bordeaux, 20 à Marseille et Ajaccio. Il y a aussi vos messages sur la page Facebook ici. En Alsace, à Lampertheim, Maastricht a relevé 12 degrés, même température dans le département de l'Eure, on salue Gilbert. 18 dans le Pays Basque, à Urugne, on embrasse Marie-Laure. On a 20 degrés, 6 au Lavandou. Bon, merci Eddy. Et puis, tiens, Edgar, 26 degrés attendus dans le Gard ce matin. Pour les maximales, comprises entre 20 et 27 des côtes de la Manche au littoral atlantique, 23 à 29 du nord au Grand Est et entre 28 et 35 degrés sur la moitié sud, ainsi que de la Bretagne et Pays de la Loire jusqu'au centre.
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0: 5h35, on espère que vous allez bien. Très bon réveil, une nouvelle semaine qui s'ouvre à vous. On vous la souhaite excellente. Elle sera sous le signe du soleil et de la chaleur. Vous l'avez bien compris, ça va grimper petit à petit. En tout cas, le réveil, lui, se partage avec Indochine.

0: L'aventurier et Indochine, 5h39. Très bon début de semaine.
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0: Le matin, on est là pour vous alerter face aux arnaques du moment dans votre rendez-vous. C'est pas vrai.
3: Et attention, un nouveau site frauduleux circule actuellement en utilisant le nom et l'image de la marque Alinéa. Décryptage avec Aude Razo dans 5 minutes.
0: Côté musique, on se fait plaisir de bon matin. Sia, Give Me Love arrive. Le temps de retrouver Roland qui est en Mayenne. Bonjour Roland.
4: Bonjour Johan.
0: Bonjour Roland. Soyez le bienvenu cher Roland, comment ça va ce matin, 5h40?
4: Ben bien.
0: Ouais, quel est le programme aujourd'hui?
4: Ah, aujourd'hui peut-être une petite marche, mais de bonne heure le matin, et puis aller faire 2-3 courses, voilà le programme de ce matin.
0: Ben exactement, et en même temps profiter des températures un peu plus fraîches, parce que ça va grimper notamment près de chez vous à Laval, je vois 32 degrés annoncés pour cet après-midi. Hein.
4: Ah ouais, ça va cogner, vous avez raison.
0: On est bien d'accord, ça c'est clair. Bon, quoi de prévu? Tiens, si on passe faire un petit tour en Mayenne, qu'est-ce que vous nous conseillez de voir près de chez vous?
4: Alors moi, j'ai vu 2 fois le musée du lait à Mayenne du groupe Lactalis avec des amis, et c'est intéressant, ça dure entre 1h30 et 2h. Il faut aller voir ça, celui qui passe à Laval.
0: Ok, musée du lait donc à Laval.
4: Exactement, du groupe Lactalis. Ah, il faut aller voir ça.
0: Eh ben franchement, on va prendre, j'en prends bonne note. Moi.
3: Absolument, tout à fait.
0: Ah non, je pensais que vous vouliez rajouter
3: quelque chose. Non, pas du tout. On salue un agriculteur qui est justement installé en Mayenne et qui nous écoute tous les matins et qui nomme régulièrement ses vaches d'après des auditeurs de France Bleu.
0: Exactement.
3: Enfin, qui nous demande de nommer nous demande de nommer des vaches.
0: Exactement. Et ben,
4: je vois à peu près qui vous voulez dire.
0: Eh ben oui, mais c'est vrai que c'est toujours un bonheur à chaque fois de l'avoir aussi. Il nous envoie des petites photos. Moi, j'ai pu donner justement un prénom à une vache.
3: Comment s'appelle-t-elle? Pardon.
0: Vanille. Vanille. Elle est toute blanche, voilà. On le salue d'ailleurs. J'embrasse Vanille ce matin. Roland, vous allez suivre la Coupe du Monde, vous ou pas? Vous la suivez déjà?
4: Oui. J'ai même mon papier devant. Là, je sais qu'il y a 48 équipes et puis qu'il y a le groupe I, il y a la France, le Sénégal, la Norvège et l'Irak. Oui.
0: Ah bah alors, ça. Roland, petit prono pour demain face au Sénégal.
4: Bah, logiquement, 2-1 pour la France.
0: Ouais. Bah franchement, moi je vous suis. Hein. On est d'accord là-dessus sur le petit pronostic.
3: Ça me ferait plaisir.
0: Ce matin. Bah oui, histoire de bien démarrer ce mondial. Nous, en tout cas, histoire de bien démarrer la journée et la semaine, on vous offre un exemplaire du guide de voyage Michelin qui fête ses 100 ans et qui arrivera bientôt chez vous en Mayenne. Roland, on vous souhaite une bonne journée.
4: Eh ben, je vous remercie beaucoup et bonne journée à toute l'équipe.
0: Merci et merci de votre fidélité. À très bientôt.
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0: Le C'est pas vrai, rendez-vous C'est pas vrai qui est là chaque matin pour vous rendre service, pour vous éviter les arnaques en tout genre. Évidemment, on est à vos côtés avec Aude Razo pour cela. Et justement, beaucoup de gens se font piéger par des faux sites internet, Aude, qui se font passer en fait pour Alinéa, l'ex-enseigne de déco et d'ameublement.
7: Oui, c'est Marie-France, une auditrice qui m'a alertée. Marie-France tombe sur le site alinea-official.com. Elle clique, elle voit des réductions partout, à moins 80%, et ça lui paraît plausible, puisqu'elle le sait, les magasins Alinéa ont fermé, l'enseigne est liquidée, donc ces énormes ristournes, à première vue, ça s'entend. Je suis allée voir aussi, très joli site, hein, je vois des assiettes à 80 centimes, des poufs à 1,90€, des canapés d'angle à 179€ seulement. Ça vaut le coup, très clairement. Marie-France achète pour une centaine d'euros, mais elle a beau attendre sa commande, elle ne voit rien venir. Suivi de commande inaccessible, impossible de joindre le site. Elle a compris, c'est une arnaque.
0: Aude, une chose importante à savoir, Alinéa n'a plus de site internet.
7: Non, puisque l'enseigne a disparu, son site effectivement n'est plus en ligne. Donc c'est pas compliqué. Si vous voyez une boutique web Alinéa, arrêtez tout, c'est un piège. Ce qui est très embêtant, c'est que j'ai fureté, il y en a plusieurs de ces faux sites alinéas. J'en ai même trouvé beaucoup, certains heureusement ont été supprimés, mais il y en a d'autres et il y en aura d'autres, ça je vous le garantis. Quand vous faites du shopping internet, même si vous connaissez l'enseigne, pensez toujours à faire une petite vérification, ça prend vraiment quelques secondes. Vous tapez le nom du site dans Google avec derrière le mot arnaque. Et s'il y a un loup, vous allez vite trouver des témoignages de gens qui se sont fait avoir. Pour ceux qui se sont fait avoir, et ils sont nombreux, je vois énormément d'internautes très énervés sur les forums et les réseaux sociaux. Vous faites comme Marie-France, très bon réflexe, elle a fait un signalement à la répression des fraudes. Le site, je vous le donne, il s'appelle Signal Conso.
0: Merci beaucoup Aude Razo, et moi je vous donne le site ici.fr pour retrouver cette chronique. C'est pas vrai. 5h45, voici Sia et Guy Milave.

0: Sia, give me love. Tiens, si vous partiez à l'étranger, grâce à Erasmus, on pense à tort que c'est réservé uniquement aux étudiants, mais si vous êtes travailleur, ça peut aussi vous concerner. On en parle avec le magazine Merci pour l'info. Rendez-vous dans moins de 2 minutes. Allez préparer la valise. Très bon début de journée, c'est l'équipe d'Ici Matin qui nous rejoint en studio à 5h48, tour d'horizon de l'actualité près de chez vous. Bonjour.
1: Bonjour, merci Yoann, bonjour tout le monde. On a moins de 2 minutes donc pour vous rendre la copie d'Ici Garlozère, votre radio que vous pourrez regarder à partir de 6h29 pour la première matinale filmée sur le canal 3 de la TNT. Amida à la réalisation, Quentin Pérez de Tudela aux infos. Bonjour Quentin.
2: Bonjour à tous.
1: On parlait de copie, les terminales vont devoir rendre avant midi leur examen de philo.
2: Oui, deux dissertes ou un commentaire de texte au choix, mais le mieux c'est de prendre son temps. C'est le conseil que donne au candidat Agnès Juvanon qui est prof de philo.
3: Une fois qu'on a fait son choix, si c'est la dissertation qui est choisie, essayez de penser large et de mobiliser mentalement tout ce qu'ils ont vu toute l'année en philo. Ce qui compte, c'est vraiment la capacité à respecter en fait le sujet qui est proposé.
2: Alors, on en reparlera évidemment, Sylvestre, dans toutes les éditions de la matinale.
1: Oui, et puis on parlait justement de ces élèves de terminale, de la filière générale, qui vont passer l'épreuve de philo. Ça tombe bien parce que un Nîmois pur jus a passé son bac à Nîmes, il s'appelle Hervé Galtier. C'est le président de l'Association française des aficionados practicos.
4: J'ai fait mes études à Nîmes, au lycée Daudet, collège Bigot d'abord, qui n'existe plus, lycée Daudet, j'ai passé le bac au lycée Daudet, et ensuite j'ai été professeur d'éducation physique et sportive, j'ai fait ma première année à l'époque, ça s'appelait P1, et je l'ai fait à Nîmes, et après mon malheur ça a été, entre guillemets bien sûr, mon malheur ça a été d'avoir été muté pendant 3 ans pour finir mes études à Strasbourg.
1: Bisous aux Gardois et aux Lozériens d'origine strasbourgeoise qui nous écoutent. Portrait complet d'Hervé Galtier tout à l'heure à 6h20. Bon réveil.
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0: 5h49, la une de la presse.
6: Ce matin, on parle du programme Erasmus avec le magazine Merci pour l'info.
0: On est avec son rédacteur en chef. Bonjour Mathieu Sicard.
7: Bonjour Yoann et bon réveil à tous.
0: Bon, on prépare en ce moment les admissions pour les études supérieures avec Parcoursup. Est-ce que votre enfant a déjà pensé à partir étudier à l'étranger? Erasmus est l'une des solutions. En quoi ça consiste?
7: Vous entendez Yoann?
0: Ah ben oui, je crois que c'est reconnaître le thème de l'auberge espagnole.
7: Absolument. Apprendre une langue étrangère, rencontrer d'autres cultures, embrasser le monde, faire une grande colotte polyglotte et surtout des fiestas tous les soirs. Je parie que vous regrettez de pas avoir fait votre année à l'étranger.
0: Ouais. Oh, ça oui.
7: Eh ben, c'est pas trop tard parce que Erasmus Plus, oui, ils ont mis un plus. C'est pas seulement pour les étudiants. C'est pour ça qu'on lui a mis en plus, je pense. Erasmus Plus. C'est pas sympa pour les dyslexiques de passer la radio, mais ça concerne tout le monde, les lycéens, les jeunes diplômés, les apprentis, les formateurs, enseignants, demandeurs d'emploi et même les adultes en formation. On a tous droit à Erasmus. En somme, ça donne un petit peu envie de mobiliser son CPF.
0: Oui, mais vous savez Mathieu, je ne saurais quitter ici plus que quelques semaines de vacances estivales, hein, pas plus.
7: Et ça vous honore. Mais pareil, Erasmus Plus, c'est pour se former à l'étranger. Pendant 2 semaines, quelques mois, 1 an, 2, ou bah juste quelques jours. Vous avez 33 pays quand même pour postuler. Alors il y a les 27 pays de l'Union européenne, qu'elle s'ajoute l'Islande, la Norvège, la Turquie, la Serbie, la Macédoine du Nord, et même, je sais que vous en rêvez, Yoann, Liechtenstein.
0: Ah, là, ça fait la différence. Non, mais je crois même que le Royaume-Uni revient aussi dans le dispositif l'année prochaine, c'est ça?
7: Eh ben, vous êtes aussi bien informé que je suis allé voir mon orthophoniste hier. On a le droit de regretter le Brexit. Ils reviennent. Surtout quand on sait, quand même, ce qu'on gagne à participer à Erasmus+. Tous les témoignages qu'on a recueillis, et ceux d'ailleurs aussi, vont dans le même sens. Partir en Erasmus, bah, ça fait sortir de sa zone de confort. On améliore évidemment sa langue, hein, bien sûr. On découvre aussi d'autres méthodes de travail. On gagne en autonomie. La confiance en soi aussi. C'est les choses qui reviennent souvent. Puis on développe sa capacité d'adaptation. Et puis, bah, c'est aussi l'occasion d'aller dans des écoles prestigieuses sans payer les droits exorbitants qu'elles demandent habituellement à leurs ressortissants inscrits régulièrement. 86% de ceux qui ont fait un Erasmus estiment que leur employabilité s'est améliorée. C'est donc aussi un argument assez définitif. Et puis une expérience à l'étranger, c'est vrai que ça fait joli sur le CV. Concrètement, bah, c'est aussi du réseau.
0: Ouais, mais justement, Mathieu, est-ce que c'est pas quand même réservé aux bons élèves, aux profils même très internationaux?
7: Pas du tout. D'accord. C'est pour tout le monde. Donc vous qui nous écoutez, si vous avez ça en tête, brisez ce plafond de verre. Hein. Moi, un fils de paysan, je pensais que je ne pouvais pas, que c'était trop cher. Bah dites-vous que l'année dernière, rien que l'année dernière, hein, 15 000 élèves d'établissements agricoles français ont fait une mobilité Erasmus+. Et l'argent, c'est pas une barrière non plus, parce que dans le programme, il y a une bourse de 300 à 700 euros, 400 euros par mois d'aide à la mobilité internationale, en plus pour les boursiers sur critères sociaux, donc qui ont déjà aussi une autre bourse à la base. Votre ville ou votre région peut aussi ajouter des sous. Il y a un complément inclusion pour les personnes en affection longue durée, ou souffrant de handicap, ou certaines zones rurales, ou quartiers prioritaires de la ville. C'est 250 euros qui s'ajoutent à la cagnotte. Et puis la prise en charge peut être parfois très généreuse aussi pour les transports, parce que ça peut être un peu loin, on peut prendre un avion qui coûte parfois cher. Et puis, bonus, souvent, on vous aide aussi à trouver un logement, et ça c'est cool, parce que selon où vous allez, ça peut coûter très cher de se loger.
0: Ça c'est clair. Merci en tout cas Mathieu Sicard. Tous les conseils à retrouver sur mercipourlinfo.fr, et j'invite nos auditeurs à s'inscrire aussi à votre webinaire, à poser toutes les questions en direct à vos experts. 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Tiens, justement, avant Erasmus, il serait quand même bien de passer le bac. L'épreuve de philosophie a lieu aujourd'hui, courage aux lycéens. On en parle avec Muriel Jordan, mais avant, un peu de détente en musique et au son de Pascal Obispo, plus que tout au monde.

0: Pascal Obispo, plus que tout au monde, 5h56. Chaque jour avec Muriel Jordan, on explore tendances et phénomènes de société. Et comme ce lundi, c'est l'épreuve de philosophie au bac, soyons solidaires en parlant philo.
1: Oui, la philo, c'est très tendance au mois de juin, surtout quand on est en terminale. En revanche, quand on est adulte, niveau connaissances philosophiques, c'est plutôt phase terminale. Florilège des sujets tombés l'an dernier. Notre avenir dépend-il de la technique? La vérité est-elle toujours convaincante? Tout un programme. En France, il existe plein de maisons de la philo, des lieux pour faire aimer la philo à tous, les petits, les grands, avec des ateliers d'écriture, des conférences gratuites. Une excellente idée parce que figurez-vous que les exercices de l'esprit sont très bénéfiques pour la santé. La philo nous enseigne l'optimisme, la recherche de vérité, et ça booste notre santé mentale. Il existe des maisons de la philo dans le Morbihan, en Seine-Saint-Denis, à Romainville. À Toulouse, l'Université populaire de philosophie organise des conférences, des ateliers d'écriture pour tous. Tous ces lieux nous font oublier quelques mauvais souvenirs de cours de philo. N'est-ce pas, madame ?
2: Horrible. J'ai trouvé que c'était un cours qui ne servait strictement à rien, avec une réflexion vraiment trop intense pour mon âge. J'ai eu 4 au bac.
3: Une horreur absolue. J'ai eu beaucoup de mal à comprendre l'énoncé. Je suis restée 4 heures devant ma copie. Et en fait, quand j'ai pas eu ma mention au bac, j'ai pas compris. J'ai regardé. C'est parce que j'avais eu un 3 en philo. Aujourd'hui, j'ai 43 ans. Si on me demandait de repasser le bac philo, je n'y arriverai pas.
1: Vous voyez, il y a quelques traumatisés du bac philo, mais qui s'y remettent volontiers une fois qu'ils sont adultes, avec la pression scolaire en moins.
4: Oui, parce que Muriel, la philo connaît un gros succès en dehors des salles de classe. Conférences, chaînes YouTube, comptes Instagram se multiplient pour parler désir, liberté ou épicurisme.
1: Eh ouais, la philosophie, c'est sexy. C'est même le titre d'un podcast qui cartonne, celui de Marie Robert, auteur et professeur de philosophie. Philosophie is sexy, qui désacralise la philo, en fait quelque chose d'accessible, d'inspirant. Diderot écrivait cette phrase dans ses pensées sur l'interprétation de la nature en 1754. Je m'en souviens encore, je l'ai lu hier. Hâtons-nous de rendre la philosophie populaire. Eh bien, mon cher Diderot, tu aurais trouvé ton bonheur en 2026 sur Instagram et YouTube avec tous ces profs de philo, créateurs de contenu.
5: Non, ça s'appelle l'effet de halo. Une seule caractéristique positive éclaire tout le reste. Une seule caractéristique négative assombrit tout.
6: Finalement, le bonheur, qu'est-ce que c'est ? C'est la paix du corps et la paix de l'esprit.
7: Henri Bergson, c'est un philosophe français d'origine polonaise de la fin du 19e, début 20e. Il a beaucoup travaillé sur l'intuition, l'intelligence et la conscience. Et si là, vous le voyez avec une veste en cuir, c'est parce que pour que cette vidéo soit bien, elle n'a besoin de Bergson en Harley Davidson.
1: Bref, la philo, c'est tendance. Et moi, j'ai un super sujet pour vous. Écoutez, il est très d'actualité. Un emprunt immobilier sur 40 ans, peut-il nous rendre heureux? Vous avez 3 heures.
0: Vaste question. Merci beaucoup, Muriel Jordan. Et on pense évidemment à tous les élèves de terminale ce matin. Cyril, vous vous souvenez, vous, du bac philo ou pas? Vous en avez un bon souvenir?
4: J'ai aucun souvenir de mon épreuve de bac philo, je vais pas vous mentir.
0: Vous avez une bonne note ou pas?
4: Je crois, oui. J'ai eu mon bac avec mention, donc
0: aucun souvenir. Vous avez fait.
4: Non.
0: On va faire
4: blackout.
0: Un reset en tout
4: blackout
0: cas.
4: Blackout complètement.
0: Bon, tiens, dites l'équipe d'ici maintenant, est-ce que vous en avez gardé un souvenir et quel souvenir?
8: Quel souvenir? Je préfère pas y penser à la limite. Et vous, Quentin, de bons souvenirs, du bac, de la philo, tout ça?
9: Oui, j'étais très stressé.
8: J'ai cru que vous alliez dire très studieux.
9: Et j'avais bachoté à fond les 4 derniers jours.
8: Ouais.
9: J'ai eu quand même.
8: Mais oui, j'espère.
9: Avec mention. La mention qu'on donne à tout le monde, c'est-à-dire la mention assez bien.
8: Non, je l'ai pas eu, moi.
9: Ah, vous l'avez pas eu?
8: Non. Bon, j'ai eu le bac, mais j'ai pas eu la mention.
9: Ça me distingue alors un petit peu.
8: Bon, dans une demi-heure, on sera en direct à la télé, donc on s'est
9: apprêté.
8: Vous allez pouvoir juger sur
9: pièce. C'est le grand jour aussi pour nous.
8: Ouais, tout à l'heure dans une demi-heure. Bienvenue, bon réveil.
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8: C'est un plaisir de commencer la semaine et la journée avec vous. Il est 6h. L'info donc à 6h avec ici en Lozère dans le Gard, le journal Quentin Perras de Tudela.
11: L'alerte de l'établissement français du sang à quelques jours désormais du début de l'été. Ses stocks sont faibles, beaucoup trop faibles, dit-il, alors que les week-ends prolongés et la canicule du mois de mai ont tari les collectes. Depuis, l'organisme tente ainsi de mobiliser des entreprises pour y participer. Une centaine de salariés du promoteur immobilier Habitec ont donc pu prolonger leur temps de pause la semaine dernière à Nîmes, à la maison des enfants, pour aider à reconstituer diminuer les stocks. Thomas Bonnet.
12: Assise sous un chapiteau, Chantal reprend des forces en grignotant un pain au chocolat. Elle vient de donner son sang.
13: C'est la première fois que je le fais donc dans le cadre de mon travail. Mais moi, j'y avais déjà pensé il y a quelques années. Et on m'avait dit non, c'est pas possible. Mais je vois que finalement, ils ont changé leur fusil d'épaule et c'est très très bien.
12: Emmanuel aurait dû être devant son bureau ce matin, mais il a eu le droit d'arriver un peu plus tard.
14: Souvent, le problème, c'est ça, c'est le temps en fait. Les gens n'ont pas le temps. Donc si on fait ça dans les entreprises, il y a des chances peut-être de développer. Il y a un effet d'entraînement après. C'est le collègue y va, pourquoi pas y aller moi-même quoi.
12: C'est d'ailleurs au détour d'une conversation professionnelle qu'il a entendu parler de cette opération.
14: On a été prévenu par un client en fait qui participait à l'organisation et donc voilà, on a décidé de suivre le mouvement. Et donc on contente nos clients. Donc on est venu.
12: Les collectes dans les entreprises sont primordiales, rappelle Axel Ningatol, chargé de promotion du sang à l'EFS Languedoc.
15: C'est vrai que les entreprises aujourd'hui, ça représente un vrai vivier pour nous. C'est relativement pratique et ça leur évite tout déplacement. Donc c'est très important également de venir dans ces structures-là.
12: Pas de collecte prévue sur votre lieu de travail, mais du temps libre pour donner. La maison du don de Nîmes peut vous recevoir tous les jours.
11: Thomas Bonnet, et chaque don permet de sauver 3 vies, rappelle l'établissement français du sang. Dans le nord du Gard, c'est pour sauver un adolescent de 16 ans que les pompiers ont été dépêchés hier à Saint-Denis. Il s'est noyé dans la Seize. Des témoins qui ont vu la scène lui ont fait un massage cardiaque avant que les secours ne prennent le relais. Le jeune homme a été héliporté par le Dragon de la sécurité civile vers La Timone à Marseille en urgence absolue. Les Gardois et les Lozériens qui devraient donc être plus nombreux à se rapprocher des points d'eau à cause de l'arrivée d'une nouvelle vague de chaleur en France. Vague peut-être même plus intense, on en parlait, que celle du mois de mai, alors que les épreuves écrites du bac débutent aujourd'hui avec la philo. Des examens qui pourraient d'ailleurs à l'avenir ne plus être organisés, Sylvestre, qu'en matinée.
8: Oui, c'est ce que disait hier le ministre de l'Éducation nationale, Édouard Geffray.
16: Il y a une première chose assez simple, c'est que moi je ne souhaite plus qu'aucun examen se déroule les après-midi. Parce que malgré tout, globalement, entre 8h et midi, si vous avez erré le matin avant d'arriver, ça reste à peu près frais. On ne peut plus se permettre d'avoir des épreuves aujourd'hui, en mai ou en juin, on voit bien, qui font 14h-18h, c'est pas possible. Donc c'est rustique.
17: Vous allez après, dépasser le bac en novembre et dans la matinée.
16: Et, matinée suffira et par contre pas en novembre.
11: Édouard Geffray sur France Inter hier, le ministre de l'Éducation qui demande aux examinateurs d'être moins indulgents sur les fautes d'orthographe. Cette année, les 530 000 terminales des filières générales et technologiques sont prévenues avant de choisir ce matin entre deux sujets de dissertation et une explication de texte pour la traditionnelle épreuve de philo. Ils auront 4 heures à partir de 8h.
8: Xavier Ponroy d'ailleurs sera leur arrivée à Nîmes dans leur salle d'examen de l'Institut d'Alzon dès 7h30.
11: Nîmes, où un nouvel hommage sera rendu à 19h ce soir à la petite Liana, 10 jours après la découverte du corps de la collégienne de 11 ans dans le Gers. 150 associations appellent à se rassembler désormais tous les lundis devant les tribunaux pour réclamer une loi intégrale pour lutter contre les violences faites aux enfants et aux femmes. L'annonce a fait chuter les cours du pétrole. Les États-Unis et l'Iran se sont entendus cette nuit pour mettre fin à la guerre sur tous les fronts au Moyen-Orient. Le deal, pour paraphraser le président américain, est désormais, je cite, finalisé. J'autorise pleinement la réouverture du détroit d'Ormuz, écrit sur son réseau social Donald Trump, attendu aujourd'hui au G7 à Évian. L'accord doit encore être signé vendredi.
8: Une annonce, Quentin, qui devrait à terme faire baisser la note à la pompe hein, pour les automobilistes et les motards.
11: Motards qui sont, depuis le retour des beaux jours, de plus en plus nombreux sur les routes. Ils étaient une cinquantaine hier à avoir pu se remettre en selle pour retrouver les bons gestes sur le circuit de Lédenon. La Fédération française des motards en colère organisait une petite journée de sensibilisation pour les aider à retrouver les bons réflexes. Michel Fabreguet est son coordinateur dans le Gard.
18: Il y a des jeunes permis, il y a des personnes qui ont passé le permis en 2026, donc qui viennent tout juste de commencer. Il y a aussi des reprises de guidon. Des gens qui, pendant 15-20 ans, n'ont pas fait de moto, donc ils se remettent en selle. Ça leur permet de se rappeler les bonnes conditions. Puis nous avons des gens qui viennent justement parce qu'ils se sentent pas en confiance ou qu'ils ont appris le permis, mais ils n'ont pas les bonnes gestuelles, les bonnes positions sur leur moto. C'est de la liberté, mais il faut faire très attention à soi et aux autres, parce que malheureusement, on n'est pas seul sur la route, des impairs peuvent se faire. La phrase fétiche qu'on a souvent, c'est « Oups, je vous ai pas vu ». Donc, il faut faire très attention. C'est le but de la journée.
11: L'appel à la vigilance du coordinateur de la Fédération française des motards en colère du Gard avec Hervé Salafranc, qui a participé à son opération. Vous l'entendrez à 6h30. Un incendie a fortement perturbé la circulation des trains dans le Gard hier soir. Un feu a pris aux abords des voies entre Nîmes et Valence, entraînant pour certaines lignes jusqu'à une heure de retard selon la SNCF. Et puis, toujours en bref, il doit permettre d'accéder gratuitement à de nombreuses activités sportives et culturelles à Nîmes. Le passeport été est en vente à partir d'aujourd'hui au guichet Service Jeunesse, au 12 de la rue de la Trésorerie. Comptez 27 euros.
8: 04 66 27 76 86 si vous souhaitez des renseignements.
11: Et puis cette question pour finir en Lozère, Sylvestre, par où passera la Nationale 88 qui doit permettre de rapprocher Mende de l'autoroute? Le projet fait actuellement l'objet d'une concertation. 4 tracés sont à l'étude et certains inquiètent des agriculteurs puisqu'ils prévoient de passer sur leur exploitation celle de Samuel Solignac. Saïd Makloufi, vous avez rencontré cet éleveur caprin à Palière.
19: Derrière les portes de son bâtiment d'élevage,
20: là, il y a 500 chèvres.
19: Des chèvres qui profitent chaque jour des 230 hectares de terre de Samuel Solignac.
20: Elles vont pâturer tout autour du bâtiment.
19: Et c'est sur ces parcelles-là où on fait les cultures et on fait tous nos stocks pour l'hiver. Et forcément, la route qui est prévue passe principalement dans ces parcelles-là. On parle aujourd'hui d'une 60 hectares qui vont être nécessaires, qui seront imputés à ce tracé-là. Et ces 60 hectares seront principalement dans des champs de culture sur ce secteur.
21: Comme lui, une dizaine d'agriculteurs sont concernés par ce projet d'aménagement. Un projet qui pourrait avoir des conséquences sur l'activité, mais aussi sur le cadre de vie de l'éleveur.
20: Au niveau paysager, oui, ça sera un désastre. Et puis après, le coût que ça va représenter pour l'ensemble des Français, c'est un projet national.
21: Selon le scénario retenu, le coût du projet est estimé entre 65 et 400 millions d'euros. Et l'objectif est d'améliorer la liaison entre Mende et l'autoroute à 75.
20: J'entends, c'est les habitants de Mende ou les entreprises mendoises qui préfèrent se rapprocher. Maintenant, j'ai quand même peur d'une chose, c'est que plus que d'apporter du désenclavement, ça apporte du trafic sans rien de plus.
21: Quel que soit le scénario retenu, le gain de temps maximal sur le trajet est estimé à environ 4 minutes.
11: Saïd Makloufi. Et puis du sport mécanique pour finir, Sylvestre, avec la belle performance de Romain Dumas à bord de son Noreca 07 Gibson. L'Alésien termine dans sa catégorie avec son bolide 8e de la course des 24 heures du Mans.
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11: Le temps, les températures, donc pour aujourd'hui, on a dit une vague de chaleur arrive, ouais, une nouvelle vague de chaleur.
8: Effectivement, on prévoit jusqu'à 35 degrés cet après-midi.
11: Aujourd'hui, hein,
8: ouais. Aujourd'hui, ouais, effectivement.
11: Mais là où il commencera à faire très chaud, c'est à partir de mercredi.
8: Ouais, mais là on va commencer avec ce lundi déjà, tranquillement.
16: Oui.
8: On se chauffe, j'allais dire, mais bon,
11: tranquillement, mais sûrement. Hein, ouais.
8: 35 pour Nîmes, Alès et Congédy, fera 34 au Vigan, à Uzès et Vauvert, 32 à Saint-Ambroise et Bagnoles. 29 cet après-midi à Mende, on aura 30 à Florac. Et puis pour l'état du ciel, bah, c'est du bleu, du soleil et un petit peu de vent aussi dans le Gard. 45 km/h en moyenne jusqu'à 60 le long du Rhône. Vent qui ne concernera pas les Cévennes gardoises. Vous nous écrivez sur la page Facebook Ici Gare Lozère. Bonjour tout le monde. Corinne est à Beauvoisin avec 22 degrés. Serge à Clarensac avec un ciel clair, du vent et 23 degrés. Bonjour à tous.
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8: Et bon réveil surtout, réveil plaisir, réveil bonheur, réveil douceur, réveil tout simplement avec Ici Gare Lozère pour vous accompagner en ce 15 juin 6h09 avec la musique de France Gall. Vous avez besoin de quoi le matin? Ben comme

0: câlins dans le lit, plein de câlins à sa moitié, bien sûr, avec la musique de France Gall et Ici Garlozère, Besoin d'amour.
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0: 6h12, bon réveil, bon lundi. Lundi 15 juin, bonne fête aux Germaines. On va commencer l'éphéméride avec les événements. L'UEFA, vous savez, c'est l'instance qui gère le foot en Europe, est créée en 1954. 1963, c'est l'ouverture du tout premier hypermarché français. C'est à Sainte-Geneviève-des-Bois, dans l'Essonne. 69, Georges Pompidou devient président de la République. Et puis le Roi Lion sort au cinéma un 15 juin 1994. Les anniversaires de célébrités maintenant, 66 ans pour l'humoriste Michel Larocque, Courteney Cox, elle, en a 62. Bah oui, c'est la fameuse Monica dans Friends. On salue également Cédric Pioline, l'ancien joueur de tennis, célèbre en ce 15 juin, ses 57 ans. Vous voulez des conseils simples, concrets, pour éviter, vous savez, le petit coup de fatigue quand même un peu du lundi matin. Docteur Kirzak arrive dans un instant. Bon réveil.
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0: Alors, pas de désert médical hein, avec Ici Garlozère. Notre docteur est là, docteur Kirzak. Bonjour docteur. On vous retrouve aujourd'hui pour une question très actuelle, surtout le lundi, la fatigue du lundi matin.
4: Bonjour à toutes et à tous. Petit phénomène étrange, mais qui touche quand même des millions de Français chaque lundi matin. Vous avez passé un week-end tranquille, grasse mat, balade, canapé, rien de stressant. Et pourtant, quand le réveil sonne, on est plus épuisé que le vendredi soir. On se traîne hors du lit, et vraiment se traîner, on a la tête dans le brouillard et on rêve surtout du prochain week-end. Alors rassurez-vous, vous n'êtes pas seul, si vous voyez ce que je veux dire. La fatigue du lundi matin, même un petit nom savant s'appelle le décalage social, le jet lag social, un peu comme si vous aviez pris l'avion. C'est un décalage en fait entre votre rythme biologique naturel et les contraintes sociales de la semaine. Et c'est pas qu'une impression, c'est un vrai phénomène physiologique. Alors, ce qui se passe dans votre corps, le week-end en fait, vous vous levez plus tard, vous mangez à des heures différentes, vous bougez moins ou autrement. Et l'horloge interne, cette petite chef d'orchestre dans le cerveau, elle perd complètement ses repères. Et quand arrive le lundi matin, l'organisme, il est complètement déphasé. C'est comme si vous aviez pris l'avion pour un décalage horaire de plusieurs heures sans avoir bougé de votre canapé. Résultat, le réveil est brutal. La mélatonine, l'hormone du sommeil, est encore élevée. Et le cortisol, qui est l'hormone du réveil, elle est complètement à la ramasse. Voilà, c'est ça le décalage horaire social. Mais c'est pas tout. Si vous avez passé le week-end à faire la grasse mat jusqu'à 11 heures, votre corps a appris que dormir tard, c'est la nouvelle norme. Et à 6h30 le matin, c'est un vrai choc. Donc si ça vous arrive tous les lundis, que ça dure depuis des mois, c'est pas anodin, faut peut-être quand même en parler à votre médecin.
0: Bon, justement, vous êtes là pour ça, docteur. Donnez-nous des conseils simples et concrets pour éviter ce coup de massue chaque lundi matin sans sacrifier son week-end.
4: Vous voulez des astuces pratiques pour réconcilier le week-end avec le réveil du lundi? Allez, déjà, ne dépassez pas une heure de décalage. Le week-end, vous pouvez faire la grasse mat, mais pas trop, juste une heure de plus. L'idéal, c'est de se lever au maximum une heure plus tard que le jour de semaine. Conseil numéro 2, exposez-vous à la lumière dès le réveil, dès lundi matin. Dès que vous ouvrez les yeux, ouvrez les rideaux, allumez la lumière, allez marcher, c'est plutôt pas mal. Et conseil numéro 3, le dimanche soir, préparez votre lundi, couchez-vous à une heure raisonnable, pas trop tard, évitez les écrans lumineux pour avoir une bonne nuit. Et puis allez, la cerise sur le gâteau, c'est de bouger, mais pas trop fort. Petite activité physique, une petite marche rapide du lundi matin, ça c'est plutôt pas mal. Des étirements, tout ça, ça active la circulation, ça réveille le corps. Et on va éviter les sports intenses. Si vous êtes déjà fatigué, ça risquerait de vous épuiser davantage. Allez, je vous souhaite un bon lundi. D'ici là, portez-vous bien.
0: Merci docteur. Et vous, dites-nous quels sont vos petits trucs, vos petites astuces pour commencer la journée sans fatigue et surtout le lundi sans fatigue. Vous pouvez nous le dire en nous écrivant directement sur WhatsApp en composant le 04 66 21 36 37. Vos messages vocaux aussi, vos photos, vos vidéos. On embrasse René qui nous écoute, qui habite Saint-Hilaire-de-Bretmas avec 20 degrés ce matin, 6h17. Dépêche-moi tout de suite.

0: Vous écoutez Dépêche Mode, forcément vous écoutez ici Gare Lozère le matin. Bienvenue, bon réveil. 6h20, portrait ce matin dans C'est la vie d'Hervé Galtier, président de l'association française des aficionados Practicos. Il est ni moi depuis toujours en plus. Il habite le quartier Croix de Fer dans une maison familiale.
1: Alors moi j'habite exactement à la rue de la Garrigue, dans une maison qui appartenait à la mère de mon père, qui m'a été transmise. C'est un quartier très calme. Ce que j'apprécie dans ce quartier, c'est que je suis à deux pas du Mont Margarot, où la tauromachie française a pris naissance. Donc pour moi c'est un lieu privilégié. Et j'adore non seulement me balader dans mon propre quartier. J'y habite là maintenant depuis plus d'une trentaine d'années. Alors j'ai toujours vécu à Nîmes. Je suis né à Nîmes. Je suis Nîmois de A à Z. J'ai fait mes études à Nîmes au lycée Daudet, collège Bigot d'abord, qui n'existe plus. Lycée Daudet. J'ai passé le bac au lycée Daudet. Et ensuite j'ai été professeur d'éducation physique et sportive. J'ai fait ma première année à l'époque, ça s'appelait P1, et je l'ai fait à Nîmes. Et après mon malheur, ça a été entre guillemets, bien sûr, mon malheur, ça a été d'avoir été muté pendant 3 ans pour finir.

0: la plus belle ville de France. Bon, déjà, par rapport aux monuments, bon, c'est vrai que nous, on a l'habitude, parce qu'on passe tous les jours devant les arènes, tous les jours devant la Maison Carrée, mais il y a une certaine quiétude, je ressens, que je ressens pas dans d'autres villes. L'été, moi, c'est un lieu où j'aime aller, c'est au Gros du Roi. Au Gros du Roi, bon, déjà, parce que mes parents, lorsque j'étais enfant, enfin, et jeune adolescent, mes parents avaient un appartement et passaient mes vacances au Gros du Roi. J'adore la mer. L'été, c'est vrai que je ne vais jamais à la montagne. L'été, je vais toujours à la mer. Et la mer, pour moi, c'est quoi? Les souvenirs qui me remontent, c'est pêcher avec mon oncle à l'époque, aller pêcher le loup la nuit. J'adorais ça. Donc ça, c'est un souvenir qui me revient fréquemment. Il y avait une espèce de quiétude la nuit, la chaleur, enfin, les bruits qui étaient assourdis, enfin. Voilà, ça, c'est des souvenirs qui sont ancrés dans ma mémoire et que j'oublierai jamais.
1: Ni moi, pure vue, hein. Hervé Galtier à l'instant, président de l'Association française des aficionados practicos. 6h23, ni moi, Gardois, Lozérien. Bienvenue, rejoignez-nous. Les enfoirés avant la météo, des astres et l'horoscope, l'île au trésor avec ici Garlozer.

0: Un titre qui fait du bien au cœur, un titre solidaire, celui des Enfoirés, L'île au trésor avec Ici Garloser, votre horoscope dans un instant. Bon réveil.
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3: 6h27, bon réveil, lundi 15 juin, l'horoscope avec vous Catherine Viguier. Bonjour Catherine.
4: Bonjour Sylvestre.
3: Une nouvelle phase de lune aujourd'hui.
4: Oui, c'est la nouvelle lune aux Gémeaux. Bélier, cette nouvelle lune vous réussit pleinement. Elle vous libère d'un poids administratif ou autre. Taureau, vous devriez profiter d'un avantage sur le plan financier ou réaliser une bonne opération. Gémeaux, une jolie journée qui en annonce d'autres et qui favorise votre épanouissement personnel. Cancer, il sera préférable de rester au calme ou de cultiver votre richesse intérieure. Lion, agréable journée, vous vous sentirez pousser des ailes, l'amitié vous tiendra chaud. Vierge, un lundi de juin qui vous sera utile à votre vie sociale et professionnelle. Balance, de belles opportunités de voyage, de découverte d'autres cultures et d'autres gens. Scorpion, vous êtes tenu de veiller sur votre argent et il y a du neuf dans ce domaine. Sagittaire, une histoire d'amour vous travaille ou c'est un contrat de travail. Dans les deux cas, ça bougera ces jours-ci. Capricorne, début de semaine qui ne vous laisse pas une minute, vous assurez dans toutes vos tâches. Verseau, bonne nouvelle que cette nouvelle lune en signe ami, vous serez heureux et fier de vous. Poisson, tout se passe en famille, un renouveau est possible, ne laissez pas passer cette chance. Et pour nous tous, on s'envole pour ailleurs avec qui veut nous suivre.
3: Suivez-nous d'ailleurs, merci Catherine, suivez-nous sur nos réseaux sociaux, Facebook et WhatsApp. Patrick nous écrit, il habite Beaucaire, il nous dit coucou, 22 degrés actuellement à Beaucaire.
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3: 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Ici Garloser, toujours plus proche de vous, Quentin.
5: Oui, Sylvestre, pour vous informer vos journaux, des chroniques aussi, pour vous divertir également et pour vous inviter à réagir, ça change pas. 04 66 21 36 37, donc rien ne change, si ce n'est que vous pourrez nous suivre en semaine désormais à la télé tous les matins. Du lundi au vendredi.
3: Et admirez la belle chemise de Quentin, chemise rayée, de belles rayures. Ouais, on est beau, hein.
5: Exactement.
3: C'est bon.
5: On fait quand même le préciser pour nos auditeurs qui restent à la radio.
3: Mais il y a la télé aussi. À suivre, Quentin, préparez-vous pour un petit cours de conduite.
5: Oui, c'est ce que la Fédération française des motards en colère du Gard a proposé hier à une cinquantaine de pilotes, de plus en plus nombreux sur les routes avec le beau temps. Reportage Hervé Salafranc après 6h30. Cyril Ardo.
6: La vérité est-elle toujours convaincante? L'État nous doit-il quelque chose? Ce sont les sujets du bac de philosophie des années précédentes. Début de l'épreuve ce matin à 8h pour 530 000 élèves de terminale avant les épreuves de spécialité dès demain. Un collectif d'associations féministes appelle à manifester ce soir partout en France devant les palais de justice dans le sillage de l'affaire Liana. Dans ce contexte, des députés sont reçus cet après-midi à Matignon. Ils plaident pour l'inscription rapide à l'agenda du Parlement d'un texte de loi intégrale contre les violences sexistes et sexuelles. L'objectif, c'est le soutien au Liban, la réouverture d'Hormuz et la conclusion d'un accord, dit Emmanuel Macron. La France accueille un sommet du G7 dès aujourd'hui à Évian, en Haute-Savoie. Réunion dans un contexte particulier alors qu'un accord de paix est en bonne voie entre les États-Unis et l'Iran. 6 départements sont aujourd'hui en vigilance orange au feu de forêt. Il s'agit de l'Aude, de l'Hérault, du Gard, du Vaucluse, de la Vendée et des Deux-Sèvres. Les conditions météo aggravent le risque de départ de feu et de propagation selon Météo France. La Coupe du monde de foot, les champions d'Europe en titre, les Espagnols affronte le Cap-Vert à 18h avant France-Sénégal demain à 21h. Et puis lui a conservé son titre de champion de France en battant son grand frère en tennis de table. Félix Lebrun a battu Alexis en 6 manches 4-2 hier à Laval. Ça fait 4 ans qu'ils sont face à face en finale des championnats de France.
5: Cyril Ardo-Redon, vous l'avez encore remarqué si vous avez pris le volant ce week-end depuis le retour des beaux jours. Les deux roues sont de plus en plus nombreuses sur les routes où les automobilistes doivent redoubler de vigilance pour éviter les accidents. Les pilotes aussi doivent retrouver leurs automatismes. La Fédération française des motards en colère a donc organisé pour eux hier sur le circuit de Lédenon une petite journée de sensibilisation. Une cinquantaine de pilotes y ont participé et vous l'avez constaté pour ici Garloser, Hervé Salafranc. Cette petite remise en selle leur a beaucoup servi.
7: Oui, Laurence vient de terminer son épreuve de slalom entre des plots et disons que ça aurait pu être mieux.
8: J'ai eu un petit peu mal au rond-point parce qu'il est plus petit qu'un rond-point normal. J'ai dû mettre un pied à terre, ce qui m'a un peu enragé.
7: Bon, c'est pas grave non plus.
8: Non, c'est pas grave, c'est pas le permis qu'on passe.
7: Le permis, justement, Christian l'a seulement depuis 2 ans. Ce Nîmois de 56 ans a préféré y aller progressivement.
9: J'ai pas directement attaqué par le permis moto. Je suis resté 1 an et demi en 125, histoire de reprendre les bases et me remettre dans le bain. Là, je suis en 650. Et puis, quand je vais passer ma passerelle, je peux prendre quelque chose qui est au-dessus. Mais je suis pas non plus un fou de la vitesse, donc je vais prendre quelque chose qui est au-dessus, juste histoire d'avoir un peu plus de puissance, juste pour me faire plaisir.
7: Même philosophie pour Vanessa, pour qui le permis, c'est encore plus récent.
10: Depuis 2 mois.
7: Et qui est venu pour...
10: Alors, revoir les bases et prendre confiance. Parce qu'à l'auto-école, c'est rapide sur la route et compagnie. Et, c'est vrai qu'on est lâché sur la circulation sans en savoir plus que ça, quoi.
7: Mais à 40 ans, pas question pour Vanessa de jouer les casse-cou.
10: Alors, si j'avais passé plus jeune, peut-être. Mais là, à mon âge, maintenant, on veut juste prendre du plaisir, faire des belles trajectoires, des belles balades, mais pas forcément appuyer très fort.
7: Rouler calmement, respecter le code de la route et surtout avec une moto en bon état. Petite revue des précautions de base à prendre avant de ressortir la machine de votre garage avec Dimitri, mécanicien chez Speed Moto.
11: Contrôle des niveaux, pression des pneus, une vidange d'huile et les liquides de frein. Le minimum déjà pour la sortir tout de suite.
7: Moto révisée, reste à s'équiper, casque et gants bien sûr, mais pas que, rappelle le commandant Michael Dubois qui dirige les motards de la gendarmerie du Gard.
12: Toutes les marques font des vestes d'été très légères. On prend un pantalon typé moto ou pas, mais au moins si on peut avec des protections, c'est le top. Petite chaussure montante qui couvre au moins les malléoles. Si on glisse, eh bien au moins on est protégé. Le top du top, si vous avez le budget, c'est l'airbag aussi. Mais roulez protégé.
7: Allez, tout est ok, il n'y a plus qu'à en profiter et faire attention à soi, mais aussi et peut-être surtout aux autres, conclut Laurence, forte de ses 20 ans de permis.
8: On est obligé d'être extrêmement vigilant. Comme je dis, je roule avec mes mains et mes pieds, mais aussi mon cerveau. C'est pour ça que je suis en vie aujourd'hui.
5: Hervé Salafranque, reportage à réécouter sur ici.fr et l'appli ici. Eux, c'est avec l'orthographe qu'ils vont devoir être très vigilants. Cyril Ardon en parlait tout à l'heure, hein, l'épreuve écrite du bac, c'est parti. Plus de 530 000 élèves de terminale des filières générales et technologiques vont plancher sur l'épreuve de philo avec au choix deux sujets de dissert ou un commentaire de texte. On leur donnera donc quelques conseils pour réussir leur examen tout à l'heure à 7h. Le temps à 6h34.
3: Le temps, c'est facile. Hein. Franchement, oui. Là, presque rien à faire.
5: Il va faire nuit comme ça dans le studio. Hein,
3: non, pas du tout pour ceux qui nous regardent.
5: Ce sera du grand soleil
3: sur le canal 3 de la TNT. Ouais. Du soleil et du ciel bleu, et puis du vent également. Hein, essentiellement dans le Gard, 45 km/h en moyenne, jusqu'à 60 le long du Rhône. Et puis pour les températures, bah, vous participez. Hein, franchement, c'est collectif. C'est ça qui est sympa aussi le matin, surtout en début de semaine et le lundi. Simone nous écrit sur la page Facebook ici Gard Lozère pour nous donner 22 degrés à Saint-Quentin-la-Poterie. Et ce vent tiède, elle l'appelle comme ça, Simone. C'est joliment dit. Cet après-midi, on aura 25 à Langogne, 28 à Villefort, 32 pour Bessèges et Pont-Saint-Esprit. Il fera 34 à Sumène, Romoulins et Saint-Gilles. Et jusqu'à 35, hein, les maxis de ce 15 juin. 35 à Caissargues, Salindres et Sommières.
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3: Puis continuez de nous écrire sur la page Facebook et WhatsApp 04 66 21 36 37. Béatrice nous donne sa routine matinale pour être en forme. Alors elle ouvre la fenêtre, elle danse, elle chante à tue-tête. Elle nous dit heureusement que mes seuls voisins sont des sangliers. Parce qu'au niveau de la justesse, on est plus proche du cri de guerre. Voilà, bon bah, chantez à tue-tête, comme Béatrice, faites comme nous, comme Quentin, comme moi, Daniel Balavoine.

0: bain temporal et surtout inoubliable de Daniel Balavoine ce matin avec Ici Garlozère. Dieu que c'est beau, 6h39.
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0: J'espère que tout le monde a pris son maillot de bain, ça bouge, les sports dans le Gard et en Lozère avec vous Alex Montfort, bonjour, lundi 15 juin. On se jette à l'eau donc ce matin avec vous.
3: Salut, c'est Manon Pellier, vice-présidente de l'Aviron Beaucaire. Ça bouge à Beaucaire.
4: Je ne laisse pas battre.
5: Eh ben non, on va pas se laisser battre par les autres, hein. On se met à l'eau. Enfin, avec modération, hein, faut pas non plus abuser. Surtout qu'aujourd'hui, c'est eau plus rame sur le Rhône, sans voile, sans vapeur. Mais avec quelques membres de l'Aviron Beaucaire, un club que vous présente sa vice-présidente Manon Pellier.
3: En fait, le club a été créé en 1984, donc au début sur les bords du canal du Rhône à 7, avant de se déplacer et de trouver des locaux en fait au bord du Rhône. Et il y a eu des modifications sur la base en 2024. En fait, la structure a été totalement détruite. Et en fait, actuellement, on se retrouve avec 5 hangars. Donc, en superficie, on a triplé de place.
5: Une base nautique entièrement réhabilitée. Elle a servi de centre d'entraînement aux parathlètes thaïlandais à l'occasion des Jeux de Paris 2024. Réhabilitation, extension. Cette base nautique porte le nom d'un illustre gardois, Adrien Hardy, formé à l'Aviron Beaucaire et médaillé d'or à Athènes en 2004. Moderne, beau et parfaitement situé.
3: On est sur un bras mort du Rhône, où en fait on est calé entre deux barrages. Donc on n'a pas de circulation, on n'a pas de vagues créées par les péniches qui peuvent passer. On est sujet au vent, ça je suis d'accord. Mais on a quand même... Il n'y a pas ce type de bassin partout en France. On peut ramer sur 4 km, qui n'est pas rien. Donc ça évite de tourner en rond, parce que des fois il y a des bassins où on tourne en rond. Puis en fait on est en pleine nature, ça veut dire que dès qu'on monte sur l'eau, on est en pleine... On va pas dire en pleine forêt, mais on n'a pas des bâtiments qui nous encadrent tout le long du trajet.
5: L'Aviron Beaucaire rassemble aujourd'hui un petit peu plus de 150 passionnés. L'adhérent le plus âgé vient de fêter ses 78 printemps. La discipline s'adapte à tous les corps et tous les âges.
3: En général, on commence vraiment à 12 ans parce que le matériel n'est pas forcément adapté. Et on peut aller jusqu'à, je dirais pas la fin de vie, mais jusqu'à au moins 85 ans. Après moi, actuellement, je fais de l'aviron santé. Je propose à des personnes en EHPAD à pratiquer de l'aviron. En mode adapté. Voilà, il y a de toute génération. Et en fait, on peut passer du loisir au compétiteur, comme pour l'aviron santé, ou pour ceux qui ne veulent pas aller sur l'eau pour tout âge. Donc ça s'appelle l'avifit, où on est sur un ergomètre et on suit un coach, en fait, qui va donner un rythme pendant une séance d'une heure.
5: L'avifit, le mot, est un mix entre aviron et fitness. Vous l'aurez compris, c'est de l'aviron d'intérieur, comme l'a précisé Manon, une pratique qui sollicite tous les groupes musculaires, idéal pour le cardio. Sport olympique depuis les premiers Jeux modernes en 1896, l'aviron n'a pas fini de séduire et de se développer. Alors faites le test, poussez les portes de l'Aviron Beaucaire. Le club est présent sur les réseaux Insta et Facebook. Vous avez aussi un site qui regroupe toutes les infos pratiques, avironbeaucaire.com.
0: Merci Alex. On va faire du sport depuis le canapé hein, demain soir Quentin à l'occasion du lancement, ça y est,
6: du Mondial des Bleus.
0: Oui, du Mondial des Bleus. Alors, France, le Mondial a commencé, mais pour nos Bleus, ça sera demain. À partir de 21h, les matchs des Bleus d'ailleurs hein, seront transmis pendant la compétition lors d'une émission spéciale qui s'appelle 100% Bleu. Ça sera une demi-heure avant le coup d'envoi officiel. Voilà, pour suivre tous les matchs des Bleus.
6: Sur l'antenne d'ici Garlozère.
0: Voilà, sur l'antenne d'ici avec icigarlozère.fr bien sûr. Et puis l'appli ici. Vous avez un chat, Quentin, enfin, il n'est pas avec vous là
6: oui,
0: maintenant.
6: Oui, exactement. Alors, non, j'ai refourgué en fait.
0: Vous l'avez refourgué. Ben voilà, c'est une façon de se débarrasser de son chat.
6: Non, mais j'ai refourgué pourquoi pas... Parce que je suis allé habiter en ville et je voulais pas qu'il vive dans un appartement.
0: C'est tout à votre honneur.
6: Qu'il soit au grand air.
0: C'est tout à votre honneur. Comment voyager avec son chat en voiture, réponse avec notre veto dans un instant.
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6: Bon réveil, bonjour tout le monde, 7h moins le quart, nous sommes le 15 juin, les départs en vacances, on y pense, hein, les départs en vacances approchent et emmener son chat en voiture tourne, c'est vrai, souvent au drame familial, entre miaulement et stress, on ne sait plus comment gérer, mais justement, il est là pour vous et pour nous, bonjour Pierre Fabin.
7: Bonjour Sylvestre.
6: Alors pour éviter que le trajet vire au cauchemar, on fait comment ?
8: Alors pour moi, le secret, c'est l'anticipation et le choix de la caisse. Oubliez les sacs souples qui s'écrasent, il faut une boîte en plastique rigide. Mais attention, l'erreur classique, c'est de la sortir de la cave 5 minutes avant le départ. Votre chat comprend immédiatement que c'est un piège et va paniquer. Sortez-la plutôt dans le salon une bonne semaine avant. Laissez la porte ouverte, glissez un vieux t-shirt avec votre odeur et donnez-lui ses friandises à l'intérieur. Ajoutez-y ses jouets pour qu'il s'approprie l'espace. Elle doit devenir un refuge. Le jour J, vaporisez quelques phéromones apaisantes au fond de la caisse 30 minutes avant de partir, ça fera drastiquement chuter son stress.
6: Et une fois que le chat est installé, on fait comment ? Est-ce qu'on doit placer exactement cette caisse dans la voiture pour assurer sa sécurité ? C'est ça l'idée ?
8: Il est impératif que la cage de votre chat soit sécurisée. Donc soit il faudra l'attacher avec la ceinture de sécurité, ou bien il faudra la placer en la calant au sol derrière les sièges avant. Comme ça, elle ne bougera pas d'un millimètre et restera à l'abri du soleil direct. Ensuite, pour limiter le stress visuel, recouvrez-la d'un drap fin. Les chats détestent voir le paysage défiler à 130 km/h. Ça les terrifie. Dans la pénombre, avec le bruit du moteur, ils finissent en général par s'endormir. Et par pitié, on ne le laisse jamais voyager libre. Sous l'effet de la peur, il ira se coincer sous vos pédales et provoquera un accident.
6: Et pendant les heures de route, on gère comment ? C'est les pauses sur les aires d'autoroute, est-ce qu'on le sort un peu ou est-ce qu'on le nourrit ? Comment on fait ?
8: Pour la nourriture, c'est jeune, strict. Le chat est très sujet au mal des transports. Retirez toujours sa gamelle au moins 4 à 6 heures avant le départ, sinon il risque de vomir. Lors des pauses sur l'autoroute, n'ouvrez non plus jamais sa caisse. S'il y a une issue ouverte, même tenue avec un harnais, le bruit d'un klaxon risque de le terroriser. Il s'arrachera de vos bras et essayera de fuir. Et si vous voulez lui proposer de l'eau, faites-le toujours porte et fenêtre fermées. Et si le trajet est vraiment très long, plus de 6 heures, pensez à lui prévoir une petite litière que vous pourrez installer sur vos sièges ou dans sa cage.
6: Merci Pierre. Alors des chats aux chiens, vous avez posté une photo sur notre page Facebook ici Garlozer. C'est une photo de Blondie, c'est une chienne qui est arrivée au refuge au bonheur des quatre pattes en avril dernier. Donc c'est tout récent. Hein. Elle est ok avec les humains, les enfants, ses congénères mâles, mais pas avec les chats. Attention, hein. Elle est douce, sociable, très affective, un petit peu exclusive. Elle aime se promener, elle aime se balader. Vous allez pouvoir sortir hein, grâce à elle, grâce à Blondie. On vous a mis la photo hein, sur la page Facebook ici Garlozer. Dans un instant, 6h48, dans un instant, les 3 plus, toujours aussi pratique, toujours aussi ludique, toujours aussi utile et sympathique. Bah oui, c'est ce qui nous caractérise le matin avec ici Garlozer. Bonne semaine et puis bon réveil avec la musique d'ici, le son pop rock qu'on affectionne particulièrement à cette heure-là de la journée, le son pop rock de Keane, Everybody's Changing. Merci d'être avec nous.

La douceur musicale qui fait du bien le matin à 6h51. Keane à l'instant avec Issy Garlozère, Everybody's Changing. Les 3 plus, pratique, ludique, utile, sympathique. Tiens, on va réviser l'anglais, c'est tombé, on parle du bac aujourd'hui avec les élèves qui vont lancer, ça y est, l'épreuve de philo. On va parler d'anglais, puisque le club d'anglais The Cat, c'est une association, un club d'anglais beaucairois, propose une visite guidée aujourd'hui, commentée en anglais, du château de Tarascon. Alors ça se passe jeudi, hein, c'est pas aujourd'hui, de 9h30 à 11h, c'est gratuit. Rendez-vous à 9h30 ce jeudi au pied du château de Tarascon pour se perfectionner en anglais tout en visitant notre beau patrimoine. Et puis on reste dans la visite également, puisque là, du coup, ça se passe aujourd'hui, la visite guidée d'Uzès pour découvrir ou redécouvrir la cité d'Uzès, ici au rang de premier duché de France au XVIIe siècle. Patrimoine exceptionnel, la visite se passe depuis l'office du tourisme d'Uzès, c'est à 9h45, place Albert Ier. 8 euros pour le tarif normal, c'est 5 euros pour le tarif réduit. Et puis sinon, je vous invite également à rester là, à l'écoute d'Issy Garlozère, parce que c'est un beau début de journée avec nous, avec aussi la musique d'Alain Chamfort. Ça, c'est les valeurs sûres, évidemment, de la chanson francophone. Alain Chamfort à 6h52 pour commencer parfaitement et idéalement ce lundi 15 juin. Alain Chamfort, Manu Reva, merci de nous avoir choisis. Et puis surtout, bon courage si vous commencez la journée par du boulot ou autre chose. On est avec vous et on vit ça ensemble.

0: Chanson magnifique, évidemment, écrite par Serge Gainsbourg, sortie à la fin des années 70, hein, 79. Alain Chamfort avec Ici Garloser, Manu Reva. On a une grosse pensée pour tous ces bacheliers qui vont lancer leur bac avec l'épreuve de philo. Bah, c'est dans une grosse heure, hein, à partir de 8h. Le bac philo, on va en rire avec nos humoristes dans un instant.
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0: Alors nous, on philosophe, hein, 6h58, un lundi matin, on philosophe. La philosophie, c'est un peu se poser des questions sur le fonctionnement humain. Alors Fred Ballard a demandé à ses humoristes de s'interroger sur certaines évolutions sociétales dans l'humour en tube.
7: Agatha Christie, les Dix Petits Nègres, vous êtes au courant? Ils ont dit, il faut changer de titre. Maintenant, ça s'appelle « Ils étaient 10 ». Moi, j'apprends ça. Le lendemain, je vais chez mon libraire. Je dis « Bonjour, je voudrais « Ils étaient 10 ». Il me dit « Bah, avec vous, ça fait 11 ».
8: Voilà, réflexion d'un maître à penser philo-comique, Fabrice Éboué, un docteur en autodérision, qui nous interroge sur notre rapport à la tolérance, aux préjugés et à la connerie humaine aussi, accessoirement.
7: Ils veulent faire interdire Dumbo parce qu'ils disent, à un moment, il y a trois corbeaux noirs qui chantent le blues sur une branche, c'est une représentation raciste des noirs américains de l'époque. C'est vrai, mais moi j'ai vu Dumbo au CP, j'étais le seul élève de couleur, personne à la fin du dessin animé n'est venu me voir en me disant, oh le corbeau, le corbeau. Alors que le petit Benoît, qui avait les oreilles décollées...
8: Bah oui, on l'a appelé Dumbo jusqu'à son mariage, et ça c'est du harcèlement scolaire et moral, ce qui prouve que l'humain n'est vraiment pas un animal très fréquentable. Mais bon, faut pas commencer un devoir de philo comme ça, hein. La forme c'est aussi important que le fond, et un devoir de philo doit comporter...
9: 4 parties. La première, l'introduction. Et attention, à l'inverse de la relation homme-femme, en philo, l'introduction, c'est pas le meilleur moment du concept. Hein. En philo, c'est plus important de réfléchir que d'avoir la réponse. Et c'est pour ça que la philo, c'est quand même une discipline très française.
8: Voilà, bah heureusement que les Belges sont là pour nous élever spirituellement. Merci Maître Vizorek pour ce cours magistral qui nous prouve que l'humour sauve de tout, même des sujets de philo les plus tordus. Être ou ne pas être drôle, faut surtout pas se poser la question.
0: Et le bac, la philo, on vous la fera vivre tout à l'heure à 7h30 avec Xavier Ponroy.
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0: Tout va bien, on passe un excellent lundi 15 juin, soyez tous et toutes les bienvenus, il est 7h. Alors on en riait évidemment de la philo à la une, Quentin, bien sûr la première épreuve écrite du bac aujourd'hui. On va en reparler, mais d'abord donc ces nouveaux rassemblements partout en France ce soir en la mémoire de Liana.
10: À Nîmes, hein, notamment à partir de 19h, plus de 150 associations appellent désormais à se retrouver tous les lundis devant les tribunaux du pays, 10 jours après la découverte du corps de la collégienne de 11 ans. L'émotion n'est toujours pas retombée, ce qui ne surprend pas Alex, il fait partie des enfantistes, un collectif qui vient de se créer dans le Gard. Hervé Salafranc l'a rencontré.
11: Moi, mon explication, c'est qu'il y a eu vraiment une récupération de cette information de la part des médias dominants, des médias mainstream. Et du coup, l'opinion publique, il y a un plus grand nombre de personnes qui a été au courant de ce qui s'est passé et donc qui commencent à prendre conscience que on est réellement dans un système qui vulnérabilise les enfants et qui les met à la merci des agresseurs. tout en protégeant ces derniers. Donc c'est cette prise de conscience-là et le fait qu'il y ait une demande qui soit précise. On veut légiférer sur la condition des enfants qui, j'espère, va permettre à ce mouvement de s'inscrire dans la durée jusqu'à ce que nos demandes soient entendues et qu'il y ait une réponse institutionnelle à nos demandes. Je ne peux que le souhaiter.
10: Et cette demande, hein, c'est celle d'une loi intégrale pour lutter contre les violences faites aux enfants et aux femmes, une proposition transpartisane portée par une centaine de députés, dont la socialiste en Lozère Sophie Pontel. Une poignée d'entre eux seront d'ailleurs reçus par le Premier ministre à 16h cet après-midi pour en discuter. Un adolescent de 16 ans en urgence absolue hier après une noyade dans la 16 hier à Saint-Denis, dans le nord du département. Il a fait un malaise dans l'eau. Des témoins de la scène lui ont fait un massage cardiaque. En attendant l'arrivée des secours, ils ont héliporté le jeune homme par le dragon de la sécurité civile vers l'hôpital Latimone à Marseille.
0: Alors, les fortes chaleurs qui poussent les Gardois et les Lozériens vers les points d'eau, évidemment, et qui risquent de faire aussi transpirer les candidats du bac.
10: Alors que la France va faire face cette semaine à une nouvelle canicule, sans doute plus intense qu'au mois de mai, des épisodes qui pourraient inciter le ministre de l'Éducation à ne plus organiser d'épreuves l'après-midi. Édouard Geffray l'a dit sur France Inter hier matin, en attendant les 530 000 élèves de terminale. Des séries générales et technologiques vont plancher là dans une heure ce matin et pendant 4 heures sur la traditionnelle épreuve de philo. C'est une matière qu'enseigne Agnès Jevanon et elle conseille aux candidats de ne pas se précipiter avant de noircir leur copie. Ils devront choisir entre l'un des deux sujets de disserte ou un commentaire de texte.
4: Oubliez un peu ce qu'on a révisé et traiter le sujet précis sans vouloir plaquer un cours un peu appris par cœur qui serait un peu loin du sujet. Ne pas se précipiter pour choisir le sujet. Et une fois qu'on a fait son choix, si c'est la dissertation qui est choisie, essayer de penser large et de mobiliser mentalement tout ce qu'ils ont vu toute l'année en philo. Et en fait, le programme est assez large et potentiellement tous les chapitres du programme peuvent toujours être utilisés pour traiter le sujet qui sera proposé aujourd'hui. On n'attend pas des citations complètes in extenso, entre guillemets. Se rappeler le nom d'un auteur et un peu résumer sa pensée, quitte à la reformuler avec ses propres mots, c'est déjà très bien. Ce qui compte, c'est vraiment la capacité à respecter en fait le sujet qui est proposé.
10: Et on verra dans une demi-heure comment les terminales se sont préparées pour cette première épreuve de philo avec Xavier Ponroy en direct donc à 7h30 à Nîmes de l'Institut d'Alzon. Un incendie a fortement perturbé la circulation des trains dans le Gard hier soir. Un feu a pris aux abords des voies entre Nîmes et Valence, entraînant pour certaines lignes jusqu'à une heure de retard selon la SNCF. Les États-Unis et l'Iran annoncent avoir trouvé un accord pour mettre fin au conflit sur tous les front au Moyen-Orient. J'autorise pleinement la réouverture du détroit d'Ormuz, écrit cette nuit sur son réseau social. Donald Trump, attendu d'ailleurs aujourd'hui à Évian pour le G7. Ce deal, pour paraphraser le président américain, doit encore faire l'objet d'une signature vendredi.
0: 7h05, cette question en Lozère, par où passera la Nationale 88 qui doit permettre de rapprocher Mende de l'autoroute?
10: Le projet, Sylvestre, fait actuellement l'objet d'une concertation. 4 tracés sont à l'étude et certains inquiètent des agriculteurs puisqu'ils prévoient de passer sur leur exploitation. Celle de Samuel Solignac, Saïd Makhloufi. Vous avez rencontré cet éleveur caprin à Payerne.
12: Sur son exploitation...
13: Recule. Stop.
12: Samuel Solignac élève 500 chèvres.
13: Stop.
12: Des chèvres qui pâturent sur 230 hectares, une partie de ces terres pourrait être impactée par le futur tracé de la RN 88.
13: Et effectivement, et qui passerait juste là, en fait, au-dessus de nous, à une centaine de mètres de là, à peu près.
12: Au total, 60 hectares de terres agricoles utilisées pour produire du fourrage, des céréales, de l'orge, destinées à alimenter le troupeau.
13: Et c'est sur ces parcelles-là où on fait les cultures et on fait tous nos stocks pour l'hiver.
12: Au-delà de ces terres, Samuel Soulignac n'a pas forcément envie de voir s'installer une route nationale à une centaine de mètres de chez lui.
13: Donc forcément, d'avoir un réseau routier type national à proximité de nos bâtiments, de notre zone de vie. Oui, c'est subi, hein, totalement.
12: L'objectif de ce projet est de mieux relier Mende à l'autoroute A75 et de désenclaver la préfecture de la Lozère.
13: Il faut bien se mettre en tête que le gain de temps qui va être gagné par rapport à ça, c'est qu'on peut gagner 2 minutes sur le premier projet d'aménagement de la RN 88 actuelle. En faisant ce projet de ce côté-ci, on gagnerait 4 minutes à 4 minutes 30, c'est-à-dire 2 minutes de plus que le trajet réaménagé.
12: Aujourd'hui, il faut environ 30 minutes pour rejoindre l'autoroute depuis Mende.
13: J'ai du mal à voir l'intérêt pour qui que ce soit. Quoi.
12: La concertation publique se poursuit jusqu'au 12 juillet.
10: Un reportage à Payerne, Saïd Makloufi.
0: Allez, cette alerte pour finir, Quentin.
10: Ouais, les stocks sont trop bas, beaucoup trop bas, mais on garde ces derniers jours l'établissement français du sang. À quelques jours maintenant du début des grandes vacances, les week-ends prolongés et la canicule du mois de mai ont mis à mal les collectes. L'organisme tente donc de mobiliser les entreprises pour qu'elles incitent leurs salariés à y participer. C'est ce qu'on fait la semaine dernière à Nîmes, les employés d'Habitech, un promoteur immobilier du Gard. Opération organisée et supervisée par Émilie Hainaut.
14: Il y a des besoins énormes et toute l'année et encore plus avant l'été. Donc effectivement, si vous avez des structures adaptées pour recevoir l'EFS, je vous invite à les joindre pour pouvoir organiser ce type de collecte. Alors ça demande une logistique certaine quand même, parce qu'il faut déjà avoir des locaux qui sont assez grands. En fait, l'EFS se déplace pour voir si c'est possible. Et au niveau de l'organisation, après, c'est sur le lieu, ça se fait avec eux, mais c'est pas si compliqué que ça. Après, c'est de plus en plus difficile aussi de trouver des donneurs, donc il faut le signaler. Donc effectivement, quand on voit qu'une journée comme celle-là fonctionne, qu'il y a du monde et que ça sera certainement un gros succès à cette fin de journée, c'est très valorisant et effectivement c'est très chouette. C'est tout à fait faisable, il faut se lancer une première fois et après on se dit qu'on peut recommencer chaque année.
10: Émilie Hainaut, donc de l'établissement français du sang, qui le rappelle, Sylvestre, chaque don permet de sauver 3 vies.
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10: Et avec aussi Julien Sugier de Météo Gard. Bonjour Julien.
0: Bonjour Julien.
15: Bonjour Quentin, bonjour Sylvestre.
0: Alors des températures caniculaires, on peut les appeler comme ça les températures de cet après-midi ou pas encore? 35 degrés hein, pour rappel cet après-midi.
15: Exactement, la canicule c'est vraiment un seuil précis, il faut qu'on atteigne pendant 3 jours et 3 nuits consécutives en fait au moins 23 degrés la nuit.
0: Ce qui n'était pas le cas cette nuit.
15: Au moins 36 degrés l'après-midi, donc on en a encore un peu.
0: C'est vrai qu'on commence à avoir un peu chaud. 35, donc je le disais pour les maxis, sinon pour l'état du ciel, c'est assez simple hein, Julien, ce matin, ça reste bleu, du soleil et du vent, encore du vent.
15: Exactement, le soleil qui brille sans partage sur nos deux départements tout au long de la journée. Et puis côté vent, encore le Mistral qui persiste, 40 à 50 km/h et jusqu'à 60 km/h le long du Rhône.
10: Dites-moi Julien, j'ai une petite question pour vous. Vous avez eu votre bac ?
15: Oui, j'ai eu mon bac.
10: Comment vous l'orthographiez, le mot Cyrus ?
15: C-I-2-R-U-S.
0: Bon, écoutez,
10: on demandait ça à un météorologue. On ramasse les copies et on donne les résultats tout à l'heure à 8h.
0: Si c'était ça le bac de philo, franchement, c'est facile.
10: Le ministre de l'Éducation a demandé aux examinateurs d'être plus sévères cette année sur l'orthographe. Donc, c'est moi qui vais.
0: Vous êtes correcteur.
10: Qui vais jouer les pères fouettards.
0: Les Cyrus, c'est les fins nuages, pour ceux qui ne connaîtraient pas. Merci, Julien, à tout à l'heure pour un prochain point.
15: À tout à l'heure.
0: À 8h, merci.
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0: Sinon, vous pouvez nous écrire aussi sur WhatsApp pour nous donner aux températures ce qu'a fait Claude qui habite Saint-Germain-du-Teil. Il faisait 14 degrés il y a quelques minutes, 7h09 avec la musique d'ici Gare Lozère. Météo est importante bien sûr pour lancer la journée. La musique aussi, Jean-Jacques Goldman, encore

0: encore un matin de bonheur, de sourire, de rire avec Jean-Jacques Goldman et ici Gare Lozère.
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0: De sourire et de rire que vous entendez tous les matins, que vous voyez maintenant. 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Dans un instant, mon œil, 7h13, on va parler évidemment du bac et du brevet. On va se poser la question. Le bac et le brevet incompatibles avec les après-midi caniculaires, a dit le ministre. On va savoir comment adapter les examens, peut-être au changement climatique. Mon œil, donc, dans 30 secondes. À tout de suite.
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4: Bon lundi matin, 7h14, mon œil avec vous David Ossiou, bonjour. Plus de 530 000 lycéens planchent en ce lundi matin sur l'épreuve de philosophie, Quentin.
5: Oh oui Sylvestre, et le bac, hein, David, se déroule encore cette année sous la chaleur.
6: Donc la vraie question ce matin n'est pas philosophique, mais très urgente. Comment adapter le calendrier scolaire au changement climatique? Le ministre de l'Éducation nationale a donné une partie de la réponse hier. Il dit ne plus vouloir qu'un examen national se déroule l'après-midi, lorsque les températures atteignent leur maximum. D'accord, lors de la première vague de chaleur du mois dernier, il faisait 30 degrés dans les classes, voire plus. C'est trop chaud pour réfléchir. Des chercheurs de l'Université de Californie ont étudié les résultats d'examens de lycéens new-yorkais en fonction de la température. Leur conclusion est frappante. Entre une épreuve passée à 22 degrés et une autre à 32 degrés, la probabilité de réussite diminue de près de 11%. Passer le bac sous la canicule, ça n'est pas juste. Dans une copie, moi, j'écrirai que c'est pas une fatalité. En novembre dernier, 133 citoyens tirés au sort ont remis au gouvernement un rapport avec 20 propositions pour adapter l'organisation du temps scolaire aux nouvelles réalités climatiques. Les participants avaient notamment jugé difficilement compatible avec les épisodes de chaleur à répétition l'idée du président Macron, vous vous souvenez, raccourcir les vacances d'été. Et ils ont remarqué aussi que plusieurs voisins européens avaient adopté des rythmes différents. En Allemagne, les cours se terminent souvent dès le début de l'après-midi. En Italie, les vacances estivales peuvent durer jusqu'à 14 semaines. Aucune réforme n'est annoncée en France avant 2027. Au mieux, en attendant, les candidats au bac devront composer avec ce qui ne dépend pas d'eux. Comme l'écrivait le philosophe grec Épictète, il y a des choses qui dépendent de nous, d'autres non. La chaleur ne dépend pas de nous. Le calendrier scolaire, lui, dépend du ministre, voire du président.
5: Évidemment, hein, on va suivre nous ces épreuves du bac où les élèves donc de terminale devraient transpirer. On les suivra donc avec Xavier Ponroy là dans un peu moins d'un quart d'heure maintenant, puisque Xavier est en direct de l'Institut d'Alzon avec nous donc tout à l'heure à 7h30, Sylvestre.
4: Alors le bac cette saison, la chaleur aussi et les moustiques évidemment. On va en parler dans un instant dans l'écho d'ici pour l'heure 7h17 avec Camaro et ici Garloser. Bon début de journée.
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0: Ça rappelle des souvenirs. Hein.
1: Oui, ce morceau de quelle année d'ailleurs cette chanson?
0: Femme Like You, on est dans les années 90 pour tout vous dire, Quentin.
2: Non.
0: Femme Like You. Bah oui,
2: je crois que c'est début 2000, moi.
0: Bah, petit à petit, on vieillit quand même, Quentin.
2: Ah bah surtout vous. Moi,
0: sympa.
2: Je me maintiens.
0: Moi aussi, qu'est-ce que vous croyez? L'éco d'ici, l'économie de nos entreprises gardoises et lausériennes à 7h20. Ah, il est sur votre nez, attention comme ça. Vous l'avez eu?
2: C'est un moustique.
0: Ben oui, c'est la moustique. C'est la bête noire de nos étés en terrasse, dans le jardin.
1: Vous auriez pu apporter du produit anti-moustique. D'ailleurs.
0: Avec, comme les apiculteurs, vous pourrez être sûr de ne pas être piqué. C'est la bête noire, c'est aussi un marché économique en pleine croissance. Rencontre ce matin dans l'éco d'ici avec Fabien Lefebvre, responsable de l'entreprise La Moustiquaire à Codognan. Bonjour Fabien.
3: Bonjour.
0: Alors on est mi-juin, pile mi-juin d'ailleurs, on est en plein cœur de la prolifération des moustiques tigres dans le Gard. Que représente finalement cette période de l'année pour votre chiffre d'affaires? Est-ce que c'est là maintenant que se joue peut-être la santé financière de votre entreprise?
3: Alors oui, effectivement, c'est sûr que là en cette période, économiquement pour moi, c'est là où je sors le plus de chiffres. Après, à savoir quand même que je fais des moustiquaires toute l'année, je fais quand même de la demande toute l'année. Oui. Mais c'est vrai que ça commence de mars à septembre vraiment à avoir beaucoup de demandes. Et là, forcément, là, c'est là où je fais le plus de pauses.
0: Oui, parce que d'octobre à février, finalement, comment vous faites en termes de chiffre d'affaires pour l'entreprise? En dehors de cette période liée aux moustiques.
3: C'est que des moustiquaires aussi, en fait, c'est que la société propose aussi des obturateurs de tuiles, tout ce qui va être autour un peu du nuisible, la pose de pique à tison, des choses comme ça. Et ça, on en a un peu toute l'année, donc ce qui fait qu'en fait, j'ai des chantiers toute l'année.

0: d'avoir un professionnel pour appliquer ces produits-là, en fait. Ouais. Donc, que ce soit de l'événementiel, on peut avoir des produits, par exemple, pour les moustiques. À l'heure actuelle, on a le top de nos ventes, c'est le concentré anti-moustique qui nous permet, en fait, de traiter 5000 m² en extérieur ou intérieur.
1: Ouais.
0: Et il est très simple d'utilisation. On va juste venir le diluer dans de l'eau, c'est 10 ml de produit pour 5 litres d'eau, et on peut traiter jusqu'à 100 m².
1: Ouais, je parlais des mariages, ça peut être les baptêmes, ça peut être voilà, un message à tous les, toutes les personnes qui vont se marier cet été. C'est quand même important de ne pas avoir un moment gâché. Je vous remercie Fabien Lefebvre. Je rappelle que vous êtes responsable de l'entreprise La Moustiquaire à Codognan. Merci d'être passé dans l'écho d'ici aujourd'hui. À bientôt.
0: Merci à vous.
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tube légendaire, un groupe mythique, un single culte. Voilà, c'est la valeur sûre d'ici Garloser en musique sur Part Trump de Logical Song. Dans un instant, Philippe va chanter et danser avec nous, je vous le garantis.

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3: On booste votre pouvoir d'achat ce matin avec cette carte essence Total Energy de 50 euros à gagner, à condition de me dire quel est le nom de cette série télé culte des années 90. J'avais donné un indice quand même, hein. J'avais dit qu'aujourd'hui c'était l'anniversaire de Courteney Cox, c'est la fameuse Monica dans cette série télé.
4: Est-ce que Philippe a la réponse?
3: Bonjour Philippe.
5: Bonjour, allô, je dirais Friends, moi, pour, je pense.
3: Eh ben, vous pensez bien. Philippe, ouais, c'est la bonne réponse. Pour mettre de l'essence dans la voiture ce matin, vous l'utilisez quotidiennement, la voiture, Philippe?
5: Bah, un petit peu, on est en milieu rural, donc on s'en sert assez souvent quand même.
3: Oui. Ouais, bah oui, on comprend. Donc voilà, c'est pour ça, on comprend, on vous comprend. C'est pour ça qu'on vous offre avec grand plaisir ce matin cette carte essence Total Energy de 50 euros. Bravo Philippe, quelle est votre radio préférée?
5: Ici Garlozère, évidemment. Oui.
3: Évidemment, forcément. Merci Philippe, bon lundi, bonne semaine, à bientôt.
5: Merci à vous, merci beaucoup.
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3: À suivre, Quentin, l'info d'ici avec cette célèbre Maxime.
4: Ah ben on disait avec Philippe, je pense, donc j'écris, je suis candidat du bac. Ils sont 530 000 dans tout le pays à passer la première épreuve écrite de philo. On verra comment les établissements s'organisent pour ce marathon avec Xavier Ponroy de l'Institut d'Alzon à Nîmes. Mais d'abord, Cyril Ardo, le 90 secondes.
6: Un cessez-le-feu robuste et durable est indispensable, insiste Emmanuel Macron à propos du Liban. Le chef de l'État est arrivé hier soir à Évian, en Haute-Savoie, pour présider un sommet du G7. Un accord de paix est en bonne voie entre l'Iran et les États-Unis après près de 4 mois de guerre. Une réunion aujourd'hui à Matignon dans le sillage de l'affaire Liana. Des députés plaident pour l'inscription rapide à l'agenda parlementaire d'un texte contre les violences sexistes et sexuelles. Dans ce contexte, les associations féministes appellent à se mobiliser partout en France ce soir devant les palais de justice. 530 000 candidats, dont un de moins de 10 ans et l'un de plus de 80 ans. Début des épreuves du bac aujourd'hui pour les lycéens en terminale. Coup d'envoi avec la philosophie dans tout juste une demi-heure. Des médicaments coupe-faim qui permettent une grande perte de poids. Le Wegovy, le Mounjaro remboursé est dès aujourd'hui à hauteur de 65% pour les patients souffrant d'obésité sévère, à condition de consulter un médecin dans un centre spécialisé. Ce sont des traitements qui coûtent très cher, près de 300 euros par mois. Les footballeurs de l'équipe de France sont arrivés hier soir à New York où ils affronteront demain soir dès 21h le Sénégal pour leur tout premier match du mondial. Aujourd'hui, les champions d'Europe en titre, les Espagnols, affrontent le Cap-Vert dès 18h. Et puis en rugby, on connaît désormais les deux affiches des demi-finales de Top 14. Toulouse contre le Racing 92 vendredi et Montpellier contre le Stade Français samedi.
4: Le compte à rebours est désormais lancé pour les 530 000 terminales. Les filières générales et technologiques passent dans une demi-heure la première épreuve écrite du bac, la traditionnelle philosophie. Ils auront le choix entre l'un des deux sujets de dissertation ou le commentaire de texte et ils auront... Bonjour Xavier Ponroy.
7: Bonjour Quentin, bonjour à tous.
4: Et ils auront 4 heures pour noircir leur copie. Vous êtes en direct de l'Institut d'Alzon à Nîmes, où l'établissement n'a donc plus qu'une demi-heure maintenant, Xavier, pour préparer les salles d'examen.
7: Exactement, on est dans les tout derniers préparatifs. Et pour en parler, nous sommes avec Yvan Lachaud, directeur général de l'Institut d'Alzon. Bonjour.
8: Bonjour.
7: Il se trouve que nous sommes à 4-5 mètres des sujets, mais qui sont sous très bonne clé.
8: Ces sujets, bien sûr, de toute façon, on est centre d'examen depuis 3 mois avec Centrale, Supélec, les BTS et autres. Et on a effectivement une salle qui est sous protection, sous alarme et tout, inaccessible pour conserver les sujets, parce qu'on en les a récupérés il y a plus d'une semaine sur Philippe Lamour, hein, sachant que c'est pour le bac, et on les a amenés ici.
7: Il y a environ 400 candidats qui passent l'examen chez vous aujourd'hui, donc s'ils nous écoutent, je ne peux pas leur dire le sujet pour l'instant. Interdiction formelle.
8: Moi non plus, parce qu'il est encore, fermé, donc on ne l'ouvrira que dans 15 à 20 minutes à peu près.
7: Justement, la dernière demi-heure, quels sont les préparatifs? Comment ça se passe exactement?
8: Alors nous avons, nous faisons en sorte d'avoir 3 enseignants par salle de classe, de façon à éviter la triche ou d'autres problématiques. Donc on réunit les enseignants maintenant, là il est 7h30, on les réunit, on leur donne les dernières consignes, on distribue de façon à ce qu'à 8h pétante, on démarre dans les salles de classe, et donc ils sont briefés, et on a en permanence quelqu'un qui est à leur disposition s'il y a un sujet à traiter ou s'il y a des problématiques qui se posent.
7: En parlant de problématiques, vous avez parlé de la triche, quel est votre dispositif pour éviter ça au maximum ?
8: Alors, vous savez, c'est ce qu'on connaît. Il peut y avoir d'autres techniques, mais bon, en tout cas, en ce qui concerne ce que nous faisons aujourd'hui, les enseignants passent de chaque élève pour vérifier téléphone portable fermé, éteint dans le sac par terre ou à l'entrée de la classe. Deuxièmement, vérification des montres connectées, éventuellement des lunettes connectées, et on est vigilant. Je crois que le plus efficace, c'est de tourner en permanence dans les salles de classe, de face autour des bureaux, voir ce que les pratiques qu'ont les élèves, voir s'il n'y a pas d'ajout sur leur bureau, etc., etc.
7: Tout est prêt donc pour accueillir les candidats ici dans l'Institut d'Alzon à Nîmes pour cette épreuve de philosophie qui va démarrer dans une demi-heure. Alors la philosophie est-elle une matière concrète ? Eh ben vous avez 4 heures.
4: Mais dites-moi Xavier, dès que vous avez les sujets, vous nous les donnez évidemment.
7: Je vous les donne, mais vous savez qu'on a consigne très exacte de ne pas donner les sujets avant 9h.
4: Avant 9h.
7: Bon, arriver jusqu'à 9h.
4: Dès qu'on les aura, on les donnera évidemment à l'antenne et sur nos réseaux sociaux notamment. C'était Xavier Ponroy, donc merci beaucoup Xavier, en direct de l'Institut d'Alzon à Nîmes. Nîmes ou tout autre sujet, un nouvel hommage sera rendu ce soir à Liana. 150 associations appellent à se rassembler désormais tous les lundis devant les tribunaux du pays pour réclamer une loi intégrale pour lutter contre les violences faites aux enfants et aux femmes. C'est le cas de Révolution. Sa patronne est avec nous pour en parler, Sylvestre, tout à l'heure à 7h47. Mais on va refaire d'abord un bulletin météo à 7h35, tout pile.
9: Ouais, c'est rapide, c'est simple, hein, c'est efficace. Du soleil et du ciel bleu avec du vent.
4: Mais
9: aussi.
4: Mais du vent, voilà.
9: Ouais, du vent.
4: En Vallée du Rhône.
9: Essentiellement, ouais, exactement dans le Gard. Alors, vent qui ne concernera pas les Cévennes gardoises, mais tout le reste du département du Gard, avec des pointes jusqu'à 60 km/h, donc le long du Rhône. Les températures, vous jouez le jeu en nous écrivant sur la page Facebook ici Gard-Lozère. Nelly est à Mende avec 12 degrés ce matin. Bonjour Nelly, Fabienne est à Rosson. Il fait 14 degrés ce matin à Rosson. Puis vous avez aussi WhatsApp pour nous écrire, pour nous envoyer des messages vocaux, des photos, des vidéos, des galères sur la route aussi. La route, on en parle avec vos conditions de circulation ce lundi matin. Autour de Nîmes, il y a un petit peu de monde sur la N106 en venant d'Alès pour se diriger vers Nîmes. C'est compliqué aussi, c'est dense sur le boulevard Marc Bogner en direction du rond-point Nîmes-Ouest et puis dans Nîmes. Un seul point de difficulté pour l'instant, avenue du Général Leclerc, allez, deux points. Et sur le Talabo, bonne route avec ici Gard-Lozère.
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9: Alors oui, lui il s'en fait pas, ça fait longtemps qu'il a passé le bac. Olivier Levic, tranquille hein, pour le lancement du bac, lui il révise l'épreuve sur la plage. On sera avec Olivier Levic pour le petit-déj au Grand du Roi. On est aussi avec Marc Lavoine maintenant. Bon début de journée à qui.

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1: Il est intemporel, hein, ce single de Marc Lavoine pour une Begin avec toi avec Ici Gare Lozère.
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1: 8h20, coquillages, crustacés et château de sable, hein, pour Olivier Devé, qu'on petit déjeune avec lui. Alors, j'espère qu'il n'y a pas trop de sable sur les croissants et les pains au chocolat. Bonjour Olivier.
4: Bonjour à toutes et à tous. Ben oui, je prolonge le week-end. J'étais bien à la plage. Et là, je suis sur un transat. J'ai la mer qui est calme ce matin, le silence. Et je suis à la plage Miramar, donc au Gros du Roi, avec Cyril Chauvel. Bonjour, Cyril.
5: Bonjour, bonjour.
4: Merci de nous accueillir avec un petit café. Alors, une plage privée, évidemment, c'est une plage éphémère. On va découvrir tout à l'heure les coulisses de la construction. Alors, vous l'avez inauguré ce
5: vendredi
4: week-end.
5: Vendredi dernier,
4: avec du flower power, il y a des fleurs un petit peu partout, on a la mer en face, il y a une belle visibilité aujourd'hui, Cyril.
5: Excellente visibilité, on voit très bien Sète, on devine Sète, et voilà, on voit le petit pêcheur, les voiliers, voilà, c'est la météo, elle est parfaite.
4: Alors, la plage se réveille le matin, la première chose à faire, c'est tous les matelas, il y en a combien exactement?
5: On a 70 matelas environ, donc tout aligner, tout remettre en place, remettre les parasols. Bon, le travail du plagiste, c'est pas toujours évident, mais ça fait un petit peu les mollets. Voilà.
4: Oui, je pense. Hein. Voilà. Il faut combien de temps pour tout installer
5: Deux bonnes heures.
4: Ah, quand même.
5: Oui, oui.
4: Donc, tout enlever le soir, évidemment.
5: Et le soir, on range tous les matelas pour éviter l'humidité, etc. Voilà. Donc, on rentre tout.
4: Alors, comment est née cette plage ici au Gros du Roi?
5: Mais écoutez, nous, on a la chance d'avoir l'hôtel Café Miramar qui est juste derrière. Et donc, il y avait des concessions de plage qui se renouvellent tous les 5 ans. Voilà. Et donc, on a, avec mon associé, nous sommes lancés sur le projet, tout simplement.
4: Un sacré projet.
5: Un beau projet.
4: Avec beaucoup de normes. C'est très, très compliqué de construire une plage.
5: Ben c'est très normé. Il y a un cadre à suivre, assez strict, mais ce qui est assez normal également, pour éviter de faire tout et n'importe quoi. Donc, on essaye de le suivre, mais tout en, voilà, nous, ce qu'on veut, c'est quand on rentre sur une plage, c'est d'avoir, on veut que les gens y rentrent et qu'ils aient le sourire, qu'ils aient le smile. Donc, nous, on a fait une plage à notre image.
4: Vous avez mon sourire, moi, ce matin.
5: Ouais, ça va. Je confirme.
4: Très bien. Voilà. Bon, on se retrouve tout à l'heure, si vous le voulez bien, Sylvain. Ouais. Je vais profiter, je vais aller faire peut-être un peu de paddle, et puis on va rentrer dans les coulisses et savoir comment on construit une plage privée avec un plafond, un plancher. Il y a pas mal de boulot et des semaines de travail. À tout à l'heure.
1: Merci Olivier. Moi, je suis un peu stressé comme les bacheliers ce matin. Alors, je suis pas stressé par le bac, évidemment, ça remonte. Hein. Stressé par le match des Bleus que vous allez vivre demain, d'ailleurs, en direct avec Ici. Écoutez d'ailleurs.
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1: 7h43, elle sera ce soir à Nîmes, mobilisée à nouveau devant le palais de justice.
7: Oui, la présidente de Révolution, association qui appelle avec 150 organisations à une loi intégrale contre les violences faites aux femmes et aux enfants. Après la mort de Liana, affaire qui secoue le pays, Sandrine Lafitte donc est avec nous pour en parler à 7h47.
1: On en parlera justement après cette musique proposée par Zaz ce matin. Une belle semaine, un beau lundi 15 juin, mon sourire.

0: le son air musical. Bienvenue de Zaz, le lundi matin avec Ici Garloser.
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0: 7h46, il y a deux mots dans le nom de son association, Rêve et Solutions. Quentin, la présidente de Révolution, est votre invitée.
3: Oui, bonjour Sandrine Lafitte.
4: Bonjour.
3: Dans nos studios, donc l'antenne d'ici Garloser et sur vos télés, France 3, Canal TNT. Merci d'être avec nous à 7h47. Vous appelez donc avec 150 organisations de défense des femmes et des enfants à un nouveau rassemblement devant le Palais de Justice ce soir à Nîmes notamment. Comme désormais tous les lundis, c'est dans le sillage de l'affaire Liana, cette mobilisation. Sandrine Lafitte, elle est inédite.
4: Elle est inédite, elle exprime vraiment, je pense, excusez-moi le terme, mais un ras-le-bol. Parce qu'effectivement, cette affaire, elle démontre énormément de choses que vivent les gens au quotidien. Énormément de familles, énormément de parents. Et c'est très important de pouvoir l'exprimer aujourd'hui.
3: Quand vous dites les gens, ce sont les victimes que vous pouvez accompagner avec votre association.
4: Dans le rassemblement de la semaine dernière, donc on avait effectivement des personnes qui ont vécu de près ou de loin. Voilà, parce qu'il y a des proches, il y a des enfants. Mais également des personnes qui sont juste sensibles au fait qu'on doit pas toucher un enfant.
3: Alors, on va revenir évidemment sur ces victimes que vous pouvez accompagner avec Révolution, votre association. Mais d'abord, vous demandez donc une loi intégrale pour lutter contre les violences faites aux femmes et aux enfants. Pourquoi lier les deux ?
4: Les femmes
3: les
4: et les enfants.
3: Les deux violences, ouais, faites aux femmes et faites aux enfants.
4: Alors, parce qu'en fait, les enfants déjà sont vulnérables, dans le sens où effectivement, on doit protéger un enfant. Les femmes... Également, parce qu'on le voit encore dans l'actualité, si on regarde ce qui se passe, ce qui s'est passé récemment encore, il y a encore une victime qui est décédée, et donc du coup, et qui a été tuée, voilà, par son ex-compagnon. Et souvent, c'est lié, parce qu'il y a souvent, il peut y avoir aussi une mère et ses enfants qui vont être tués. Donc il faut vraiment une loi intégrale qui protège les enfants,
3: à
4: les femmes.
3: À la fois les femmes et les enfants.
4: Exactement.
3: Et les hommes dans cette histoire.
4: Sandrine Alors nous, justement, ça tombe bien, comme ça je vais pouvoir vous expliquer notre association. Nous, notre association, elle lutte donc contre les violences sexistes et sexuelles. Et nous accueillons essentiellement des femmes. Mais dans l'objet de notre association, les hommes sont également accompagnés, s'ils le souhaitent.
3: Accompagnés quand ils sont victimes.
4: Quand ils sont victimes, ouais. ou proches. Parce que nous, on est vraiment sur les victimes et les proches.
3: Mais les hommes, victimes ou non, peuvent se mobiliser. Or, la semaine passée, c'était Sophie Pantel, la députée PS de Lozère, qui était notre invitée. Et elle disait, j'ai pas bu beaucoup d'hommes aux hommages à Liana. Et elle le déplorait, évidemment.
4: Alors,
3: c'est le constat que vous avez fait aussi à Nîmes,
4: moi,
3: sur le dernier hommage.
4: J'ai vu beaucoup d'hommes, j'ai vu beaucoup de couples, j'ai vu des personnes âgées, donc il y avait des messieurs d'un certain âge avec leurs femmes. Après, je vous avouerai que j'ai pas passé mon temps à regarder, mais je pense que les hommes aussi sont présents. Et là, effectivement, on verra ce soir si effectivement il y en a plus que la semaine dernière.
3: Ils sont au rendez-vous, donc ce sera à 19h évidemment devant le palais de justice. Sandrine Lafitte, au regard de votre expérience, faudrait-il en priorité, quelles seraient les mesures à prendre pour mieux protéger les femmes et les enfants ?
4: Alors déjà de la prévention, énormément de prévention, mais du plus jeune âge, c'est-à-dire qu'il faut appeler les choses par leur vrai nom, c'est-à-dire que il faut dire aux enfants ce que c'est, il faut expliquer aux enfants qu'on n'a pas le droit de toucher leur corps, leur expliquer les parties du corps, vraiment ne pas être tabou en fait.
3: En essayant de trouver les mots adaptés pour
4: Les mots justes.
3: Adaptés
4: à leur âge, mais les mots justes, parce que malheureusement quand un prédateur va vers un enfant, il va utiliser des termes qui vont peut-être le rendre plus... l'enfant va se laisser toucher, appelons un chat, parce qu'effectivement, il va peut-être utiliser des termes que lui... ça n'aura pas de sens négatif pour lui.
3: Et ça, cette prévention, donc, elle doit se faire où ? Elle doit se faire dans les familles ?
4: Alors, dans les familles, après dans les écoles, dans les collèges, dans les lycées, tout ça. Et c'est vrai que aujourd'hui, il y a énormément d'associations qui peuvent faire ça, mais qui manquent de moyens. Parce que je veux revenir aussi sur ça. Aujourd'hui, on voit des professionnels en souffrance aussi, parce que ils ne peuvent pas faire leur travail dans de bonnes conditions. Donc, il faut pas monter les personnes les unes contre les autres. Il faut vraiment cette loi intégrale. Il faut qu'elle ait vraiment un regard global et que on fasse de l'accompagnement. Mais même, je vais aller plus loin au niveau des auteurs.
3: Parce qu'effectivement, suivre les auteurs,
4: suivre les auteurs, mais aussi faire de la prévention, parce que un auteur, avant de passer à l'acte, quelqu'un peut dire j'ai des pulsions, et ça, c'est hyper important de l'entendre. La société, il faut qu'elle l'entende, et il faut qu'elle accompagne les personnes. C'est vraiment quelque chose d'intégral, de global. Il faut vraiment un travail de fond.
3: Mettre des moyens sur toute la chaîne, sur les auteurs jusqu'aux victimes de ces violences.
4: On parle de 2,5 à 3 milliards. Moi, je pense qu'il faudrait y mettre un peu plus. Et surtout aussi, il faut prendre en compte les associations qui œuvrent tous les jours, au quotidien, réellement, et qui pallient au manque de l'État.
3: Et donc ces associations appellent à un rassemblement ce soir à Nîmes, 150 au total. L'association appelle à se mobiliser dans toute la France, désormais comme tous les lundis, évidemment dans le sillage de l'affaire Aliana. Et c'est pour porter aussi cette proposition de loi pour lutter contre les violences faites aux femmes et aux enfants. Je vous remercie beaucoup Sandrine Lafitte d'avoir été avec nous ce matin. Je rappelle que vous êtes présidente de l'association Révolution. L'entretien est à réécouter. Oui, pourquoi je dis ça? Parce que Révolution, ça s'écrit en deux mots. Donc mais le ES de rêve ne se prononce pas. Donc on dit révolution. L'entretien, merci beaucoup Sandrine Lafitte, est à réécouter et à revoir sur ici.fr.
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0: Tout à l'heure, dans Bienvenue chez vous à 9h, on va se poser cette question. Est-ce que c'était mieux avant? La musique, le cinéma, la mode vestimentaire aussi peut-être, la liberté, les années 70, 80, 90, est-ce que c'était mieux avant? Vous pouvez commencer à réagir dès maintenant en nous écrivant, en nous appelant au 04 66 21 36 37, mais en nous écrivant via WhatsApp avec le même numéro. Message vocaux si vous n'avez pas le temps. Voilà, vous réagissez. Est-ce que c'était mieux avant? Au niveau de la musique, je sais pas, je vous laisse juger, on est à la fin des années 80, Terrence.

0: procurer par ce morceau de Terence Trent D'Arby avec Issy Garlozer. Quentin, est-ce que vous savez coudre? Vous savez faire beaucoup de choses, mais vous savez pas coudre.
1: Ma grand-mère savait très bien coudre.
0: Ouais,
1: elle était couturière d'ailleurs.
0: Vaut mieux quand même. Oui. Alors je sais pas si Stéphane.
1: Elle avait aidé à coudre.
0: Oui. Oui, je sais, je vois à quoi ça ressemble.
1: Vous savez coudre vous?
0: Non, je sais pas coudre.
1: Ah bon alors.
0: Alors je sais pas si Stéphane Bern sait coudre, mais en tout cas il arrive dans un instant. On va voyager dans le temps et on va parler donc couture. À tout de suite.
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0: 7h58, un peu d'histoire avant l'actu de 8h avec vous Stéphane Bern, bonjour. On voyage au temps où la mode serrait un petit peu trop.
5: À la fin des années 1880, un simple geste de couture va changer la silhouette féminine et libérer les corps. Nous sommes en 1889 et le monde a les yeux rivés sur Paris, son exposition universelle et sa clivante tour Eiffel. Mais la dame de fer n'est pas la seule à être au cœur de toutes les attentions. Une femme, une vraie, compte bien révolutionner la mode. Hermine Cadol présente son corselet-gorge. Un sous-vêtement qui s'apparente à un demi-corset, maintient la poitrine par les épaules et promet un confort inouï pour les femmes.
6: Quel beau métier, vendeuse de lingerie fine.
5: Totalement novateur pour l'époque, bien que le nom ne soit pas très glamour. Le corselet-gorge, ça sonne moins lingerie fine que matériel orthopédique. Car jusqu'à présent, la mode est dominée par le corset. Baleine rigide, taille étranglée, posture contrainte. Au point que certaines femmes s'évanouissent en plein bal. Souvent, les valses étaient à trois temps. Un, deux, malaise. Hermine Cadol ne supporte plus cette souffrance imposée aux femmes. Ouvrière dans une usine de fabrication de corsets, elle s'engage très tôt dans les mouvements féministes. Et côtoie les figures politiques majeures de son temps, comme Louise Michel. Après avoir migré à Buenos Aires, en Argentine, elle revient donc en France avec son prototype de corset coupé en deux. Mais les mœurs évoluent très lentement, forcément avec un corset difficile de courir. Et elle doit attendre 1898 pour déposer le brevet et 1910 pour ouvrir son propre atelier de lingerie. De son vivant, Hermine Cadol emploie près de 200 ouvrières et vend même ses créations à des clientes fortunées à l'étranger. Le soutien-gorge est né d'une idée simple, soutenir sans écraser. Un programme que beaucoup de gouvernements pourraient encore méditer.
0: Oui, c'est bien placé ça. Merci Stéphane, bonne journée.
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0: Bon début de semaine, excellente nouvelle journée. C'est lundi, il est 8h. Lundi 15 juin, les infos avec vous, Quentin Pérez de Tudela. Bonjour Quentin.
7: Bonjour Sylvestre. Ils sont censés découvrir à l'instant leur sujet. 530 000 élèves de terminale des séries générales et technologiques passent ce matin la première épreuve écrite du bac, l'épreuve de philo. Ils ont 4 heures pour noircir leur copie autour d'un des deux sujets de disserte ou d'un commentaire de texte. Vous les surveillez, Xavier Ponroy, à Nîmes, à l'Institut d'Alzon. Bonjour.
8: Bonjour Quentin, bonjour à tous.
7: Alors ça y est, top départ.
8: Oui, exactement, dans une ambiance assez calme. Hein. Forcément, l'épreuve vient de commencer. Les sujets, vous l'avez dit, viennent d'être ouverts. Les élèves ont pris connaissance de cette épreuve de philo qui, comme chaque année, marque le coup d'envoi des épreuves du bac. Alors d'ailleurs, ces sujets, ils sont sous bonne surveillance. Ils ont été sous bonne surveillance avant d'arriver dans les salles de classe, dans une salle aménagée, placée sous alarme. Et je n'ai pas le droit de vous en parler. Interdiction de vous dire pour le moment sur quoi sont invités à philosopher les candidats. C'est une demande très sérieuse de l'Éducation nationale. Pourquoi ? Parce que des retardataires peuvent encore arriver, les croiser un ou deux juste avant que vous preniez l'antenne, et ils pourraient écouter Ici Gard Lozère et donc avoir connaissance du sujet.
7: Vous les avez grondés au moins, Xavier.
8: Non, je ne suis pas là pour ça. Il y a beaucoup d'enseignants, justement, de surveillants aussi qui sont mobilisés, 2 à 3 adultes enseignants par classe pour cette épreuve. Ici à Dalzon, 400 candidats. Les enseignants sont notamment encouragés à faire des rondes dans les salles de classe, à guetter la moindre tentative de triche en faisant attention au téléphone portable. Et évidemment, ils doivent être éteints, mais aussi cette année, une attention particulière est portée aux montres et lunettes connectées pour éviter toute tentative de triche. Il y en avait eu 1208 recensés en France l'année dernière. Cette année donc, surveillance pour cette épreuve de philosophie. Les élèves ont jusqu'à midi pour philosopher.
7: Et donc nous, si j'ai bien compris, on n'aura que 3 heures pour faire cette épreuve de philo, puisqu'on découvrira les sujets à 9 heures. C'est bien ça, Xavier?
8: Vous en êtes capable, j'en suis sûr.
7: On va essayer. C'était Xavier Porroy en direct de l'Institut d'Alzon à Nîmes. Donc pour le coup d'envoi des écrits du bac, les examinateurs, on le rappelle, devront aussi être plus sévères cette année avec les fautes d'orthographe. C'est la consigne que leur a passée le ministre de l'Éducation, Édouard Geffrey, qui réfléchit par ailleurs à ne plus organiser d'épreuves à l'avenir l'après-midi en raison des canicules. Des fortes chaleurs qui poussent les Gardois et les Lozériens vers les points d'eau. Dans le nord du Gard, un adolescent de 16 ans s'est noyé hier à Saint-Denis. Il a fait un malaise. Des témoins qui ont vu la scène lui ont fait un massage cardiaque avant que les secours ne prennent le relais. Le jeune homme a été héliporté par le dragon de la sécurité civile vers la Timone à Marseille en urgence absolue. Il faut des moyens pour les associations. Les mots, il y a quelques minutes, de la présidente de Révolution qui appelle dans le Gard avec 150 autres organisations à se rassembler partout en France pour rendre un nouvel hommage à la petite Liana, collégienne de 11 ans, enlevée il y a 10 jours dans le Gers par un certain Jérôme B, un homme de 41 ans, connu de la justice, mais jamais entendu. Ce qui ne surprend pas Alex, il fait partie d'Enfantistes, un collectif qui vient de se constituer dans le Gard.
9: Alors moi je suis toujours embêté quand on parle de profil des agresseurs, parce que finalement quand on regarde les affaires, c'est pareil dans le cas des VSS, donc les violences sexistes et sexuelles. Les médias essayent de parler de monstres, mais il n'y a pas de monstres. En réalité, ce sont des personnes qui bénéficient d'un système. Ce sont des personnes qui sont en position de domination et qui utilisent cette position pour agresser des personnes. Donc le profil de l'agresseur, pour moi, n'a pas vraiment à jouer dans cette histoire. Là, on est face à une situation qui, malheureusement, n'est pas du tout un dysfonctionnement et n'est pas une anomalie. Il y a un adulte qui utilise de son pouvoir pour agresser un enfant.
7: Alex, du collectif Enfantiste dans le Gard, donc, qui réclame avec 150 autres associations une loi intégrale contre les violences faites aux femmes. Un texte qui est porté par une centaine de députés. Une poignée d'entre eux seront reçus cet après-midi à 16h pour en parler avec le Premier ministre. Un incendie a fortement perturbé la circulation des trains dans le Gard hier soir. Un feu a pris aux abords des voies entre Nîmes et Valence, entraînant pour certaines lignes jusqu'à une heure de retard selon la SNCF. L'annonce a fait chuter les cours du pétrole. Les États-Unis et l'Iran se sont entendus cette nuit pour mettre fin à la guerre sur tous les fronts au Moyen-Orient. Le deal, pour paraphraser le président américain, est désormais, je cite, finalisé. J'autorise pleinement la réouverture du détroit d'Ormuz, écrit sur son réseau social Donald Trump, attendu aujourd'hui au G7 à Évian. L'accord doit être encore signé vendredi.
10: Une annonce, Quentin, qui devrait à terme faire baisser la note à la pompe pour les automobilistes et les motards.
7: Motards qui sont, depuis le retour des beaux jours, de plus en plus nombreux sur les routes. Ils étaient une cinquantaine hier à avoir pu se remettre en selle pour retrouver les bons gestes sur le circuit de Lédenon. La Fédération française des motards en colère organisait une petite journée de sensibilisation pour les aider à retrouver les bons réflexes. Michel Fabreguet est son coordinateur dans le Gard.
11: Il y a des jeunes permis, il y a des personnes qui ont passé le permis en 2026, donc qui viennent tout juste de commencer. Il y a aussi des reprises de guidon. Des gens qui, pendant 15-20 ans, n'ont pas fait de moto, donc ils se remettent en selle. Ça leur permet de se rappeler les bonnes conditions. Puis nous avons des gens qui viennent justement parce qu'ils se sentent pas en confiance ou qu'ils ont appris le permis, mais ils n'ont pas les bonnes gestuelles, les bonnes positions sur leur moto. C'est de la liberté, mais il faut faire très attention à soi et aux autres, parce que malheureusement, on n'est pas seul sur la route, des impairs peuvent se faire. La phrase fétiche qu'on a souvent, c'est « Oups, je vous ai pas vu ». Donc, il faut faire très attention. C'est le but de la journée.
7: L'appel à la vigilance du coordinateur de la Fédération française des motards en colère du Gard avec Hervé Salafranc, qui a participé à son opération. Vous l'entendrez tout à l'heure à 8h30. Et puis, cette question en Lozère. Par où passera la Nationale 88 qui doit permettre de rapprocher Mende de l'autoroute? Le projet fait actuellement l'objet d'une concertation. 4 tracés sont à l'étude et certains inquiètent des agriculteurs puisqu'ils prévoient de passer sur leurs exploitations. Celle de Samuel Solignac, Saïd Makloufi, vous l'avez rencontré, c'est un éleveur caprin à Payerne.
12: Derrière les portes de son bâtiment d'élevage,
13: là, il y a 500 chèvres.
12: Des chèvres qui profitent chaque jour des 230 hectares de terre de Samuel Soulignac.
13: Elles vont pâturer tout autour du bâtiment.
14: Et c'est sur ces parcelles-là où on fait les cultures et on fait tous nos stocks pour l'hiver. Et forcément, la route qui est prévue passe principalement dans ces parcelles-là. On parle aujourd'hui d'une soixantaine d'hectares qui vont être nécessaires, qui seront imputés à ce tracé-là. Et ces 60 hectares seront principalement dans des champs de culture sur ce secteur.
12: Comme lui, une dizaine d'agriculteurs sont concernés par ce projet d'aménagement. Projet qui pourrait avoir des conséquences sur l'activité, mais aussi sur le cadre de vie de l'éleveur.
14: Au niveau paysager, oui, ça sera un désastre. Et puis après, le coût que ça va représenter pour l'ensemble des Français, c'est un projet national.
12: Selon le scénario retenu, le coût du projet est estimé entre 65 et 400 millions d'euros. Et l'objectif est d'améliorer la liaison entre Mende et l'autoroute A75.
14: J'entends, c'est les habitants de Mende ou les entreprises mendoises qui préfèrent se rapprocher. Maintenant, j'ai quand même peur d'une chose, c'est que plus que d'apporter du désenclavement, ça apporte du trafic sans rien de plus.
12: Quel que soit le scénario retenu, le gain de temps maximal sur le trajet est estimé à environ 4 minutes.
7: Saïd Makhloufi. Et puis du sport mécanique pour finir avec la belle performance de Romain Dumas à bord de son Noreca 07 Gibson. L'Alésien termine dans sa catégorie hier avec son bolide 8e de la course des 24 heures du Mans.
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7: Lui aussi, il fait la course tous les matins pour nous annoncer la météo. C'est Julien Sujet. Bonjour Julien.
10: Julien Sujet.
15: Bonjour Quentin. Bonjour Sylvestre.
10: Bonjour Julien. Qui regarde le canal 3 de la TNT. Parce que c'est nouveau.
15: Hein, exactement. Ce matin.
10: Mais oui, hein, il nous a envoyé un petit texto.
15: C'est donc à ça que vous ressemblez.
10: Oui, je sais pas comment le prendre au ton de la voix de Julien.
15: C'est très sympa en tout cas.
10: On ressemble à quoi alors, Julien?
15: On va voir à l'image. C'est sympa. Non, je pas.
7: Bah, venez avec nous la prochaine fois. Comme ça, les téléspectateurs pourront vous voir aussi.
10: Ouais.
7: Hein,
15: je vous ferai la surprise.
7: Ouais, maquillez-vous avant. Hein.
10: Bon, alors le ciel est bleu, Julien. Ça, on le
15: exactement.
10: Sait. Le soleil est présent et il y a du vent. Et puis, il va commencer à faire très très chaud là, dès le début de semaine.
15: Hein. Exactement. Grand soleil aujourd'hui, un peu de mistral près du Rhône, 40 à 50 km/h jusqu'à 60 km/h donc le long du Rhône. Et puis, c'est vrai, côté température, eh bien, ce matin, on a un grand écart parce que dans le nord de la Lozère, à Grand-Rieux, on relevait à peu près 1 degré tout à l'heure. Contre 24 degrés dans le même temps dans les rues de Nîmes. Donc, vous rendez compte, cet écart thermique entre le nord de la Lozère et les départements du Gard. Et c'est vrai que cet après-midi, bien, les températures vont bien augmenter jusqu'à 35 degrés pour Vergès, 34 degrés à Quissac et Nîmes et 33 degrés à Alès et Uzès.
10: Et ça va continuer de monter, hein, de grimper, on en reparlera évidemment dès demain.
15: C'est à perte de vue pour l'instant, on ne voit pas encore la fin.
10: Ouais. Bon, bonne journée, en tout cas sous le soleil, merci Julien.
15: Bonne journée, à demain.
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10: Alors, vos températures, vos points météo sur notre page Facebook, hein, via WhatsApp aussi au 04 66 21 36 37 et vos galères sur la route. Si éventuellement vous rencontrez des galères en ce moment sur la route, je vois du monde sur la N106, hein, en venant d'Alès pour se diriger vers Nîmes. C'est dense aussi sur le boulevard Marc Bogner en direction du rond-point Nîmes-Ouest. Clara Luciani avec nous en ce lundi matin. La

0: Clara Luciani avec Ici Garloser, la grenade.
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0: Alors on commence juste la semaine, mais on se projette forcément lundi au week-end. Et en plus, à la fin du week-end, il y a un bel événement. Il y a la fête de la musique avec notre scène juste en face des arènes. La scène Ici Garloser pour célébrer la musique sous toutes ses formes, pour célébrer la chanteuse Agathe Roman qui sera là dès 20h. Une artiste de chez nous, le groupe Éphémère, qui sera là à 21h. C'est un groupe de reprises. Écoutez cette reprise d'ailleurs. Qui anticipe la venue de Cure en chair et en os cet été dans les arènes de Nîmes. Voilà, vous reconnaissez cette reprise de Cure par Éphémère, la fête de la musique avec Ici Garloser dimanche dès 19h, parce qu'on anticipe évidemment la venue d'Agathe Roman qui montera sur scène à 20h. Attention, si vous comptez acheter des meubles, il y a des faux sites internet, on va pas se faire arnaquer. Audrazo est là justement pour pas qu'on se fasse arnaquer. À tout de suite.
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0: 8h15, c'est pas vrai, le rendez-vous anti-arnaque avec vous, Audrazo. Bonjour, Aude. Attention, beaucoup de gens se font piéger par des faux sites internet, Quentin.
5: Oui, des faux sites, hein, Aude, qui se font passer pour Alinéa. Vous savez, c'est l'ex-enseigne, de déco et d'ameublement.
6: Oui, c'est Marie-France, une auditrice qui m'a alertée. Marie-France tombe sur le site alinea-official.com. Elle clique, elle voit des réductions partout, à moins 80%, et ça lui paraît plausible, puisqu'elle le sait, les magasins Alinéa ont fermé, l'enseigne est liquidée, donc ces énormes ristournes, à première vue, ça s'entend. Je suis allée voir aussi, très joli site, hein, je vois des assiettes à 80 centimes, des poufs à 1,90€, des canapés d'angle à 179€ seulement. Ça vaut le coup, très clairement. Marie-France achète pour une centaine d'euros, mais elle a beau attendre sa commande, elle ne voit rien venir. Suivi de commandes inaccessibles, impossible de joindre le site. Elle a compris, c'est une arnaque.
0: Alors Quentin disait ex-enseigne de déco et d'ameublement. Aude, effectivement, une chose importante à savoir, Alinéa n'a plus de site internet.
6: Non, puisque l'enseigne a disparu, son site effectivement n'est plus en ligne. Donc c'est pas compliqué, si vous voyez une boutique web Alinéa, arrêtez tout, c'est un piège. Ce qui est très embêtant, c'est que j'ai fureté, il y en a plusieurs de ces faux sites Alinéa. J'en ai même trouvé beaucoup, certains heureusement ont été supprimés, mais il y en a d'autres et il y en aura d'autres, ça je vous le garantis. Quand vous faites du shopping internet, même si vous connaissez l'enseigne, pensez toujours à faire une petite vérification, ça prend vraiment quelques secondes. Vous tapez le nom du site dans Google avec derrière le mot « arnaque ». Et s'il y a un loup, vous allez vite trouver des témoignages de gens qui se sont fait avoir. Pour ceux qui se sont fait avoir, et ils sont nombreux, je vois énormément d'internautes très énervés sur les forums et les réseaux sociaux. Vous faites comme Marie-France, très bon réflexe, elle a fait un signalement à la répression des fraudes. Le site, je vous le donne, il s'appelle Signal Conso.
0: Merci, Aude. On parlait d'ameublement. Lui construit des meubles avec le sable de la plage du Gros du Roi. On petit déjeune avec Olivier Devic après Bernard Lavillier, 8h17. Bienvenue.

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0: toute détente hein, le lundi matin. Franchement, pas forcé. On se détend donc avec la musique de Bernard Lavilliers, Stand the Ghetto avec Issy Garlozère. De mieux que la plage pour se détendre. Ça tombe bien, on y va. Olivier Devic est sur place au Gros du Roi ce matin pour le petit-déj. Bonjour Olivier.
1: Oui, bonjour à toutes et à tous. Alors c'est pas facile parce que d'un côté on regarde voilà la mer et puis d'un autre côté on vous regarde vous à la télévision, vous êtes tellement beau. Cyril, il est beau hein, Cyril Chauvel. Sylvestre Boulanger,
2: il est magnifique.
1: On arrête la télé deux minutes. Ouais. Cyril, une plage privée, ça se construit dès le mois d'avril. C'est un bazar incroyable.
2: C'est une organisation incroyable, on va dire. Et ça peut être un bazar. Justement, on fait tout pour que ce soit justement que ce soit bien organisé, bien fait.
1: Alors, eau, électricité, tout ça, c'est sous nos pieds.
2: Exactement.
1: Voilà. Et
2: tout est préparé en amont. On aplatit le terrain. On prépare tous les réseaux. On prévoit les cuves de relevage, etc. Tout ce qui est partie technique, tout en amont, pendant 3-4 jours. Ensuite, il y a la partie grutage. On amène nos algéco, que tout soit bien étanche, etc.
1: Alors, il y a des algéco fermés pour les cuisines qui sont juste là.
2: Exactement.
1: Pour les toilettes, évidemment, les sanitaires. Et puis, là, des structures qui sont ouvertes. Ce sont des algéco ouverts, quoi.
2: Exactement. Ce sont juste, voilà, le toit et le sol. Et après, pour que ce soit étanche et pour pouvoir recevoir nos clients, une partie un peu plus ombragée. Et après, toute la partie extérieure, évidemment, avec nos transats.
1: Voilà, on est les pieds dans le sable.
2: On est bien
1: ce matin. Ce réveil ici au Gros du Roi.
2: Bien tombé.
1: Et puis ça commence à s'animer un petit peu. Il y a des marcheurs, il y en a qui profitent évidemment de la fraîcheur ce matin. Alors il y a aussi un aspect, donc le plancher, vous l'avez dit, il est tout en bois. Et vous avez mis au plafond décoration des canisses.
2: Voilà.
1: C'est super beau. Et puis il y a toute la décoration avec des tonneaux qui sont peints, des coussins, des lampes, l'électricité, tout ça. C'est
2: tout un mobilier tout en bois. Voilà. On a pris le parti dès que ce soit très confort pour nos clients. Donc voilà, des transats en bois, des petits canapés, un petit canapé agréable, un petit fouta, enfin voilà. Vraiment très confort. Nous, ce qu'on veut, c'est que le client y rentre, il sourire, il passe une bonne journée.
1: Alors, quand vous commencez la construction de cette plage, il faut combien de temps et il y a combien de personnes qui travaillent?
2: On est une équipe de 6 ou 7 personnes et à peu près 2 semaines, 2 bonnes semaines.
1: Et alors, Sylvestre, je vais vous annoncer un truc. Quand on va démonter la plage après la saison, on va

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Appelez-nous pour gagner votre soirée au Patio de Camargue pour Chico et les Gypsies. 04 66 21 36 37. Coralie prend vos appels et on se fait un joli plaisir musical signé Chicago tout de suite. Bon lundi, belle semaine avec ici.

0: C'est limite bucolique, en tout cas c'est très classieux hein, ce morceau de Chicago.
1: Bucolique.
0: If you leave me
1: Vous avez
0: now.
1: La définition de bucolique?
0: Oui, là je me vois dans
1: je
0: un pré.
1: Que c'est le bac qui commence, les épreuves écrites aujourd'hui.
0: Et vous me parlez pour qui quand t'as Pérez de tuer là?
1: Bucolique, c'est champêtre.
0: Et ben justement, j'ai l'impression d'être à la campagne en tournant ce morceau de Chicago, pas vous?
1: Non.
0: C'est un moment de déconnexion musicale. Je suis sûr que ça parle à Nathalie qu'on va retrouver dans un instant, elle va chanter avec nous, à tout de suite.
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0: Alors elle travaille ce matin, elle n'est pas encore partie au travail, mais ça ne saurait tarder. C'est Nathalie de Nîmes. Bonjour Nathalie, bienvenue.
1: Bonjour Nathalie.
4: Oui, bonjour. Bonjour à toute l'équipe.
0: Hein. Vous bossez dans quoi, vous, Nathalie?
4: Dans la logistique. Hein.
0: D'accord, et vous partez au travail comment, là? En voiture?

0: Oui, je vais y aller. Non, je vais y aller en vélo là.
1: Ah bah ouais, vous choisissez, ça dépend des matins, c'est ça?
0: Ouais, voilà, c'est ça.
1: Vous avez raison. Bon, en plus, il fait beau, donc c'est le moment de prendre le vélo.
0: C'est ça. C'est
1: le moment de chanter aussi et de danser avec nous. On vous offre un dîner ce matin, dîner-concert pour deux, Chico et les Gypsies au Patio de Camargue, samedi 27 juin à 20h. Je vous conseille de réserver votre soirée parce que je crois que vous avez la bonne réponse. On va écouter un extrait. Dites-moi quel groupe reprend Chico et les Gypsies.
0: Un peu plus près des étoiles. Avec un peu plus près des étoiles.
1: Au plus près des étoiles, j'avais fait deux propositions. Téléphone ou Gold. Oui, en l'occurrence, au plus près des étoiles, effectivement, c'est Gold. Bravo Nathalie, le Patio de Camargue, un cadre franchement somptueux. Vous allez vivre une soirée fantastique. Ça aide à commencer la semaine, franchement Nathalie, vous en pensez quoi?
0: Ah oui, ça c'est sûr.
1: Ouais. Quelle est votre radio préférée?
0: Eh bien, c'est Sugar Lozon, bien sûr.
1: Bonne réponse, deuxième bonne réponse. Bravo Nathalie, à bientôt.
2: À bientôt.
0: Merci
2: Nathalie.
0: Merci bien, au revoir.
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1: On parlait de voiture avec Nathalie, à suivre Quentin, préparez-vous d'ailleurs pour un petit cours de conduite.
2: Oui, c'est ce que la Fédération française des motards en colère du Gard a proposé hier à une cinquantaine de pilotes, de plus en plus nombreux sur les routes avec le beau temps. L'objectif, retrouver les bons réflexes pour éviter l'accident. On en reparle après 90 secondes d'infos, c'est avec Cyril Ardo-Redon, il est 8h30.
4: Les dirigeants de 7 des pays les plus puissants au monde, réunis à Évian en Haute-Savoie. Un sommet du G7 dans un contexte particulier car un accord de paix est en bonne voie entre l'Iran et les États-Unis après près de 4 mois de guerre. Un cessez-le-feu robuste et durable est indispensable, insiste Emmanuel Macron à propos du Liban. Des rassemblements ce soir devant les palais de justice de Perpignan, Auch, Nîmes, Le Mans ou encore Paris à l'appel des associations féministes dans le sillage de l'affaire Liana. Les députés sont par ailleurs reçus cet après-midi à Matignon. Ils demandent l'examen rapide d'un texte contre les violences sexistes et sexuelles. Eux planchent depuis déjà une demi-heure sur leur épreuve de philosophie. 530 000 élèves de terminale devant leur copie avant les épreuves de spécialité demain. Les résultats, eux, sont attendus le 7 juillet. 6 départements sont aujourd'hui en vigilance orange aux feux de forêt. Il s'agit de l'Aude, de l'Hérault, du Gard, du Vaucluse, de la Vendée et des Deux-Sèvres, selon Météo France. La Coupe du Monde de foot, les champions d'Europe en titre, les Espagnols affrontent le Cap-Vert à 18h. Nos Bleus, eux, sont arrivés à New York hier soir où ils joueront contre le Sénégal demain à 21h. Et puis, il a conservé son titre de champion de France en battant son grand frère. En tennis de table, Félix Lebrun a battu Alexis en 6 manches hier à Laval. Cela fait 4 ans qu'ils sont face à face en finale des championnats de France.
2: Cyril Ardo-Redon, Cyril, merci. Vous l'avez encore remarqué, si vous avez pris le volant ce week-end, depuis le retour des beaux jours, les deux roues sont de plus en plus nombreuses sur les routes où les automobilistes doivent redoubler de vigilance pour éviter les accidents. Les pilotes aussi doivent retrouver leurs automatismes. La Fédération française des motards en colère a donc organisé pour eux hier, sur le circuit de Lédenon, une petite journée de sensibilisation. Une cinquantaine de pilotes y ont participé. Et vous l'avez constaté pour ici, Hervé Salafranque, cette petite remise en selle leur a beaucoup servi.
5: Oui, Laurence vient de terminer son épreuve de slalom entre des plots et disons que ça aurait pu être mieux.
6: J'ai eu un petit peu mal au rond-point parce que il est plus petit qu'un rond-point normal. J'ai dû mettre un pied à terre, ce qui m'a un peu enragé.
5: Bon, c'est pas grave non plus.
6: Non, c'est pas grave, c'est pas le permis qu'on passe.
5: Le permis, justement, Christian l'a seulement depuis 2 ans. Ce Nîmois de 56 ans a préféré y aller progressivement.
7: Je n'ai pas directement attaqué par le permis moto. Je suis resté 1 an et demi en 125, histoire de reprendre les bases et me remettre dans le bain. Là, je suis en 650. Et puis, quand je vais passer ma passerelle, je veux prendre quelque chose qui est au-dessus. Mais je ne suis pas non plus un fou de la vitesse. Donc, je veux prendre quelque chose qui est au-dessus, juste histoire d'avoir un peu plus de puissance, juste pour me faire plaisir.
5: Même philosophie pour Vanessa, pour qui le permis, c'est encore plus récent.
8: Depuis 2 mois.
5: Et qui est venu pour...
8: Alors, revoir les bases et prendre confiance. Parce qu'à l'auto-école, c'est rapide sur la route et compagnie. Et, c'est vrai qu'on est lâché sur la circulation sans en savoir plus que ça, quoi.
5: Mais à 40 ans, pas question pour Vanessa de jouer les casse-coups.
8: Alors, si j'avais passé plus jeune, peut-être. Mais là, à mon âge, maintenant, on veut juste prendre du plaisir, faire des belles trajectoires, des belles balades, mais pas forcément appuyer très fort.
5: Rouler calmement, respecter le code de la route et surtout avec une moto en bon état. Petite revue des précautions de base à prendre avant de ressortir la machine de votre garage avec Dimitri, mécanicien chez Speed Moto.
9: Contrôle des niveaux, pression des pneus, une vidange d'huile, et les liquides de frein, le minimum déjà, pour la sortir tout de suite.
5: Moto révisée, reste à s'équiper, casque et gants bien sûr, mais pas que, rappelle le commandant Michael Dubois qui dirige les motards de la gendarmerie du Gard.
10: Toutes les marques font des vestes d'été très légères, on prend un pantalon typé moto ou pas, mais au moins si on peut avec des protections c'est le top. Petites chaussures montantes qui couvrent au moins les malléoles, si on glisse, eh bien au moins on est protégé. Le top du top, si vous avez le budget, c'est l'airbag aussi, mais roulez protégé.
5: Allez, tout est ok, il n'y a plus qu'à en profiter et faire attention à soi, mais aussi et peut-être surtout aux autres, conclut Laurence, forte de ses 20 ans de permis.
6: On est obligé d'être extrêmement vigilant. Comme je dis, je roule avec mes mains et mes pieds, mais aussi mon cerveau. C'est pour ça que je suis en vie aujourd'hui.
2: Voilà, Hervé Salafranc, donc reportage à réécouter sur ici.fr et l'appli ICI. Eux, c'est avec l'orthographe qu'ils vont devoir être vigilants. Cyril Ardoux en parlait tout à l'heure. Les épreuves écrites du bac, c'est parti. Plus de 530 000 élèves de terminale des filières générales et technologiques planchent depuis une demi-heure sur l'épreuve de philo, avec au choix deux sujets de dissert ou un commentaire de texte. On aura les sujets donc tout à l'heure dans une demi-heure. On vous en reparle, on vous les donne dans le journal de 9h. Mais on va d'abord passer le ciel au crible.
11: Ciel bleu, avant 9h, facile. Ouais. Je vais avoir 20 sur 20, vous allez voir. En bac de météo.
2: Ça donne envie d'aller vite, de vite finir sa copie de pilo.
11: Ah, moi, je prenais les 4 heures.
2: C'est pas le conseil qu'on donne aux candidats. Mais enfin, là, ils nous écoutent plus à cette heure-là.
11: J'avais besoin des 4 heures, je vous le dis. Là, effectivement, ça va pas prendre 4 heures. 4 secondes, il va faire.
2: Vous aviez pas une feuille blanche, vous.
11: Ciel bleu et soleil.
2: Portiez
11: non,
2: pas
11: du tout. J'adorais la philo.
2: Bac
11: philo. Bac philo, j'ai eu 10.
2: Oh.
11: Ce qui est pas mal pour de la philo,
2: ouais,
11: quand même.
2: C'est honnête.
11: D'avoir la moyenne, c'est pas mal.
2: J'ai eu un point de plus que vous.
11: Bon, on n'est pas là pour se mesurer les talents en philosophie.
2: Non, mesurons les températures d'abord.
11: C'est ça. Bah, jusqu'à 35 degrés cet après-midi pour Nîmes, Alès et Congény. On aura 34 à Uzès et Vauvert, 32 à Saint-Ambroy et Bagnoles, 25 à Langogne pour la Lozère, 28 à Villefort. Du soleil, du ciel bleu, du vent tout le long du Rhône, jusqu'à 60 km/h en pointe. Et puis on a Christiane qui nous écrit sur la page Facebook ici Gare Lozère, du grand soleil à Quissac avec 24 degrés déjà ce matin. Vos conditions de circulation en deux mots, on a du monde sur la N106 en venant d'Alès pour se diriger vers Nîmes. C'est dense aussi niveau boulevard Marc Bogner en direction du rond-point Nîmes-Ouest. Et puis dans Nîmes, on a quelques ralentissements en ce moment, avenue du Général Leclerc.
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2: En tout cas, si l'humour était une épreuve du bac, vous auriez sans doute eu plus que 10.
11: Ah, je vous allais dire plus que 20. Et là, je me suis dit, mais qu'est-ce qu'il lui prend? Il me fait des compliments comme ça, il me met en valeur, il me valorise. Vous savez, je dis ça, mais il y a Corinne qui nous écrit via le WhatsApp au 04 66 21 36 37 qui regarde le canal 3 de la TNT. Et là, pour le coup, elle vous met en valeur. Joli compliment. Elle dit, j'adore la chemise de Quentin.
2: C'est gentil,
11: Corinne.
2: Ça.
11: Oui, bah merci Corinne.
2: J'ai passé plus d'une heure hier à la choisir.
11: Je m'en doute.

0: matin à 8h39 avec Ici Garloser et Thierry Pastor.
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0: Allez, c'est le moment de bouger justement, ça bouge, les sports dans le Gard et en Lozère avec vous Alex Montfort. Bonjour Alex, lundi 15 juin, on se jette à l'eau ce matin, c'est ça hein?
3: Salut, c'est Manon Pellier, vice-présidente de l'Aviron Beaucaire. Ça bouge à Beaucaire.
4: Eh ben non, on va pas se laisser battre par les autres, hein. On se met à l'eau. Enfin, avec modération, hein, faut pas non plus abuser. Surtout qu'aujourd'hui, c'est eau plus rame sur le Rhône, sans voile, sans vapeur, mais avec quelques membres de l'Aviron Beaucaire, un club que vous présente sa vice-présidente Manon Pellier.
3: En fait, le club a été créé en 1984, donc au début sur les bords du canal du Rhône à 7, avant de se déplacer et de trouver des locaux en fait, au bord du Rhône. Et il y a eu des modifications sur la base en 2024. En fait, la structure a été totalement détruite. Et en fait, actuellement, on se retrouve avec 5 hangars. Donc, en superficie, on a triplé de place.
4: Une base nautique entièrement réhabilitée. Elle a servi de centre d'entraînement aux parathlètes thaïlandais à l'occasion des Jeux de Paris 2024. Réhabilitation, extension. Cette base nautique porte le nom d'un illustre gardois, Adrien Hardy, formé à l'Aviron Beaucaire et médaillé d'or à Athènes en 2004. Moderne, beau et parfaitement situé.
3: On est sur un bras mort du Rhône, où en fait on est calé entre deux barrages. Donc on n'a pas de circulation, on n'a pas de vagues créées par les péniches qui peuvent passer. On est sujet au vent, ça je suis d'accord. Mais on a quand même, il n'y a pas ce type de bassin partout en France. On peut ramer sur 4 km, qui n'est pas rien, donc ça évite de tourner en rond. Parce que des fois il y a des bassins où on tourne en rond. Puis en fait on est en pleine nature, ça veut dire que dès qu'on monte sur l'eau, on est en pleine... On va pas dire en pleine forêt, mais on n'a pas des bâtiments qui nous encadrent tout le long du trajet.
4: L'Aviron Beaucaire rassemble aujourd'hui un petit peu plus de 150 passionnés. L'adhérent le plus âgé vient de fêter ses 78 printemps. La discipline s'adapte à tous les corps et tous les âges.
3: En général, on commence vraiment à 12 ans parce que le matériel n'est pas forcément adapté. Et on peut aller jusqu'à, je dirais pas la fin de vie, mais jusqu'à au moins 85 ans. Après moi, actuellement, je fais de l'aviron santé. Je propose à des personnes en EHPAD à pratiquer l'aviron. En mode adapté. Voilà, il y a de toutes générations. Et en fait, on peut passer du loisir au compétiteur, comme pour l'aviron santé, ou pour ceux qui ne veulent pas aller sur l'eau pour tout âge. Donc ça s'appelle l'avifit, où on est sur un ergomètre et on suit un coach, en fait, qui va donner un rythme pendant une séance d'une heure.
4: L'avifit, le mot, est un mix entre aviron et fitness, vous l'aurez compris, c'est de l'aviron d'intérieur, comme l'a précisé Manon, une pratique qui sollicite tous les groupes musculaires, idéal pour le cardio. Sport olympique depuis les premiers Jeux modernes en 1896, l'aviron n'a pas fini de séduire et de se développer. Alors faites le test, poussez les portes de l'aviron Beaucaire. Le club est présent sur les réseaux Insta et Facebook. Vous avez aussi un site qui regroupe toutes les infos pratiques, avironbeaucaire.com.
0: Merci Alex. Alors de l'aviron au foot, hein, puisqu'on parle de sport, pour le premier rendez-vous de nos Bleus demain contre le Sénégal, l'entrée dans la Coupe du Monde pour nos Bleus. 100% Bleu, c'est l'émission qui va suivre les Bleus pendant cette Coupe du Monde. 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Dans un instant, on va parler assurance voiture, hein, faire des économies dans quelques secondes. À tout de suite. Hein.
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0: 8h43, bonjour Valère Coréard, chaque jour avec vous un bon plan pour notre pouvoir d'achat. Ce matin, vous vouliez nous parler assurance voiture.
5: Pour vous parler du système de bonus et malus, le fonctionnement de base est très simple à comprendre. Hein. Au moins vous avez de sinistres et au plus votre bonus augmente, au plus vos cotisations baissent. Et c'est aussi un indicateur lorsque l'on veut changer d'assurance pour faire le nouveau calcul des cotisations et vous faire un devis. Alors pour atteindre le bonus maximal, il faut ne pas avoir été responsable d'un sinistre pendant 13 ans tout en étant assuré. Lorsque votre bonus a atteint le maximum, votre prime d'assurance est divisée de moitié. Mais attention, une fois que vous avez atteint le bonus maximal, ça ne veut pas dire que vous êtes à l'abri d'une diminution de ce bonus. Si, par exemple, vous êtes à l'origine d'un sinistre dont vous êtes responsable.
0: Mais justement, jusqu'où peut aller ce bonus et jusqu'à combien, Valère ?
5: En fait, le bonus-malus fonctionne sous la forme d'un coefficient. Le maximum est 0,5, c'est-à-dire 50%. Une fois que vous l'avez atteint, vous bénéficiez du maximum de réduction sur votre cotisation d'assurance. C'est très facile à calculer. Si par exemple, vous devriez payer 400 euros par an de cotisation et que vous avez un bonus de 50%, vous n'allez payer que 200 euros par an. C'est donc une prime à la prudence d'une certaine façon. Et soyez aussi rassurés car certaines assurances vont récompenser votre conduite en diminuant à la marge votre bonus si jamais vous êtes responsable d'un sinistre alors que cela ne vous arrive jamais. Au passage, n'oubliez pas de comparer au moins une fois par an le tarif que vous payez pour votre assurance voiture avec les autres tarifs du marché. Et puis si vous avez des bons plans pour faire baisser les cotisations d'assurance, je prends. À la fin, ça aide tout le monde. Mon mail, vous le connaissez, parisideseconomies@radiofrance.com.
0: Merci Valère, bonne journée. Dans un instant, on va célébrer les 400 ans de la marine. On sera avec le délégué départemental pour la marine pour en discuter. Et justement, la marine, on la chante et on l'accueille, Marine, ce matin à 9h moins le quart. Escroc avec Issy Garlozère. Bonjour.

0: moi.
1: Marine avec Ici Garlozère. Bah, la Marine, on en parle à 8h48 avec l'événement Ici Matin, événement national et international. On évoque donc les 400 ans de la Marine depuis sa création par le cardinal de Richelieu en 1626, j'ai révisé. C'est 4 siècles d'engagement, d'innovation et de protection de la France. Avec nous pour en parler, Paul Badré. Bonjour Paul.
2: Bonjour, bonjour aux auditeurs.
1: Vous êtes délégué départemental pour la Marine. Le grand rendez-vous, c'est ce samedi sur l'esplanade de Charles de Gaulle à Nîmes avec cérémonie militaire, rencontre et stand avec des marins. Alors pour ceux qui sont sur le canal 3 de la TNT, ils vous voient. Vous êtes habillé, vous êtes en tenue. Oui. Pour ceux qui ne vous voient pas, on peut décrire la tenue. C'est une chemise blanche, très élégante, avec le chapeau. Alors, il n'y a pas de pompon sur votre chapeau.
2: Oui, alors c'est, chapeau c'est une casquette.
1: Ouais, une casquette.
2: C'est une casquette pour les marins. Les militaires du rang portent le pompon, le bachi, ce qu'on appelle le bachi. Ou la coiffe, on appelle ça aussi une coiffe.
1: Alors c'est vrai que
2: très traditionnel, comme on l'a dit tout à l'heure ensemble.
1: C'est vrai que toucher le pompon d'un marin, ça porte bonheur.
2: Bien sûr. D'ailleurs, j'ai incité les gens à venir samedi pour toucher le pompon de notre grosse centaine de marins qui seront présents sur place.
1: Ouais. Alors être marin aujourd'hui, ça représente quoi ?
2: Ah, ça représente d'abord un gros engagement moral, intellectuel d'une part, et puis surtout physique aussi, bien sûr, dans des domaines divers, donc sous la mer, sur la mer, au-dessus de la mer, puisque nous avons des sous-marins, des bateaux, des avions, mais aussi à terre, puisque ici, Garlozère est allé interviewer nos camarades guetteurs sémaphoriques, les Spiguettes.
1: C'est vrai.
2: Donc, c'est Olivier tout Delis, en profondeur et pour la protection des Français.
1: Si on a le mal de mer, comme moi, est-ce que c'est handicapant si on veut devenir marin ?
2: Non, pas du tout. On a Marine Max. Vous inquiétez pas.
1: Il y a des médicaments pour ça.
2: Ouais, c'est ça. Même sans médicaments, ça n'existait pas avant. Donc,
1: ouais, c'est pratique. Bon, vous visez quoi et qui via ces rencontres, ces stands
2: Jeunesse et territoire au large, c'est consacré à la jeunesse, mais en fait, c'est consacré à toute la population. Il n'y a pas de... Il n'y a pas de limite. Et surtout, ce qu'on a voulu faire, c'est accrocher un maximum de personnes là sur ce thème qui est la marine, puisque nous sommes quand même assez déficients en images dans le Gard. La base aéronautique navale de Nîmes-Garon a disparu en 2011. Et depuis, la marine n'est pas très présente.
1: La marine sera présente, en tout cas.
2: Il y aura une belle journée, donc un triptyque. Ouais. Trois tableaux, le matin la cérémonie, l'après-midi un village marine avec plusieurs stands, et le soir un passage par un film qui s'appelle Protégé, puisque en fait le thème c'est protéger les Français, et nous protégeons les Français comme toutes les autres institutions militaires.
1: Je vous remercie en tout cas Paul Badré, je rappelle que vous êtes délégué Marine Nationale pour le Gard, l'anniversaire des 400 ans de la Marine Nationale à fêter sur l'esplanade Charles de Gaulle ce samedi. Merci à vous.
2: Avec plaisir, et merci aux auditeurs.
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1: Vous l'avez peut-être, la petite fatigue du lundi matin. On va vous dire comment la contrer. Des petits trucs et astuces proposés par Dr Kierzek après Robbie Williams, Angels avec Ici Garlozère.

0: moment de grâce absolue à 9h05 avec le Angels de Robbie Williams avec ici Galo Zertier. Une question très actuelle en ce lundi matin dans le cabinet du docteur Kierzek. Bonjour docteur. La fatigue du lundi matin.
1: Bonjour à toutes et à tous. Petit phénomène étrange, mais qui touche quand même des millions de Français chaque lundi matin. Vous avez passé un week-end tranquille, grasse mat, balade, canapé, rien de stressant. Et pourtant, quand le réveil sonne, on est plus épuisé que le vendredi soir. On se traîne hors du lit, et vraiment se traîner, on a la tête dans le brouillard et on rêve surtout du prochain week-end. Alors rassurez-vous, vous n'êtes pas seul, si vous voyez ce que je veux dire. La fatigue du lundi matin, même un petit nom savant s'appelle le décalage social, le jet lag social, un peu comme si vous aviez pris l'avion. C'est un décalage en fait entre votre rythme biologique naturel et les contraintes sociales de la semaine. Et c'est pas qu'une impression, c'est un vrai phénomène physiologique. Alors, ce qui se passe dans votre corps, le week-end en fait, vous vous levez plus tard, vous mangez à des heures différentes, vous bougez moins ou autrement. Et l'horloge interne, cette petite chef d'orchestre dans le cerveau, elle perd complètement ses repères. Et quand arrive le lundi matin, l'organisme, il est complètement déphasé. C'est comme si vous aviez pris l'avion pour un décalage horaire de plusieurs heures sans avoir bougé de votre canapé. Résultat, le réveil est brutal. La mélatonine, l'hormone du sommeil, est encore élevée. Et le cortisol, qui est l'hormone du réveil, elle est complètement à la ramasse. Voilà, c'est ça le décalage horaire social. Mais c'est pas tout. Si vous avez passé le week-end à faire la grasse mat jusqu'à 11 heures, votre corps a appris que dormir tard, c'est la nouvelle norme. Et à 6h30 le matin, c'est un vrai choc. Donc si ça vous arrive tous les lundis, que ça dure depuis des mois, c'est pas anodin, faut peut-être quand même en parler à votre médecin.
0: Alors quel conseil, simple et concret ?
1: Vous voulez des astuces pratiques pour réconcilier le week-end avec le réveil du lundi ? Allez, déjà, ne dépassez pas une heure de décalage. Le week-end, vous pouvez faire la grasse mat, mais pas trop, juste une heure de plus. L'idéal, c'est de se lever au maximum une heure plus tard que le jour de semaine. Conseil numéro 2, exposez-vous à la lumière dès le réveil, dès lundi matin. Dès que vous ouvrez les yeux, ouvrez les rideaux, allumez la lumière, allez marcher, c'est plutôt pas mal. Et conseil numéro 3, le dimanche soir, préparez votre lundi. Couchez-vous à une heure raisonnable, pas trop tard. Évitez les écrans lumineux pour avoir une bonne nuit. Et puis allez, la cerise sur le gâteau, c'est de bouger, mais pas trop fort. Petite activité physique, une petite marche rapide du lundi matin, ça c'est plutôt pas mal. Des étirements, tout ça, ça active la circulation, ça réveille le corps. Et on va éviter les sports intenses. Si vous êtes déjà fatigué, ça risquerait de vous épuiser davantage. Allez, je vous souhaite un bon lundi. D'ici là, portez-vous bien.
0: Marche rapide de 10 minutes pour aller chercher le pain, pourquoi pas. Merci docteur, bonne journée à l'écoute d'ici. Bon lundi.
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4: Tout fout le camp, c'était mieux avant quand même. Hein. Qu'est-ce que vous en pensez, Yann?
5: Oui, c'est ce que je suis en train de, me dire. J'essaie de brancher mon casque pour tout vous ouais. dire depuis quelques secondes. Et vous avez raison, c'était mieux avant.
4: Voilà. Ah bon, c'était mieux avant que des.
5: Mais je trouve que c'était mieux avant parce qu'on prenait le temps avant. Voilà. Ah oui, on avait ça, le temps de prendre le temps et aujourd'hui tout va très vite. Regardez, déjà 9h. À demain,
4: aussi. À demain, salut.
5: À demain.
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5: Merci de nous avoir choisis. Ici, Gare Lozère, il est 9h. Les infos 9h, Quentin Pérez de Tudela.
6: Avons-nous la maîtrise de nos paroles? Peut-on être heureux quand les autres ne le sont pas? Voilà donc l'un des deux sujets de disserte de philo. La première épreuve écrite du bac qui a débuté il y a une heure. Les candidats moins inspirés peuvent également se rabattre sur un commentaire de texte de Nietzsche. 530 000 élèves des filières générales et technologiques n'ont désormais plus que 3 heures pour boucler leur copie et ils sont particulièrement surveillés pour éviter toute tentative de triche. Yvon Lachaud est le directeur de l'Institut d'Alzon à Nîmes.
7: Alors, vous savez, c'est ce qu'on connaît. Il peut y avoir d'autres techniques, mais bon, en tout cas, en ce qui concerne ce que nous faisons aujourd'hui, les enseignants passent de chaque élève pour vérifier téléphone portable fermé, éteint dans le sac par terre ou à l'entrée de la classe. Deuxièmement, vérification des montres connectées, éventuellement des lunettes connectées. Et on est vigilant. Je crois que le plus efficace, c'est de tourner en permanence dans les salles de classe, de face autour des bureaux, voir ce que les pratiques ont les élèves, voir s'il n'y a pas d'ajout sur leur bureau, etc., etc.
6: Et les candidats seront aussi jugés sur leurs compétences en français. Le ministre de l'Éducation a demandé aux examinateurs d'être plus sévères avec les fautes d'orthographe. Édouard Geffray, qui réfléchit aussi à ne plus organiser d'épreuves les après-midi en raison des canicules qui se répètent et alors que la France va faire face cette semaine à un nouvel épisode de chaleur. Épisode plus intense, a priori, qu'au mois de mai. Des températures qui poussent en tout cas les Gardois et les Lozériens vers les points d'eau. Un adolescent de 16 ans a été pris en charge en urgence absolue. Après une noyade dans la 16 hier à Saint-Denis, c'est dans le nord du département, il a fait un malaise. Des témoins de la scène lui ont fait un massage cardiaque en attendant l'arrivée des secours. Ils ont téléporté le jeune homme par le dragon de la sécurité civile vers l'hôpital Latimone à Marseille.
5: Ici Gare Lozère, 9h02, de nouveaux rassemblements partout en France. Ce soir, en la mémoire de Liana.
6: À Nîmes, notamment à partir de 19h, plus de 150 associations appellent désormais à se retrouver tous les lundis devant les tribunaux du pays. 10 jours après la découverte du corps de la collégienne de 11 ans. L'émotion n'est toujours pas retombée, ce qui ne surprend pas Alex. Il fait partie des enfantistes, un collectif qui vient de se créer dans le Gard. Hervé Salafranc l'a rencontré.
8: Moi, mon explication, c'est qu'il y a eu vraiment une récupération de cette information de la part des médias dominants, des médias mainstream. Et du coup, l'opinion publique, il y a un plus grand nombre de personnes qui a été au courant de ce qui s'est passé et donc qui commence à prendre conscience que on est réellement dans un système qui vulnérabilise les enfants et qui les met à la merci des agresseurs, tout en protégeant ces derniers. Donc c'est cette prise de conscience-là, et le fait qu'il y ait une demande qui soit précise, on veut légiférer sur la condition des enfants, qui, j'espère, va permettre à ce mouvement de s'inscrire dans la durée jusqu'à ce que nos demandes soient entendues et qu'il y ait une réponse institutionnelle à nos demandes. Je ne peux que le souhaiter.
6: Et cette demande, c'est celle d'une loi intégrale pour lutter contre les violences faites aux enfants et aux femmes. Sandrine Lafitte, la présidente de Révolution, une association gardoise, était avec nous pour en parler ce matin. L'entretien est à réécouter sur ici.fr. Une proposition de loi transpartisane portée par une centaine de députés, dont la socialiste en Lozère Sophie Pantel. Une poignée d'entre eux seront d'ailleurs reçus par le Premier ministre à 16h cet après-midi pour en discuter. Un incendie a fortement perturbé la circulation des trains dans le Gard hier soir. Un feu a pris aux abords des voies entre Nîmes et Valence. Je crois que vous en avez fait les frais, entraînant pour certains, pour certaines lignes, mon cher Yann, jusqu'à une heure de retard selon la SNCF. Les États-Unis et l'Iran annoncent avoir trouvé un accord pour mettre fin au conflit sur tous les fronts au Moyen-Orient. J'autorise pleinement la réouverture du détroit d'Ormuz, écrit cette nuit sur son réseau social Donald Trump, attendu aujourd'hui à Évian pour le G7. Ce deal, pour paraphraser le président américain, doit encore faire l'objet d'une signature vendredi.
5: Allez, cette alerte pour finir, Quentin, alerte de l'établissement français du sang.
6: Les stocks sont bas, sont beaucoup trop bas à quelques jours du début des grandes vacances, les week-ends prolongés et la canicule, on en parlait du mois de mai, ont mis à mal les collectes. L'organisme tente donc de mobiliser les entreprises pour qu'elles incitent leurs salariés à y participer. C'est ce qu'on fait la semaine dernière à Nîmes, les employés d'Habitech, un promoteur immobilier du Gard. Opération organisée donc par Émilie Hainaut. Thomas Bonnet l'a rencontré.
9: Assise sous un chapiteau, Chantal reprend des forces en grignotant un pain au chocolat. Elle vient de donner son sang.
10: C'est la première fois que je le fais donc dans le cadre de mon travail. Mais moi, j'y avais déjà pensé il y a quelques années. Et on m'avait dit non, c'est pas possible. Mais je vois que finalement, ils ont changé leur fusil d'épaule et c'est très très bien.
9: Emmanuel aurait dû être devant son bureau ce matin, mais il a eu le droit d'arriver un peu plus tard.
11: Souvent, le problème, c'est ça, c'est le temps en fait. Les gens n'ont pas le temps. Donc si on fait ça dans les entreprises, il y a des chances peut-être de développer. Il y a un effet d'entraînement après. C'est le collègue y va, pourquoi pas y aller moi-même quoi.
9: C'est d'ailleurs au détour d'une conversation professionnelle qu'il a entendu parler de cette opération.
11: On a été prévenu par un client en fait qui participait à l'organisation et donc voilà, on a décidé de suivre le mouvement. Et donc on contente nos clients. Donc on est venu.
9: Les collectes dans les entreprises sont primordiales, rappelle Axel Ningatol, chargé de promotion du sang à l'EFS Languedoc.
12: C'est vrai que les entreprises aujourd'hui, ça représente un vrai vivier pour nous. C'est relativement pratique et ça leur évite tout déplacement. Donc c'est très important également de venir dans ces structures-là.
9: Pas de collecte prévue sur votre lieu de travail, mais du temps libre pour donner. La maison du don de Nîmes peut vous recevoir tous les jours.
6: Thomas Bonnet, et chaque don permet de sauver 3 vies, rappelle l'établissement français du sang. Et puis une dernière info pour finir. Il doit permettre d'accéder gratuitement à de nombreuses activités sportives et culturelles à Nîmes. Le passeport été est en vente à partir d'aujourd'hui au guichet service jeunesse au 12 de la rue de la Trésorerie. Comptez 27 euros. 04 66 27 76 86 si vous souhaitez des renseignements.
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6: Bon, on parlait de cet épisode de chaleur là qui arrive.
5: Regardez, au milieu de semaine. Écoutez ma voix, je n'ai plus de voix.
6: Oui.
5: Je n'ai plus de voix ce matin. Pourquoi?
6: Mais ça, c'est parce que vous êtes resté longtemps dans le train.
5: Exactement, c'était climatisé. Puis finalement, il a fait très chaud dehors. Ouais, c'est déjà ça, vous me direz. Soleil généreux tout au long de cette journée de lundi. Vent de nord assez fort de la vallée du Rhône jusqu'au littoral. Des rafales qui atteignent les 65 km/h en journée côté Lozère. Le soleil est généreux tout au long de la journée, vent faible de nord, nord-est. Les températures, 25 degrés à Mont-des-Florac, 28 à Valrog, 30 à Lessenim ou encore 31 à Aiguemorte.
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5: Nous sommes là à vos côtés, voix ou pas voix. On va vous la donner, la voix. C'est vous qui allez la prendre. 04 66 21 36 37. Bienvenue chez vous. C'est une spéciale. Mais dis donc, c'était pas mieux avant quand même. On en parle avec nos invités et vous dans quelques secondes. Après la musique d'avant, celle de Bandolero.

0: À la question, est-ce que c'était mieux avant? J'ai envie de répondre Bandolero à l'instant avec Paris Latino.
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0: Ah, c'était mieux avant, cette grande question. Est-ce que c'était mieux avant? Vous êtes la génération des années 80, vous êtes comme moi, ça y est, faites partie des boomers, vous échangez avec les plus jeunes, les neveux, les nièces, et vous vous sentez vieux. Non, moi j'ai envie de vous dire, on a passé peut-être des décennies assez exceptionnelles. C'est la question à laquelle nous allons tenter de répondre ce matin. Notre numéro 04 66 21 36 37. Si je vous dis les vinyles, les Walkman, le plaisir de passer un coup de téléphone à 23h dans une cabine téléphonique, les premiers jeux vidéo, les émissions de variété, liberté de sortir également sans GPS, mais plaisir de ne jamais arriver à bon port ou sur la N7 avec 4 heures de retard. Depuis quelques années, les 70s, les 80s et les 90s sont partout. Les friperies ne désemplissent pas, les consoles rétro se vendent à prix d'or. Les expos consacrés à la pop culture également attirent toutes les générations. Et pour en parler avec nous ce matin, Thomas Bérard de la friperie Rebonjour à Nîmes. Bonjour Thomas.
3: Bonjour.
0: Je dis quoi, bonjour ou rebonjour du coup?
3: Rebonjour, c'est le petit côté recyclage.
0: Exactement. Vincent du magasin Level Game, temple du jeu vidéo.
4: Et bonjour du coup.
0: Bonjour Vincent, qui est le Benjamin de l'équipe aujourd'hui. Et puis Vianney, alors pas le chanteur, hein. Je vous vois tout de suite le côté de la radio. Je n'ai pas le chanteur avec moi. Quoique, je ne sais pas.
5: Alors non, je chante très mal, donc j'évite de chanter.
0: Vianney est l'organisateur d'une super expo, Oh My Pop, qui aura lieu à la Fabrique les 20 et 21 juin. Je peux déjà vous dire, j'ai le flyer, ça c'est génial.
5: Oui.
0: Déjà pour commencer, ça c'était mieux avant. Le flyer.
5: Et oui, on a fait des flyers. En plus, on les a fait un peu rétro inspirés des films pulp un peu, parce qu'on va diffuser quelques vieux films classiques.
0: C'est un petit peu la guerre des mondes revisitée au-dessus des arènes de Nîmes.
5: C'est un peu oui, ça, c'est ça, c'est ça.
0: Années 70, 80, 90. Est-ce que c'était mieux avant? Juste avant de démarrer, messieurs, je vous pose une question. Est-ce que vous avez gardé un objet de votre enfance, un objet qui représente votre enfance, une peluche, un jeu? On va commencer, tiens, par Thomas.
3: Bien sûr. Mon magasin est plein d'objets de mon enfance que je suis jamais arrivé à jeter. Mais objets que j'ai collectés même depuis toutes ces années. Et c'est un peu ce qui m'a amené au vintage et à la friperie. C'est que il y a des objets qui me créent
0: une émotion particulière.
3: Créent une émotion et que j'ai beaucoup de mal à jeter. Je déteste jeter.
0: On va donner un objet par exemple.
3: J'ai ma Game Boy, hein. J'ai ma vieille Game Boy.
4: C'est la bonne réponse.
3: La grosse grise avec l'écran qui a jauni, le plastique a jauni.
0: Avec 24 piles LR6 derrière,
3: c'est ça,
0: pour la faire
3: voilà,
0: fonctionner.
3: C'est ça. Je pense toutes mes consoles en fait de l'époque. Je pense que c'est ce qui m'a le plus marqué. Mais j'ai aussi ma casquette FootX de 98.
0: Je l'ai toujours, c'est ma fille
3: qui la porte aujourd'hui.
0: Ça a bien vieilli pour le coup, parce que sur le moment on n'était pas très fans tous de footy.
3: Moi j'avais 10 ans, je l'aimais bien.
0: il y avait un côté quand même, bon, un peu franchouille sur les bords, mais c'est vrai qu'on s'y est beaucoup attaché et le résultat des bleus y est pour beaucoup.
3: Voilà.
0: Vianney, un objet de l'enfance?
5: Ah, j'en ai plusieurs, j'ai une ou deux consoles Nintendo, mais après je dirais que c'est ma collection de Gaston Lagaffe peut-être.
0: Ah, fan de BD.
5: Oui.
0: C'est vrai que alors les Gastons qui ont pas trop traversé le temps contrairement aux Astérix
5: Oui, Gaston Lagaffe, Franquin avait un peu donné la consigne que Gaston Lagaffe devait mourir avec lui. Mais ils ont quand même repris l'année dernière, je crois, ils ont refait un revival.
0: Vincent, l'objet culte de l'enfance.
4: Alors, j'en ai pas gardé des tonnes, mais j'ai mon doudou de quand j'étais petit, ma peluche de ours brun. Je sais pas s'il y en a qui connaissent.
0: Voilà ce que j'attendais quand même, les garçons comme réponse.
4: Et il a perdu, alors il est en train de perdre un œil, il a déjà perdu la truffe, mais je l'ai toujours, pour le coup.
0: Bon, et puis alors, moi je vais donner le mien tout de même, c'est le Kiki, vous vous souvenez du Kiki?
3: Oui.
0: Le Kiki le plus grand de tous les Kiki. Mmh. Petite peluche très sympathique, pour les plus anciens, on a la Sophie la girafe qui, elle, perdure, hein, qui est toujours là d'ailleurs. Toujours là, les petites girafes sur lesquelles on appuie et qui font pouic-pouic. Thomas, c'était mieux avant, les vêtements vintage. Et on sait que ça marche de plus en plus. Ils viennent chercher quoi, vos clients? Des odeurs, des souvenirs? C'est des vêtements déjà portés, qui ont une histoire, qui ont une âme.
3: Bien sûr. Bah, moi, je trouve vraiment particulièrement intéressant le fait de se dire que les vêtements ont une vie, que quelque part, on s'accapare un peu la vie de la personne qui avait avant par rapport à comment il a usé son vêtement, etc. Voilà, il y a vraiment friperie, il y a vintage et seconde main. Aujourd'hui, il y a beaucoup de seconde main de vêtements de mauvaise qualité, il y a 10 ans, 20 ans même. Et il y a les vêtements qu'on récupère, qui ont 40, 50 ans, où là, il y avait vraiment un savoir-faire, un effort, une utilité aux vêtements. Donc les clients, ce qu'ils viennent chercher aujourd'hui, nous, on a un petit angle un peu américain, parce que c'est vrai que voilà, ça fait rêver dans l'iconographie, le vêtement américain de travail, de jean, etc. Et on vient chercher ouais cette qualité, je pense, ce grammage, cette épaisseur de toile, cette coupe authentique qui fait que...
0: Oui, les vêtements sont de plus en plus légers aujourd'hui. Alors vous allez me dire, est-ce que forcément ça, un vêtement léger est un vêtement qui ne résiste pas ? Pas forcément.
3: En fait, c'est pas tellement la légèreté, c'est la composition. Aujourd'hui, on va payer peut-être aussi cher qu'un vêtement il y a 20 ans ou... même 40 ans, mais en fait la composition elle change beaucoup, donc en fait on va payer pour du vent à mon sens. C'est qu'avant, sur quelque chose qui avait du 100% laine, qu'on payait un gros manteau 300 euros, aujourd'hui on va le payer 300 euros, mais il a 50% de polyester, 50% de laine. Voilà.
0: Et puis, donc c'est ce qu'on recherche, la qualité avant toute chose, et avant la qualité, on savait faire.
3: La matière, les matières nobles font que, par exemple, en termes de perturbateurs endocriniens, on échange moins avec le tissu, c'est plus naturel, c'est déjà lavé, donc niveau écologique, il n'y a pas de perte dans l'eau, etc.
0: 04 66 21 36 37. Alors, c'était mieux avant ou pas ? Le vêtement, par exemple, une marque culte de votre enfance. Venez nous partager vos petits souvenirs dans la radio. D'ici là, Benjamin Biolay était hier soir aux arènes de Nîmes. On écoute Écran Total, ici Garlozère.

0: Benjamin Biollet, ici Garloser, écran total.
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0: Alors, votre question du matin, les années 70, 80, 90, est-ce que c'était mieux avant? On en a parlé hors antenne dans le studio, c'était les années sans clim, du moins en France. c'était quand même mieux. Non, je sais pas ce que vous en pensez, c'est quand même trop, c'est clim, c'est trop froid dans les pièces et les studios, on est d'accord?
3: Ah, moi je vais pas dire le contraire, je suis un méga anti-clim, donc pour le coup, oui.
0: Non, mais c'est toujours que trop. Ouais, les températures grimpent là en plus cette semaine, on va passer allègrement les 35 et dedans il fait trop froid.
4: Il fait correct pour moi.
0: Ah ouais, d'accord. Moi, je suis en train de perdre ma voix de minute en minute. Donc, la clim, ça peut être compliqué dans certains métiers. Les années 70, 80, 90, pas de téléphone portable. Nos invités aujourd'hui, Thomas Bernard, La Friperie Rebonjour, Vincent du magasin Level Game à Nîmes, Vianney, organisateur de l'expo My Pop. Ce week-end, c'est à Nîmes. Et puis, à l'époque où on prenait son temps, le téléphone portable. Vous avez des souvenirs de l'époque où on n'avait pas de téléphone portable?
5: Moi, j'ai grandi dans un village aux abords de la Garrigue. On partait le matin, on marchait, on allait dans la garrigue avec les copains.
0: Ouais.
5: Et on revenait presque à la nuit tombée avec des bleus et des égratignures.
0: Et les parents ne s'inquiétaient pas?
5: Non, c'était vraiment une intro. Aujourd'hui, je ne ferai pas ça en ville avec mes enfants en tout cas.
0: Vous êtes père de famille donc,
5: oui,
0: et vous ne le verrez pas du tout. Mais non. Même, tiens, ville peut-être, l'inquiétude de la ville, mais... Est-ce que vous leur laisseriez l'occasion justement de partir à l'aventure toute la journée comme vous l'avez fait vous dans les années 80-90?
5: Ça dépend où.
0: C'est incroyable comment on est flippé. Hein.
5: Ça dépend où.
0: On est très flippé.
6: Oui, moi sur le téléphone, je me souviens, quand j'étais étudiant, je n'avais pas encore de téléphone portable et je me souviens que nos amis étudiants, si on voulait les revoir, il fallait leur donner rendez-vous quand on se disait au revoir. Et je trouvais que c'était un bon concept quand même. Parce qu'aujourd'hui, finalement, on se dit, bah, soyez, on se rappelle, on s'envoie un message.
0: Oui.
6: Puis en fait, on s'envoie jamais de message ou on s'envoie des messages.
0: On s'appelle et voilà. Pas et on
6: se voit pas ou on s'envoie des messages. Alors qu'avant, on se donnait des rendez-vous à chaque fois qu'on quittait quelqu'un. Ouais. On se disait, cette personne, je la reverrai à tel endroit. Et ça, c'était bien pour le coup. C'était mieux avant.
0: Rendez-vous à l'amphi numéro 1 tel demain, 15h.
6: Ou au café, voilà. Mais on perdait pas le contact des gens qui disparaissaient parfois. Parce que quand t'es étudiant, on n'avait pas de téléphone fixe non plus. On est en tant qu'étudiant. Donc en fait, on perdait les contacts comme ça.
0: C'est vrai que c'était génial, oui. Hein, ce truc de se donner.

0: Je suis plus aussi vieille école que de tout partager par les smartphones, quoi.
1: Notre numéro, il est local, il est gratuit, 04 66 21 36 37. Est-ce que c'était mieux avant pour vous? Est-ce que vous aimeriez retourner en arrière? L'époque, on n'était pas sursollicité pour un oui ou pour un non. Téléphone portable, connexion à Internet. On continue d'en parler dans une poignée de secondes.
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1: C'est lundi, c'est une nouvelle semaine qui démarre ici avec, dis donc, la musique de C'était mieux avant. C'est le thème de notre bienvenue chez vous. C'était peut-être mieux avant finalement, les années 80 et les Pointer Sisters. Bonjour.

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2: Et jusqu'à 10h, nous remontons dans le temps. Alors finalement, est-ce que c'était si bien que ça, les années 70, 80, 90? Nos invités, Thomas Bernard Frépri, heureux bonjour à Nîmes. Vincent du magasin Level Game à Nîmes également. C'est le monsieur qui a installé la fameuse machine à Pokémon. Vianney lui organise l'expo Oh My Pop les 20 et 21 juin prochain à la Fabrique, c'est bien ça?
3: Oui, c'est ça.
2: Bon, alors parlons-en de cette machine à Pokémon. Ça, c'était les années 90. Ça démarrait quand, les Pokémon?
4: 96 en France, du coup.
2: Ah, et au Japon?
4: Et là, du coup, c'est les 30 ans. Enfin, ça a été les 30 ans il y a 15 jours. Ouais. Et du coup, Pokémon Company lance cette année toute une série d'items un peu revival en réimprimant, du coup, des vieilles cartes, mais avec des logos un peu spécifiques pour les différencier.
2: Bon, et alors, quand on se dit qu'on installe une machine à distribuer des Pokémon, faut m'expliquer, c'est la génération d'avant qui va chercher les cartes Pokémon de règle générale ou ça a touché une nouvelle génération ?
4: Alors, beaucoup de jeunes quand même, effectivement, parce que les phénomènes pop culture, ils se développent de plus en plus, je pense. Plus les gens sont jeunes, plus ils ont accès rapidement et plus ça rentre, du coup, dans quelque chose de normal, du coup, d'adhérer à la pop culture. Mais il y a aussi quand même des gens, on a deux très bons clients à la boutique, par exemple, qui ont 47 et 50 ans, quoi.
2: Bon, alors la pop culture, je pense pour nous quatre autour de la table, c'est la génération du jeu vidéo. Il y a eu une explosion du jeu vidéo. On a entre 30 et 40 autour de la table, non ?
5: Un peu, voilà, entre 30 et 40.
6: La pointe du 40.
2: J'ai senti une gêne, d'accord. Oui, c'est ça, oui. Bon, écoutez, on est à peu près de la même génération. La console, vos souvenirs de console ? Bah tiens, justement, Vianney.
3: Console
2: de l'enfance.
3: Alors les consoles, moi ça a été, j'ai suivi la série Nintendo jusqu'à la GameCube qui a été ma console préférée, c'était la GameCube. Et on s'est rendu compte justement en préparant
2: l'émission.
3: Votre événement.
2: Ouais.
3: Que la GameCube était vintage déjà puisqu'elle était sortie en 2001 et que vintage c'est 20 ans.
2: Mais ça fait mal quand on est né dans les années 80 et vous me dites que les années 2000 c'est vintage.
3: Exactement, 2000 jusqu'à 2006 on est dans le vintage, donc la console GameCube est vintage. Wow. Et c'est notre console. C'est ma console préférée et du coup on va la mettre à disposition à notre prochaine exposition pour que les gens puissent refaire des jeux et s'affronter sur Soul Calibur.
2: On a joué à Mario sur la NES, on est quoi, dinosaure alors dans les années fin 80, début 90?
3: On est peut-être pas dinosaure mais ça commençait de la préhistoire, oui.
2: Vous les consoles?
7: Ouais, moi j'avais toujours une console de retard. Donc j'ai commencé.
2: Vous étiez déjà vintage, vous.
7: Ouais. C'est en termes de budget. On avait une console de retard. Donc là, GameCube, par exemple, je l'ai jamais eu. J'ai passé un cap après. Mais le souvenir le plus marquant, même si j'ai beaucoup aimé la NES et la Super NES, pareil, plutôt une Team Nintendo, même si j'ai eu les PlayStation aussi, c'est la 64. C'est genre à 4 derrière une console. C'est une des premières consoles où on pouvait jouer à 4.
2: Et oui, on jouait à 2 à l'époque sur les Nintendo et Super Nintendo.
7: Ouais, la 64, on jouait à 4. Sur des écrans de 13 pouces divisés en 4, ou à Mario Kart ou à GoldenEye. Ouais. Et gamin à, en fait, on était tous ensemble, on jouait aux jeux vidéo, donc on était devant un écran, mais on était tous ensemble et on avait tous une manette et on était tous assis sur le même lit parce que c'était souvent dans les chambres et on se partageait un écran. Aujourd'hui, je refais tourner une 64 sur un écran de cette taille-là, c'est flou. C'est injouable, en fait. Je sais pas comment on faisait, on était des génies.
3: C'est jouable, hein. Vous pouvez venir samedi. C'est jouable quand même, il faut avoir des bons yeux.
2: Bon, ça, c'était vraiment le plus des consoles de l'époque, c'est qu'on jouait ensemble, on passait des heures ensemble.
7: Et le multi se faisait localement, ouais. Comme pour prendre le.
2: Ça vous manque?
7: Le lexique.
2: Ces moments-là.
7: Ouais, vraiment, c'est une bonne partie de mon enfance. Hein. On jouait dans la garrigue et quand il faisait pas beau, on jouait tous devant le même écran.
2: Dans une petite chambre d'adolescent, à décoration sommaire, où il y avait. C'est vrai, hein, beaucoup.
7: Des posters qui sont bien vintage aussi maintenant.
2: Et pour vous, alors, la toute première console?
4: Alors, moi, en fait, ma mère était antiquaire. Du coup, j'ai acheté sur un vide-grenier la première. C'était la Nintendo NES et j'avais 8 ans. Donc, c'était en 94. Donc, un peu comme Thomas, du coup, il y avait la Super Nintendo qui était déjà arrivée. J'ai acheté celle d'avant, du coup, d'occasion, quoi.
2: Les consoles ont passé beaucoup de temps à l'époque. Finalement, la problématique, c'est pas tant le jeu vidéo, c'est le fait d'être déconnecté du réel et des autres, chacun derrière son écran.
3: Oui, je pense qu'on a besoin de, les écrans, ils nous ont déconnectés les uns des autres. Enfin, en tout cas, les nouveaux écrans. Ouais. Le côté convivial a, à mon avis, complètement disparu. En effet, on précisait, maintenant on joue en ligne, on connaît pas forcément les gens avec qui on joue. Mmh. Bon, c'est sympa aussi, on joue avec des gens partout dans le monde, mais je pense qu'il faut pas, c'est pas parce qu'il y a des nouvelles choses bien qui arrivent qu'il faut abandonner les anciennes choses bien.
2: Et vous, donc, dans votre expo MyPop ce week-end, vous allez installer des vieux canapés, des vieilles consoles, vous allez recréer un petit peu le
3: canapé, ils sont vieux, c'est les nôtres. Et on va réinstaller, en effet, une GameCube, une Super Nintendo.
2: Ah, génial.
3: Pour que les gens puissent venir partager un bon moment, voilà, et rester sur la partie marché. Puis il y a la partie aussi, on va rester faire une petite partie affronte de Mario Kart ou de.
2: Mais je me mets à la place d'un enfant qui nous écoute. Peut-être ils sont déjà en vacances ce matin pour les plus vénards d'entre eux, sait-on jamais. C'est une expérience lunaire de se mettre à plusieurs autour d'une console de jeu, de patienter que le jeu charge.
3: Oui.
2: La définition même graphique du jeu vidéo.
3: Mais ça passe très bien.
2: Ouais.
3: Ça passe très bien.
2: Attendre que le copain ait terminé de jouer pour jouer également. La patience.
3: Et ben en général là dans le salon ils viennent avec leurs parents. c'est les papas qui veulent faire redécouvrir les jeux de l'enfance et ça passe. C'est faut pas croire que les enfants ne voient pas la qualité de ce qu'on avait même sur les dessins animés hein. Vous passez un vieux Albator à un enfant, il apprécie quand même.
2: Hein. Bon bah tiens, on en parlera nos mercredis après-midi dans quelques secondes. Bienvenue chez vous jusqu'à 10h, nous remontons dans le temps et cette question 04 66 21 36 37 pour vous, c'était mieux avant?
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2: Du monde ce matin sur la langue d'Ossienne, vous êtes à hauteur de l'espace Vergès Espace. Vous remontez sur Millau, il y a plus de 10 minutes d'embouteillage. Attention, on nous signale un incident sur la route. Levez le pied et évidemment, s'il y a quoi que ce soit à nous signaler du côté de chez vous, 04 66 21 36 37, vous êtes les copilotes.
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2: Version originale signée Serge Gainsbourg, reprise par Étienne Dao avec Dany comme un boomerang. 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

0: Comme un boomerang, Étienne Dao et Dany, bonjour.
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0: Nous remontons dans les années 70, 80, 90. C'était mieux avant, ces petites choses qui réveillent immédiatement des souvenirs. Votre premier concert, votre premier jeu vidéo, votre premier slow, le dessin animé du mercredi. Je me tourne vers mes invités, Thomas Bérard, Frépré, rebonjour, anime, Vincent du magasin Level Games et Vianney organise Oh My Pop Expo qui nous ramène justement dans ces belles époques ce week-end à la fabrique. Le dessin animé de votre enfance.
3: Dragon Ball, hein. Je crois qu'on est tous, de ma génération à avoir beaucoup regardé. Même si j'étais petit et que j'arrivais jamais à aller voir parce que je me levais trop tard.
0: Et il n'y avait pas de replay à l'époque.
3: Il n'y avait pas de replay. Et si on loupait un épisode, ouais. On comprenait plus rien.
0: C'était très compliqué à suivre Dragon Ball, hein. Moi, j'ai pas trop accroché Dragon Ball, mais je pense justement pour ces raisons, il fallait être extrêmement concentré devant un Dragon Ball.
3: L'histoire était longue et les combats trop rapides. C'est vraiment ce qui m'a marqué.
0: Vincent.
4: Il fallait être assidu au Club Dorothée, voir toutes les émissions, parce qu'il passait du coup un épisode par émission. Et pour le coup, moi, j'en loupais quasiment aucun. Donc Dragon Ball en tête, mais aussi Tortue Ninja et Batman, que j'aimais vraiment énormément. Quoi.
0: Bon, vous êtes très quand même dessin animé de garçon, pour pas rentrer dans le cliché. Me dites pas que vous avez pas aimé Candy enfant, ou que vous avez pas emmené ce genre de dessin animé.
4: Un peu en dessous de Batman, quand même.
0: Oui, Candy, c'est un petit peu... Terrible. Vianney.
5: Candy, c'est un peu plus ma génération. Et après moi, mon préféré, c'était Albator quand même.
0: Hein. Voilà, donc c'est ce que toujours... je dis, hein, des balafrés.
5: Mais c'est toujours... Non, c'est très subtil, Albator, en fait.
0: Oui, c'est très subtil. Mais vous avez
5: je le regarde encore adulte, c'est génial. Il y a une lecture qu'on peut avoir à n'importe quel âge.
0: Alors, oui, nous, c'était vraiment très super-héros de premier degré. Alors, c'est marrant, personne ne m'a dit Ulysse 31. Vous n'avez pas eu un petit coup de cœur pour Ulysse?
3: Je pense que c'est la génération d'avant.
4: Oui,
0: c'est parti. Ok, les boomers, c'est le coin de gauche, hein, sur le plateau d'ici Garloser.
5: Ulysse 31, c'était vraiment génial.
0: Ouais. Ulysse 31, magnifique, Ulysse 31.
5: La musique géniale, le dessin génial, le concept.
0: Bon, alors, mythologie, revisité.
5: Revisité, mais ça tient le goût, hein. C'est grâce à ça que je suis devenu. J'ai fait des études de lettres classiques. Je pense que je me suis intéressé à la mythologie grâce à Ulysse 31.
0: Grâce à un dessin animé, rendez-vous qu'on dit. Donc, comme quoi, ça sert, c'est éducatif, les dessins animés. Et puis, alors, dans les dessins animés éducatifs, il y avait Il était une fois la vie.
3: C'est ça ce que j'ai
4: pensé. Il était génial, suite, lui, ouais. Pour le coup. Ouais.
0: Ça, quelle que soit équipe Dragon Ball Z, Albator, Jace et les conquérants de l'univers, enfin, tous les trucs violents. Quoi qu'il arrive, il y avait. Il était une fois la vie.
3: Ouais, ça, et puis il l'avait fait en livre aussi. Je sais pas si vous... Moi j'avais la collection. Et
0: les fascicules qu'on allait récupérer au bureau de tabac.
3: La tranche faisait un dessin et il fallait avoir tout pour avoir le dessin. Je trouvais ça incroyable.
0: Vous avez eu des parents donc, qui ont succombé.
3: C'était pour la bonne cause.
0: Alors moi je vais vous dire tout de suite, le premier fascicule, j'ai eu comme vous, c'était le corps. Et ensuite, on remplissait le corps avec tout ce qu'il y a à l'intérieur. Mmh. Moi, je me suis arrêté au corps. Je n'ai jamais réussi à monter le
3: petit bonhomme. Vous avez grandi, vous êtes passé à autre chose.
0: Je n'ai jamais réussi à monter le petit bonhomme. Voilà pourquoi je suis animateur radio et pas du tout médecin. 04 66 21 36 37, vos plus beaux souvenirs. Est-ce que c'était mieux avant? On en profite. Thomas, vous avez une friperie qui s'appelle Rebonjour. J'en profite pour lire le message de Camille Dallès qui me dit, j'étais fan de mon t-shirt Waikiki. Est-ce que vous vous souvenez de la marque Waikiki autour du plateau?
3: Incroyable.
4: Oui. Ah ouais, c'était un singe là avec des casquettes tricolores.
3: Ce qui est fou, c'est qu'ils ont jamais. Cette licence n'a jamais été rachetée et relancée. Parce que moi, je serais consommateur. Le dis tout de suite, si quelqu'un a de l'argent, il y a un truc à faire. Hein.
0: Ouais, dans les marques d'antan, j'ai vu que DDP revenait.
3: DDP est revenu, il y a eu un revival. Ça n'a pas vraiment pris.
0: Ça n'a pas bien accroché.
3: Non, ça n'a pas trop pris. Mais c'était bien. C'était pas
0: mal. Doré, ces pantalons DDP. Cargo jaunes.
3: Le style de DDP, par contre, est resté. Ouais, est revenu.
0: Super. Un peu skater.
3: Complètement, ouais. Mmh.
0: Parce que skater
3: US. Mais ça, pour le coup, ça a vraiment. C'est là, hein, c'est encore d'actualité. Mais la marque, pas tellement.
0: La mode des années 90, oui. Les marques un peu
3: 2000
0: moins.
3: Même, ça y est, on y arrivait. Hein. Vu que c'est un énorme cycle, on arrive à 2004-2005. Donc j'imagine que le slim va revenir.
0: Ah, c'est pas là, si c'est une bonne nouvelle. Je me tourne vers gens, Vianney, qui vrai avec des grands yeux. Non, le slim...
5: Le slim, c'était pas mieux avant.
0: Alors, le slim, c'est les années 70, pour les plus anciens d'entre nous. Rock. Et puis, alors, finalement, ça a été aussi les années 2000-2010.
3: 2010, oui.
0: Des groupes comme les Bébés Brunes, par exemple, en France, qui ont relancé le mouvement.
3: On parlait de MGMT tout à l'heure. C'est cette époque-là, ouais. Il y a eu vraiment le revival rock avant que ça parte dans le hip-hop. Là, on est vraiment très hip-hop.
0: Alors, je pense que le seul autour de la table, c'est Vincent, hein, qui pourra porter du slim. Thomas, vous êtes très baraque, très costaud. Ça va être compliqué de porter du slim. Il y a des tendances comme ça qu'on peut pas suivre, malheureusement. C'est un peu excluant, la mode.
3: Pour le slim, le skinny, ouais. Mais j'ai essayé quand même. Et puis je me suis rendu compte que c'était pas fait pour moi.
0: 04 66 21 36 37, c'était mieux avant. Les messages WhatsApp, vous continuez à nous les laisser et on revient juste après ça.
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2: Thomas, une friperie, Vincent, un magasin gaming et Vianney, lui, organise l'expo My Pop ce week-end à La Fabrique. L'émission qui touche à sa fin, qui nous a, moi personnellement, fait prendre encore beaucoup de cheveux blancs sur ce plateau. Est-ce que c'était mieux avant? On en a parlé avec vous, Thomas, les vêtements, les marques iconiques des années 80-90 qui sont toujours là dans la culture pop et les plus jeunes qui se les accaparent.
3: C'est ça, il y a Carte qui a très bien su traverser les âges, et il y a DDP, comme on disait, qui a complètement disparu.
2: C'est terrible, hein. C'est le consommateur qui décide au final. Le jeu vidéo avec Vincent. Tiens, dernière question de cette émission. Qu'est-ce que vous aimeriez retrouver aujourd'hui, que ce soit en musique, une sensation, des chaînes de restaurants peut-être, alors disparues mais qui sont revenues pour certaines, un souvenir particulier, Vincent, quelque chose
4: En jeu vidéo, pour rester dans le thème, j'aimerais énormément voir Sega revenir, pour le coup. C'est une des deux marques iconiques avec Nintendo et qu'ils ont complètement disparu, les pauvres. Après, en chaîne de resto, c'est beaucoup plus récent, mais Courte Paille.
2: Et vous, qu'est-ce que vous aimeriez retrouver ?
5: À moi, ça serait surtout le concept de reprendre du temps. Voilà. Ce serait de dire, on fait quelque chose, on a le temps de finir cette chose sans passer à une autre chose ou à une autre information, et essayer de prendre le temps de rencontrer des nouvelles personnes, d'apprendre à les connaître. Voilà. Ce serait plus ça qui me manque. La vie d'avant, un peu moins speed que celle qu'on a aujourd'hui.
2: Le temps d'aller flâner dans une friperie tranquillement, voilà, pas scroller toute la journée pour acheter des vêtements de seconde main ou qui ont vécu et qui ont une histoire. Le temps d'aller dans les magasins, le temps d'aller redécouvrir des jeux vidéo où il fallait souffler dans les cartouches
4: pour que ça. Sans temps de chargement.
2: Ah oui, donc il y a quand même du mieux aujourd'hui. Quand même du mieux. Et puis, on prendra le temps justement d'aller flâner l'exposition ce week-end.
5: Oh My Pop, alors c'est une exposition et un marché aussi. Hein. Il y a un marché où vous pouvez. Il y a des créateurs, il y a des vêtements vintage, le Love Cycling, des vieux films qui sont diffusés, un espace rétro gaming pour pouvoir jouer à la console. Voilà, et puis il y a un petit bar ouvert également.
2: On va prendre le temps ce week-end. Voilà, on va prendre le temps de prendre le temps comme on l'a fait ce matin, d'échanger ensemble, de découvrir pourquoi pas les consoles de jeux de vos parents. Je parle pour les plus jeunes et puis pour celles et ceux de notre génération, de revivre des bons moments, et pour nos anciens, eh bien de revivre ce moment où ils prenaient plaisir aussi à nous voir nous émerveiller, nous amuser devant les dessins animés du Club Dorothée, devant les jeux vidéo de nos consoles préférées et écouter notre musique sur un 45 tours de Nino Ferrer avec le Sud.
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0: Ferrer, le Sud, dans votre radio du Sud, ici Garde-Lozère. Les vacances qui arrivent, comment voyager avec votre chat en voiture? Les départs en vacances qui approchent, emmener son chat, ça peut être très compliqué, je le sais, miaulement, stress, on ne sait plus comment gérer. On est avec le docteur Pierre Fabin. Docteur, on fait comment pour éviter que le trajet vire au cauchemar pour tous les passagers?
1: Alors pour moi, le secret, c'est l'anticipation et le choix de la caisse. Oubliez les sacs souples qui s'écrasent, il faut une boîte en plastique rigide. Mais attention, l'erreur classique, c'est de la sortir de la cave 5 minutes avant le départ. Votre chat comprend immédiatement que c'est un piège et va paniquer. Sortez-la plutôt dans le salon une bonne semaine avant. Laissez la porte ouverte, glissez un vieux t-shirt avec votre odeur et donnez-lui ses friandises à l'intérieur. Ajoutez-y ses jouets pour qu'il s'approprie l'espace. Elle doit devenir un refuge. Le jour J, vaporisez quelques phéromones apaisantes au fond de la caisse 30 minutes avant de partir, ça fera drastiquement chuter son stress.
0: D'accord, mais alors une fois que notre chat est confortablement installé, où est-ce qu'on doit placer exactement la caisse dans la voiture pour assurer sa sécurité?
1: Il est impératif que la cage de votre chat soit sécurisée. Donc soit il faudra l'attacher avec la ceinture de sécurité, ou bien il faudra la placer en la calant au sol derrière les sièges avant. Comme ça, elle ne bougera pas d'un millimètre et restera à l'abri du soleil direct. Ensuite, pour limiter le stress visuel, recouvrez-la d'un drap fin. Les chats détestent voir le paysage défiler à 130 km/h. Ça les terrifie. Dans la pénombre, avec le bruit du moteur, ils finissent en général par s'endormir. Et par pitié, on ne le laisse jamais voyager libre. Sous l'effet de la peur, il ira se coincer sous vos pédales et provoquera un accident.
0: Évidemment. Et pendant les heures de route, on gère comment les pauses sur les aires d'autoroute? Est-ce qu'on le sort un peu pour le nourrir?
1: Pour la nourriture, c'est jeune strict. Le chat est très sujet au mal des transports. Retirez toujours sa gamelle au moins 4 à 6 heures avant le départ, sinon il risque de vomir. Lors des pauses sur l'autoroute, n'ouvrez non plus jamais sa caisse. S'il y a une issue ouverte, même tenue avec un harnais, le bruit d'un klaxon risque de le terroriser. Il s'arrachera de vos bras et essayera de fuir. Et si vous voulez lui proposer de l'eau, faites-le toujours porte et fenêtre fermées. Et si le trajet est vraiment très long, plus de 6 heures, pensez à lui prévoir une petite litière que vous pourrez installer sur vos sièges ou dans sa cage.
0: Merci docteur. Les infos de retour dans moins de 2 minutes dans le Gare et la Lozère. Il sera 10h.
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0: Très belle matinée, merci de nous avoir choisis. Nous passons à table dans quelques minutes. Nous accueillons un grand chef dans la radio.
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0: Belle matinée, ici Gard-Lozère, il est 10h. Nous sommes lundi le 15 juin, l'actualité, Quentin Pérez de Tudela, bonjour.
8: Bonjour Yann, bonjour à tous. Il ne leur reste plus que deux heures, les 530 000 terminales des filières générales et technologiques planchent depuis 8h ce matin sur le premier écrit du bac, la traditionnelle épreuve de philo. Avons-nous la maîtrise de nos paroles? Peut-on être heureux si les autres ne le sont pas? Voilà l'un des deux sujets de disserte proposés. Les moins inspirés ont pu se rabattre sur l'humain trop humain, un texte de Nietzsche pour le commenter. Les candidats seront jugés sur leurs compétences et leur maîtrise du français. Le ministre de l'Éducation leur a demandé d'être avec les fautes d'orthographe plus sévères. Édouard Geffray, qui réfléchit également à ne plus organiser d'épreuve du bac l'après-midi, il l'a dit hier chez nos confrères de France Inter, alors que le pays va faire face à une nouvelle vague de chaleur. Elle pourrait d'ailleurs être cette semaine plus intense que la canicule du mois de mai. Les fortes chaleurs qui poussent les Gardois et les Lozériens vers les points d'eau, mouvement qui augmente le risque de noyade. Un adolescent de 16 76 ans, a fait un malaise dans l'eau hier à Saint-Denis, dans le nord du Gard. Des témoins lui ont fait un massage cardiaque avant l'arrivée des secours. Le jeune homme a été héliporté dans un état critique par le dragon de la sécurité civile vers l'hôpital Latimone à Marseille. Sébastien Lecornu reçoit à 16h cet après-midi une délégation de députés. Ils font partie des 114 élus de l'Assemblée à avoir signé une proposition de loi intégrale pour lutter contre les violences faites aux femmes et aux enfants. Un texte dans le sillage de l'affaire Liana, alors que 150 associations appellent à lui rendre un nouvel hommage partout en France aujourd'hui. À Nîmes, le rassemblement doit débuter à 19h devant le palais de justice. Les cours du pétrole continuent de dégringoler ce matin après l'annonce de la nuit. Les États-Unis et l'Iran sont parvenus à un accord pour mettre fin sur tous les fronts à la guerre au Moyen-Orient. J'autorise la réouverture du détroit d'Ormuz, dit sur son réseau social le président américain Donald Trump, qui doit s'envoler pour la France, où il doit participer au G7 qui débute aujourd'hui à Évian. La signature de ces accords, elle, est prévue vendredi. Et puis du sport, pour finir, sport mécanique, avec la belle performance de Romain Dumas à bord de son Noreca 07 Gibson. L'Alésien termine hier dans sa catégorie avec son bolide, 8e des 24 heures du Mans.
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0: Et vroom vroom les bolides.
8: Vroom, bah oui.
0: Et vous, j'ai bien la voiture.
8: Cette Gibson. Ouais, 480 chevaux sous le moteur, sous le capot.
0: Enfin, sous les pieds.
8: Oui, sous les pieds.
0: Ça doit trembler là-dedans, ça doit être terrible. Le soleil
8: lui aussi,
0: exceptionnel
8: ouais.
0: Aujourd'hui. Il est généreux tout au long de cette journée.
8: Il carbure.
0: Il carbure à fond, notamment dans le Gard. Malgré ce vent de nord assez fort de la vallée du Rhône jusqu'au littoral, des rafales qui atteignent les 65 km/h en journée. Côté température, 25 degrés à Mende et Florac. Bien plus frais, à mon avis, que dans les engins là, du 24
8: heures. Oui, c'est sûr.
0: 28 à Valrogue ou encore 30 à Alès et à Nîmes.
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0: Oh, de la musique, tiens, écoutez dans la voiture qui fait vroom vroom vroom. Alors, dans la vôtre, vous pourrez écouter la musique. Ça doit être impossible dans une voiture des 24 heures d'écouter de la musique. Ça va faire un bruit terrible là-dedans.
8: Oui.
0: Talk, talk, it's my life, ici Gare Lozère. Belle matinée.

0: It's My Life, Tool Talk, dans votre radio, ici Gare Lozère. Merci de nous avoir choisis.
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0: On va vous faire voyager ce matin sans quitter le Gard. Nous voyageons en Hongrie. Et avez-vous déjà été invité chez des amis hongrois? Connaissez-vous... On vérifiera ça dans 3 minutes. Le ou la langue gauche. Affaire à suivre. Une espèce de... Comment dirais-je? Sans être désagréable. Pour moi, ça ressemble à... Un petit peu à la pizza, voilà. C'est un peu la pizza, le plat traditionnel, populaire de la population hongroise. Nous voyageons à vos côtés et avec Maxime, donc, de Mamie Langoche, dans une toute petite poignée de secondes. Il nous partagera ses secrets de cuisine, cette recette traditionnelle, après Oria, artiste du Sud, découverte ici, dans le Gard et la Lozère. Voici Soirée Mondaine.

0: soirée mondaine, Oria.
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0: À 10h, on cuisine ensemble, on se partage les recettes de mamie, des anciens, c'est typiquement le cas ce matin. Bonjour Maxime.
3: Et bonjour.
0: Maxime, vous avez ouvert avec votre compagne un établissement assez unique, puisqu'il s'agit du seul restaurant, alors peut-être pas le seul hongrois, mais le seul à faire la langoche.
3: C'est ça, on n'est pas le seul restaurant hongrois qui existe en France, mais par contre on est le seul vraiment spécialisé dans les langoches hongroises.
0: Alors là ou le langoche ?
3: Ben, il n'y a pas de, il n'y a pas le là, pour le coup, en Hongrie, là, donc c'est pas, donc c'est un peu comme vous le souhaitez. Nous, au resto, on préfère dire là, langoche, on trouve que ça sonne mieux. Mais voilà.
0: Avant de nous partager, si vous voulez bien, la recette, donc, de la langoche, elle est née comment, cette aventure? Comment on se dit au milieu de la multitude de restaurants qui existent dans le Gard et à Nîmes, on va se lancer dans la cuisine hongroise?
3: Ben, du coup, oui, vu qu'il y a beaucoup de choix pour les gens et beaucoup de choses diverses et variées, on s'est dit qu'il fallait faire quelque chose d'assez unique. Et ma compagne, du coup, est de là-bas. Et du coup, en rencontrant sa famille, surtout sa grand-mère, du coup, j'ai découvert les langoches. Les langoches hongroises, du coup. Et on s'est dit que ça pouvait être un bon concept de mélanger la culture hongroise, dont les langoches, vraiment, et un peu ma cuisine, parce que moi, je suis cuisinier depuis presque 18 ans maintenant. Donc, du coup, on a fait un petit mix and twist, en gros.
0: On a mixé les influences méditerranéennes et gardoises avec la cuisine hongroise.
3: C'est exactement ça. Donc, on a vraiment la base de comme ils mangent là-bas, vraiment l'authentique.
0: Quoi. Et alors là-bas, justement, on est sur quoi ? Sur une cuisine familiale, de terroir ?
3: Ouais, c'est exactement ça. C'est vraiment de la cuisine familiale de grand-mère, tout ce qui est goulash, des soupes, des plats mijotés, c'est très
0: chargé, hein, c'est pas léger.
3: Non, on n'est pas sur de la légèreté.
0: Le goulash, c'est pas un plat qu'on pourra manger.
3: C'est des pays de l'Est, quoi. Voilà, c'est très, très, très, très, comment dire.
0: Bah, on évite surtout d'aller faire une petite plage à l'espiguette derrière, après avoir mangé un goulash, quoi.
3: C'est pas les plats du 15 août à Nîmes, quoi.
0: C'est certain. Et bien alors, justement, ce restaurant qui existe depuis 2023, ça a été quoi les réactions des clients?
3: Alors, au début.
0: Il y avait des gens qui passent devant la vitrine, ils disent, mais qu'est-ce que c'est que la
3: cuisine? Ah, tous les jours. Tous les jours, encore aujourd'hui, après presque 2 ans et demi, les gens, ils rentrent dans le resto, ils nous demandent ce que c'est, parce que ben, il y a 70% de la population dans le coin là qui sait pas. Même moi, il y a 2 ans et demi en arrière, je savais pas ce que c'était. Et même, on a eu des chefs étoilés qui sont venus manger. On a Pierre Gagnère qui est venu manger, on a Michel Kaiser qui est venu manger, Christophe Chiavola, enfin.
0: Et alors, leur avis sur...
3: Ils ont beaucoup apprécié, ouais.
0: Vous pensez qu'un jour, ils vont s'en inspirer pour créer d'autres recettes?
3: J'ai déjà travaillé avec Nicolas Fontaine, du coup, qui a ouvert Poésie, là. Ben, on a fait des petites langoches ensemble il n'y a pas très longtemps, là. Donc, il y a de quoi faire.
0: On n'est pas à l'abri bientôt que la langoche envahisse le sud.
3: Ça pourrait être drôle.
0: La langoche, avant de nous expliquer la recette dans quelques minutes, je disais, en tout cas dans mon esprit, c'est un peu la pizza, la pizza d'antan, c'est-à-dire pizza plat pas cher, traditionnel, ouvrier italien.
3: C'est le concept. C'est le concept, c'était pas cher pour les ouvriers et que ça tienne au corps. Voilà. De base, c'était ça. Même à l'intérieur, ils mettaient de la purée de pommes de terre de base avant. Vraiment, pour que ça soit très costaud, parce qu'il fallait tenir la journée de travail avec ça dans le ventre. Mmh. Et c'était vraiment pas cher. Donc, après, maintenant, ça a évolué. Nous, la nôtre, maintenant, est beaucoup plus légère, beaucoup plus travaillée, quoi. Ça, c'est on n'a pas besoin d'autant d'apport énergétique à l'époque. Voilà. Mais donc on a retravaillé ça, mais c'est vraiment un peu le concept. Oui, après pizza, la pâte est un peu plus travaillée que la pizza. Enfin, il y a plus d'ingrédients à l'intérieur, donc c'est quand même un peu plus généreux. Voilà. Et nous, on fait cuire la pâte et après on met les ingrédients dessus.
0: Préparez le four, préparez-vous dans la cuisine, prenez surtout de quoi noter. Une recette, donc, on le disait, transmise par la mamie au sein d'un vieux cahier avec les recettes à l'intérieur.
3: Ah ouais, c'est ça, c'est ma compagne qui me traduit le cahier, du coup.
0: Incroyable. Et ben, on va tenter de le traduire et de vous partager cette recette dans une poignée de secondes. Ici Garlozère, bienvenue chez vous, on passe à table après Francis Cabrel.

0: Dans le Gard et à Nîmes, vous écoutez ici, vous êtes bien ici, vous êtes peut-être passé devant la boutique, le restaurant Mamie Langoche. Il se cache quoi derrière cette pâte hongroise? La recette à découvrir juste après ça.
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8: 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Réponse dans un instant.
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0: Merci de nous accueillir ce matin dans votre cuisine. Le chef du jour s'appelle Maxime.
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0: Mamie Langoche, c'est le nom de ce restaurant qui se trouve
3: 6 rue Racine.
0: Allez y faire un tour. Alors, on est service exclusivement du midi. On peut venir le soir aussi.
3: Midi et soir.
0: Midi et soir, pour découvrir donc la fameuse langoche, ce plat traditionnel
3: hongrois.
0: Plutôt du midi, hein, c'est bien compris. C'était plutôt, voilà, plutôt pour les ouvriers hongrois, pour aller au travail.
3: De base, c'est ça. Après, nous, quand même, on a retravaillé un peu le truc. Et le soir aussi, c'est cool quand même, pour partager, même vu que ça, on peut les couper.

0: presque la mamie gauche, pas la mamie gauche,
1: oui,
0: mais c'est une pâte qu'il faut surveiller.
1: Oui, oui, oui, elle gonfle très rapidement en fait, et si elle gonfle trop, ben, le résultat n'est pas exceptionnel.
0: Parce qu'on cherche quoi comme texture dans cette langoche ?
1: C'est bizarre à dire, hein, mais comme on dit souvent à nos clients qui ne connaissent pas ou qui viennent pour la première fois, la pâte en elle-même, même si elle est frite, elle n'est pas si grasse que ça. C'est vraiment un côté très léger comme pâte. On est plus entre la focaccia et le beignet que la pâte à pain ou la pâte à pizza.
0: Donc on frit la pâte, donc c'est ça, elle est un peu craquante,
1: c'est ça,
0: sur le dessus.
1: En fait, la pâte elle-même est très humide, donc quand on la met dans l'huile, le temps que l'eau sort, l'huile n'a pas le temps de rentrer et elle croustille autour, et dedans c'est très léger en fait, c'est très alvéolé.
0: Ouais. On est sur un moelleux ou c'est
1: très moelleux?
0: Ah oui, alors c'est moelleux, il y a de la texture quand
1: c'est
0: même.
1: C'est ça, oui, il y a pas mal de texture, bien sûr.
0: Bon, et combien de temps vous la laissez reposer cette pâte?
1: Ouais, une bonne 15-20 minutes, ça va assez vite. Hein.
0: Ça va très vite,
1: ça
0: en
1: va
0: fait.
1: Très très vite, ouais, très, très vite. Ouais, surtout s'il fait chaud, en ce moment-là, ouais. C'est coton. Ouais.
0: Rappelons très vite les ingrédients. Je vous rappelle que vous retrouverez évidemment cette émission en replay et en podcast sur le site ici.fr. Mais très vite, les ingrédients de base:
1: farine, levure, crème, lait, huile et sel.
0: Bon. Voyage gourmand, cuisine d'ailleurs, cuisine hongroise. Mamie Langoche se trouve dans la rue
1: 6 rue Racine.
0: Ouvert tous les jours?
1: Ouvert du mercredi au dimanche, midi et soir.
0: Bon, prenez rendez-vous parce qu'on m'a dit qu'il y avait de plus en plus de monde. Et la salle est petite par contre. Hein.
1: Oui, c'est ça. Donc si vous voulez manger sur place, on fait tout à emporter. Mais si vous voulez manger sur place, oui, la salle, il y a 20 places. Donc,
0: Et on est comme dans le salon de Mamie Langoche.
1: Exactement, c'est décoré pareil en plus.
0: Bon, qui s'appelle Mamie, c'est quoi le prénom de la mamie?
1: Iliana.
0: Iliana, qu'on salue, voilà, on salue toute la famille hongroise peut-être qui nous écoute ce matin sur le site ici.fr. Merci Maxime de nous avoir
1: merci
0: présenté.
1: Merci à vous de m'avoir accueilli.
0: Belle recette hongroise à retrouver sur ici.fr.
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0: Nous irons faire un tour dans une poignée de secondes sur les routes gardoises et lozériennes. Il y a d'ailleurs quoi que ce soit à nous signaler. Vous êtes les copilotes au 04 66 21 36 37.

0: On est ravis de passer cette matinée avec vous dans le Gard et la Lozère. Ici, Frédérix, Goldman et Jones dans moins de 60 secondes.
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0: Soyez prudents sur la Languedocienne. Il y a du monde ce matin. Plus de 10 minutes d'embouteillage à hauteur de Vergès. Vous remontez sur Nîmes au niveau du karting. Là, il y a beaucoup, beaucoup de monde dans le secteur. On vous demande bien sûr de faire extrêmement attention. 04 66 21 36 37. Quoi que ce soit à nous signaler, comme par exemple ces bouchons à hauteur du magasin Satoris à Nîmes qui se trouve à côté du CHU. Plus de 10 minutes de retard et d'embouteillage pour récupérer la 9.
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0: Petite astuce jardin du lundi matin. David Mack, le jardinier du week-end dans la radio, après Frédérix, Goldman et Jones. Voici 1, 2, 3.

0: Lola Young ou encore Eddie Mitchell, c'est votre musique de ce lundi matin.
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0: Dimanche matin, il jardine à vos côtés à 9h. David Mac, le jardinier d'ici Gare Lozère. David, ce matin, vous nous expliquez comment mesurer le pH du sol et ajuster l'acidité facilement à notre jardin. On a besoin de vous. Bonjour David.
3: Et bonjour. Aujourd'hui, alors parlons pas plantes, mais en final c'est pareil, hein, support de sol. On va parler du pH. Donc, pH, potentiel hydrogène, ça vous parle pas beaucoup. Le pH, c'est l'acidité. Alors, faussement appelé l'acidité d'un sol. Ça peut être aussi le côté calcaire d'un sol. On dit qu'un pH est équilibré à 7. Donc, sol neutre, pH 7, quasiment toutes les plantes, on va dire, tiennent dedans. On a les pH acides qui tournent autour de 4,5 à 7, où là, on peut utiliser ce qu'on appelle la terre de bruyère. Donc, des plantes qui vont pousser en sol acide. Tout ça, ça pousse. Donc, ça va être les hortensias, les érables du Japon. Et je passe la liste des plantes qu'on peut trouver en sol acide. À l'inverse, on va parler de pH calcaire. Donc, le 7 à 8,5, 9 grand maximum. Sinon, après, bah, c'est invivable pour la plante. Et là, on est sur les plantes dites méditerranéennes sèches. Et on va retrouver les cystes, les romarins. Donc, toutes ces plantes qui aiment un calcaire, un pH calcaire. Donc, c'est vraiment des plantes, voilà, on va le calculer très facilement. On a la possibilité de faire ce qu'on appelle une analyse de sol. Dans les jardineries, on trouve ce qu'on appelle des petits sacs et on va s'amuser à récolter dans le jardin de 10 endroits logiquement et faire un volume pour faire 1 kilo et on l'emmène et là on aura un pH exact dessus. Ou après, il y a des solutions un petit peu maison. Ça veut dire que si vous prenez un vinaigre blanc qui a forcément qui est un petit peu acide, vous le mettez sur un sol et ça vient à mousser, vous avez un sol calcaire, c'est une réaction entre l'acidité et du coup le calcaire à la base, vous avez une réaction chimique, ça mousse. À l'inverse, vous mettez du vinaigre blanc sur un sol qui est acide, il n'y a pas de réaction puisque les pH sont identiques, il n'y a pas de dessus. Voilà, ça c'est une solution qui est assez simple, où après vous pouvez prendre un volume de terre mélangé à de l'eau et vous avez des languettes, alors languettes piscine très souvent, qu'on va tremper dans l'eau dans un volume. Alors on prend une eau, forcément un pH 7, hein, une eau déminéralisée, ce qui nous permet d'avoir un pH neutre au départ et la languette va vous donner en fait une côté idée. Si on ne veut pas jouer avec ça, vous regardez la végétation et vous savez le type de sol que vous aurez.
0: Merci David pour ces conseils précieux sur le pH de nos sols à réécouter pour les maladroits du jardinage comme moi. Ici.fr, ici Gare Lozère, bienvenue.
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0: La belle vie, ça veut dire quelque chose évidemment. C'est le nom de ce restaurant, nous irons au Pont du Gard dans une poignée de secondes, enfin nous irons. Jenny de Belly a testé pour nous cette très belle adresse et nous voyageons à deux pas seulement de la maison. D'ici là, la musique de Lola Young, voici Messi, ici Gare Lozère, c'est lundi.

0: Merci, c'était Lola Young, ici Gare Lozère, bienvenue.
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0: Sur la route de Memphis, d'Eddie Mitchell dans une poignée de secondes, et la belle vie de Jenny Bailey qui teste pour nous, je veux dire, des lieux assez exceptionnels. La belle vie est au Pont du Gard avec le chef Denis Martin. Bonjour Jenny.
3: J'ai testé pour vous la belle vie, un restaurant dont le nom fait une promesse douce. Le restaurant se trouve dans un petit village, Saint-Hilaire-d'Ozilan, non loin du Pont du Gard. Le restaurant est aussi un hôtel. Quand on arrive, le décor est simple mais élégant. Une maison, un jardin, une piscine et une salle de restaurant. Rien d'ostentatoire et on sent que le lieu a été pensé pour qu'on s'y pose. Les nouveaux propriétaires ont repris les lieux il y a quelques mois. Et pas n'importe qui, il s'agit du chef Denis Martin et de sa femme.
4: Bonjour chef.
3: Denis Martin, vous le connaissez peut-être. Il a été pendant près de 10 ans le chef du restaurant étoilé The Marcel à 7. Ce soir-là, on s'installe. La salle est chaleureuse et on sent que le service sera aux petits oignons.
4: Que peut-on vous proposer ?
3: Dans l'assiette, c'est la même chose. Une cuisine très marquée par les produits de la mer et on comprend d'où vient le chef. Des produits respectés, des goûts justes et francs, avec des sauces profondes, enrobantes, faites avec de vrais jus. Et c'est bon, c'est très bon. Personnellement, ce soir-là, on a décidé de se laisser porter. Et on a bien eu raison, parce qu'on a découvert un croque coquillage avec une farce fine au coquillage. C'était tout simplement incroyable, délicat, fin, magnifique. Vous pouvez découvrir sa cuisine sous forme d'escale. Nous, on a pris les 5 escales, histoire d'en avoir plein les yeux. Ce qui m'a frappé, c'est cette sensation de cuisine posée. Une cuisine qui ne court pas après la tendance. À la belle vie, on ne vous raconte pas une histoire. On vous sert un moment de vie.
5: Oh, la belle vie.
3: Et finalement, c'est peut-être ça, le luxe aujourd'hui. Un endroit où l'on mange bien, où l'on se sent attendu, et où l'on repart en se disant que oui, le nom du restaurant est bien choisi. Alors j'ai testé et j'ai adoré La Belle Vie à Saint-Hilaire-d'Ozilan, au 4 avenue Paul Blisson.
0: Oh, la belle vie pour Jenny de Bailey et cette belle adresse à retrouver sur notre site ici.fr. La route, celle d'Eddie Mitchell, nous emmène à Memphis. Ici Gare Lozère, à vos côtés, tout au long de la journée. C'est lundi.

0: Eddie Mitchell sur la route de Memphis. Soyez les bienvenus dans le Gare et la Lozère.
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0: Et tous les matins avec Muriel Jourdan, on explore les tendances, les phénomènes de société. Et comme ce lundi, c'est l'épreuve de philo au bac, soyons solidaires donc en parlant philosophie.
3: Oui, la philo, c'est très tendance au mois de juin, surtout quand on est en terminale. En revanche, quand on est adulte, niveau connaissances philosophiques, c'est plutôt phase terminale. Florilège des sujets tombés l'an dernier. Notre avenir dépend-il de la technique? La vérité est-elle toujours convaincante? Tout un programme. En France, il existe plein de maisons de la philo, des lieux pour faire aimer la philo à tous, les petits, les grands, avec des ateliers d'écriture, des conférences gratuites. Une excellente idée parce que figurez-vous que les exercices de l'esprit sont très bénéfiques pour la santé. La philo nous enseigne l'optimisme, la recherche de vérité, et ça booste notre santé mentale. Il existe des maisons de la philo dans le Morbihan, en Seine-Saint-Denis, à Romainville. À Toulouse, l'Université populaire de philosophie organise des conférences, des ateliers d'écriture pour tous. Tous ces lieux nous font oublier quelques mauvais souvenirs de cours de philo. N'est-ce pas, madame ?
4: Horrible. J'ai trouvé que c'était un cours qui ne servait strictement à rien, avec une réflexion vraiment trop intense pour mon âge. J'ai eu 4 au bac.
5: Une horreur absolue. Déjà, oui, j'ai eu beaucoup de mal à comprendre l'énoncé. Je suis restée 4 heures devant ma copie. Et en fait, quand j'ai pas eu ma mention au bac, j'ai pas compris, j'ai regardé. C'est parce que j'avais eu un 3 en philo. Aujourd'hui, j'ai 43 ans. Si on me demandait de repasser le bac philo, je n'y arriverai pas.
3: Voyez, il y a quelques traumatisés du bac philo, mais qui s'y remettent volontiers une fois qu'ils sont adultes, avec la pression scolaire en moins.
0: Oui, parce que Muriel, la philo connaît un gros succès, il faut le dire, en dehors des salles de classe, conférences, chaîne YouTube, compte Instagram, tout ça se multiplie pour parler désir, liberté ou encore épicurisme.
3: Eh ouais, la philosophie, c'est sexy. C'est même le titre d'un podcast qui cartonne, celui de Marie Robert, auteure et professeure de philosophie. Philosophie is sexy, qui désacralise la philo, en fait quelque chose d'accessible, d'inspirant. Diderot écrivait cette phrase dans ses pensées sur l'interprétation de la nature en 1754. Je m'en souviens encore, je l'ai lu hier. Hâtons-nous de rendre la philosophie populaire. Eh bien, mon cher Diderot, tu aurais trouvé ton bonheur en 2026 sur Instagram et YouTube avec tous ces profs de philo, créateurs de contenu.
6: Non, ça s'appelle l'effet de halo. Une seule caractéristique positive éclaire tout le reste. Une seule caractéristique négative assombrit tout.
7: Finalement, le bonheur, qu'est-ce que c'est ? C'est la paix du corps et la paix de l'esprit.
8: Henri Bergson, c'est un philosophe français d'origine polonaise de la fin du 19e, début 20e. Il a beaucoup travaillé sur l'intuition, l'intelligence et la conscience. Et si là, vous le voyez avec une veste en cuir, c'est parce que pour que cette vidéo soit bien, elle n'a besoin de Bergson en Harley Davidson.
3: Bref, la philo, c'est tendance et moi j'ai un super sujet pour vous. Écoutez, il est très d'actualité. Un emprunt immobilier sur 40 ans, peut-il nous rendre heureux? Vous avez 3 heures.
0: Oh, elle est en train de m'énerver là. Je suis en pleine renégociation de mon crédit immobilier. Merci Muriel qui reviendra demain matin, c'est promis. D'ici là, votre musique avant les infos de 11h dans 7 minutes. Les infos, Nathalie Imbruglia et Thorne. M'agacer avec cette histoire de crédit, dis donc.
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0: toujours un plaisir de l'écouter. Hein. Nathalie Imbroglia avec Toran, ici Gare Lozère. L'info dans quelques secondes. J'en profite, Guizane Stafford, pour vous poser la question. Vous jouez d'un instrument ?
1: Oui.
0: Parce qu'on va arriver bientôt à la fête de la musique, donc je me demandais si vous savez faire un truc, de la guimbarde.
1: La guimbarde, c'est assez ancien. Mais mes restes de guitare sont assez anciens aussi, donc je vais peut-être pas me prêter au jeu.
0: Ben si, rendez-vous sur la scène. Alors, la scène ici, Gare Lozère, dimanche soir, on y sera. Toute l'équipe, c'est Alex Montfort qui va présenter cette belle soirée face aux arènes, avec plein de groupes qui viendront jouer, et donc Guizane qui ressortira.
1: Et vous qui allez danser, donc. La danse du ventre, on m'a dit que c'était votre spécialité.
0: Donc elle me cherche depuis ce matin, c'est officiel. Hein.
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0: Ça va mal finir ce début de semaine, ici Gare Lozère, il est 11h. Guizane Stafford pour l'actualité. Ce matin, le Gard passe en vigilance orange.
1: Oui, vigilance orange pour les feux de forêt. Décision ce matin de Météo France. En cause, des sols secs et des températures élevées favorables au départ d'incendies. Puis le vent qui se renforce et augmente le risque de propagation. 5 autres départements du sud sont concernés. Parmi eux, nos voisins, l'Hérault et le Vaucluse. Avec cette chaleur, justement, le ministre de l'Éducation réfléchit à ne plus organiser des preuves du bac l'après-midi. La vague de chaleur qui arrive cette semaine pourrait être plus intense que la canicule du mois de mai, avec des températures qui frôlent les 35 degrés selon Météo France. Et malgré la chaleur, eux font marcher leur méninges ce matin. Les terminales n'ont plus qu'une heure pour boucler leur copie de philo. Une heure pour terminer donc ce premier écrit du bac, pour disserter. Avons-nous la maîtrise de nos paroles ? Peut-on être heureux si les autres ne le sont pas ? Ou alors pour décrypter le texte de Nietzsche, l'humain trop humain ? Les températures du week-end attirent Gardois et Lozériens vers les points d'eau. Un moment de fraîcheur peut cependant rapidement tourner au vinaigre avec le risque de noyade. Hier, à Saint-Denis, dans le nord du Gard, un adolescent de 16 ans a fait un malaise alors qu'il se baignait. Des témoins lui ont porté secours en attendant l'arrivée des pompiers. Il a été héliporté dans un état critique à l'hôpital Latimone à Marseille. La commune de Sauzet, elle, teste ses bornes incendies ce matin. Annonce de la mairie sur ses réseaux sociaux. Les contrôles utilisent beaucoup d'eau du réseau potable du village, ce qui peut brasser les dépôts naturels des canalisations. Alors si votre verre d'eau est un peu trouble, pas d'inquiétude, vous pouvez toujours la boire sans risque. Un accident aussi ce matin sur l'A9 dans le secteur de Millau. Un poids lourd s'est couché en travers des voies dans le sens Nîmes-Montpellier. Pour le moment, la circulation est coupée et une sortie est mise en place au niveau de l'échangeur Nîmes-Ouest. Et puis une belle performance pour finir, celle de l'Alésien Romain Dumas. Le pilote termine 8e de sa catégorie pour sa 24e participation aux 24 heures du Mans.
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0: Mais qu'est-ce que je vous balance les coulisses. Hein. Qu'est-ce que vous faites à chaque fois ? Vous faites la sirène du camion de pompier peut-être. Hein. Elle a son bras comme ça dès qu'elle doit faire signe à la technique. Elle fait. Vous avez eu une carrière de routier avant d'être aux infos. Ça va être pour ça. Les températures pour cet après-midi, il va faire très très chaud. Hein. 28 sur Florac et Mende, 29 à Saint-Germain-de-Calberte et puis enfin dans le Gard, 33 à Vauvert et à Sommières, 33 à Nîmes, 32 si vous nous écoutez à Uzès.
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0: Allez, grimpez à bord du camion ici, Gare Lozère. Nous jouons dans quelques secondes avec de beaux cadeaux. Retour de votre brandade de neurones après Indochine.

0: Trois nuits par semaine, Indochine dans votre radio.
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0: Bon, j'espère que vous êtes bien reposés ce week-end. Ça a été compliqué vendredi, compliqué jusqu'à la fin de l'émission. Et là, libération totale. Vous m'avez trouvé la brandade de neurones. Nouvelle brandade, nouvelle chance pour vous de gagner de beaux cadeaux. On vous offre deux invitations ce matin pour aller du côté de Truelle, à la maison des vautours, vivre un grand spectacle avec les enfants, la famille. Préparez peut-être déjà l'après-bac, les vacances. 04 66 21 36 37, c'est notre numéro de téléphone. Nous jouons ensemble ce matin à la brandade de neurones pour gagner ces invitations. Et rien de plus simple, il faut me trouver l'énigme du jour. Je suis visible à des kilomètres à la ronde. Je veille sur les Cévennes depuis plus d'un siècle. Ça, c'est l'indice que je vous ai donné vendredi. Et puis deuxième indice, j'ai aidé les météorologues à mieux comprendre le climat. Vous avez la bonne réponse. On vous accueille au 04 66 21 36 37. Vous avez quelques secondes pour jouer. Bonne chance à vous. La musique de John Travolta et Olivia Newton-John pour vous ramener tranquillement à la maison. Voici Summer Night.

0: Ça fait partie de ces films pop-corn qu'on aime retrouver l'été. Pourquoi pas, si vous avez la chance, près de chez vous, d'avoir un cinéma en plein air sous les étoiles qui propose Grease à l'instant, la musique d'Olivia Newton-John et de... j'ai un bug. De John Travolta. Voilà, merci.
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0: Avec comment dissocier John Travolta de Grease? Franchement, voilà, ça prouve vraiment que ce matin, que c'est pas la grande forme. Eux, par contre, sont au taquet, comme dirait l'autre, pour jouer avec nous. Geneviève est à Quissac. Bonjour Geneviève.
3: Bonjour.
0: Vous l'avez pas oublié, évidemment, vous, John Travolta, dans Grease?
3: Ah, pas du tout, c'est ma jeunesse.
0: C'est un beau film, hein, que vous avez plaisir à revoir, à redécouvrir.
3: Bien sûr, on rajeunit quand on les voit, ces films.
0: Pourquoi, Geneviève, pourquoi vous me dites ça, là, de bon matin, 11h13? Vous m'avez l'air toute jeune et toute en forme, ce matin.
3: 68.
0: C'est le bel âge, 68, c'est pas le nouveau 40 ans, 68 ans, franchement, quand on a 68 ans en 2026, c'est vrai que par rapport à nos anciens, on est pas mal, non? On
3: a encore, oui, c'est vrai,
0: on a encore une petite forme.
3: C'est vrai.
0: Geneviève, accueillons, si vous le voulez bien, à vos côtés, Gabriel de Mende. Bonjour Gabriel.
4: Bonjour Gabriel.
0: Gabriel, vous avez peut-être une proposition ce matin à nous faire, j'imagine que oui, pour cette brandade de neurones. Je vous propose, Gabriel, de rester de côté, tout comme Geneviève. Accueillons Hélène. Bonjour Hélène. Hélène, est-ce que vous êtes avec moi, Hélène? Hélène au Vigan,
5: oui, oui.
0: Ce matin. Bonjour Hélène, soyez la bienvenue. Je suis visible à des kilomètres à la ronde. Quelle est votre proposition?
5: Le climatographe du Montigual.
0: Vérifions peut-être à côté de Gabriel. Gabriel, quelle était votre proposition ce matin?
4: Oui, la station météo du Montigual.
0: Bon, et si je demande à Geneviève, elle me dit...
3: Pareil, l'observatoire météorologique du Montégoal.
0: Alors, je vais demander à Geneviève, qui a été la plus rapide à nous appeler, pourquoi vous me proposez cet observatoire, station météo, climatographe?
3: Parce qu'il remplit toutes les conditions que vous avez données. Il est au-dessus des Cévennes, ça fait plus d'un siècle, et il veille sur les Cévennes depuis plus d'un siècle.
0: Bon.
3: Il est visible à des kilomètres à la ronde.
0: Geneviève?
3: Oui.
0: Geneviève, c'est gagné! Ben voilà, deux invitations, direction la maison des Vautours, du côté Utruel. C'est pour vous, chère Geneviève.
3: Merci beaucoup, très très très heureuse.
0: Et ben vous savez déjà qui vous allez inviter?
3: Des amis.
0: Et ben saluons les amis, alors qui iront, grâce à Geneviève, qui sortiront et qui profiteront donc d'une belle journée. On vous embrasse très fort, et puis dites-moi, quelle est votre première radio de proximité dans le Gard et la Lozère?
3: Ma première radio, c'est ici, Gard Lozère.
0: Avec la musique de Vita ce matin.

0: Et ça fait du bien pour Geneviève de Quissac qui est repartie avec cette première énigme de cette nouvelle semaine, la brandade de neurones, qui marque très très fort. Vous avez été très nombreuses et nombreux à tenter votre chance. Nous allons jouer ensemble dans quelques secondes. 04 66 21 36 37. C'est une nouvelle énigme, un nouveau cadeau à découvrir dans la radio. 11h30, on fera un point sur vos conditions de circulation. Et évidemment, tout pareil, s'il y a quoi que ce soit à nous signaler, vous êtes les copilotes au 04 66 21 36 37.
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0: D'autant plus qu'on a de très beaux cadeaux ce matin. Invitation pour deux au musée des Vallées Sévenoles, Maison Rouge à Saint-Jean-du-Gard. Votre cadeau de ce lundi pour démarrer une nouvelle semaine, pour déjà préparer les sorties d'été, les loisirs avec vos amis, avec vos petits-enfants, avec la famille. Invitation pour deux au musée des Vallées Sévenoles, Maison Rouge à Saint-Jean-du-Gard, à gagner au 04 66 21 36 37 pour se faire. Il va falloir me trouver l'énigme de ce matin. Je change sans cesse de forme, mais je reste toujours au même endroit. Nous sommes dans le Gard, nous sommes dans la Lozère, nous sommes en tout cas dans la région. Vous avez la bonne réponse et je le sais déjà, vous tentez votre chance. 04 66 21 36 37. Je change sans cesse de forme. Mais

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0: Emmanuel Moir dans votre radio, ici Gare Lozère. Je change sans cesse de forme, mais je reste toujours au même endroit. Voilà l'énigme. Vos propositions 04 66 21 36 37. Brandade de neurones. Je change sans cesse de forme, mais je reste toujours au même endroit. Nous jouons entre le Gard et la Lozère.
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0: Route de Kerol, à hauteur de la chocolaterie Calogero, il y a plus d'un quart d'heure de retard de bouchon si vous devez notamment remonter jusqu'à l'hôtel F1 Nîmes-Ouest. Il y a beaucoup de monde ce matin dans le secteur. Des embouteillages également. Si vous êtes à hauteur des Compagnons du Devoir, voilà, ça bloque ce matin sur la ligne par exemple T2. Si vous prenez les trams, ça peut être un peu compliqué pour accéder pareillement à l'hôtel F1 ou aller en direction de la 9. Soyez prudents sur les routes.
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0: Nous irons prendre un peu de fraîcheur dans quelques secondes. On ira faire un tour en Haute-Savoie à la rencontre de Françoise, auditrice qui partage son petit cœur entre Thonon-les-Bains et le Gard. Ici Gare Lozère et Michael Jackson.

0: Peur, hein. Michael Jackson avec Thriller ici, Gare Lozère. Plus de 5 millions d'entrées déjà et séance, pourquoi pas aujourd'hui. 13h50, c'est Gérard Denis, mais 13h15, Ciné Planète à Alès.
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0: Bonjour Françoise.
3: Bonjour,
0: comment allez-vous ce matin?
3: Très bien, super.
0: Françoise, qui se promène dans notre région, puisque vous êtes de Thonon-les-Bains, vous?
3: Oui, tout à fait.
0: Alors, qu'est-ce qu'il y a? Vous avez fui le président américain, c'est ça? Vous ne vouliez pas...
3: On a fui le G7, puisque ouais. Tout est barré, donc on ne peut pas circuler comme on veut. Donc, ouais. Nous sommes partis vendredi matin.
0: Bon, alors, et vous êtes où actuellement, là? Quel coin?
3: Là, on est près de Bagnols-sur-Cèze.
0: Magnifique. Vous avez vu, il fait bon chez nous. Hein.
3: Ah, oui, il fait bon. Mais chez nous aussi, il fait bon, hein, mais plus frais.
0: Ah, c'est un peu plus frais en Haute-Savoie, je vous le cache pas. Énigme du jour. Alors donc, du coup, auditrice de ici Pays de Savoie, vous venez jusque dans le Gard, auditrice d'ici Gare-Lozère, auditrice fidèle d'ici, quoi qu'il arrive.
3: Oui, tout à fait.
0: En espérant que cette fidélité... on les salue, les copains de Pays de Savoie. En espérant que cette fidélité vous permette de repartir avec de beaux cadeaux. Voilà l'énigme du jour. Je change sans cesse de forme, mais je reste toujours au même endroit.
3: La Lune.
0: Pourquoi?
3: Bah, écoutez, elle reste au même endroit, mais c'est vrai qu'elle elle se transforme, en fait. Elle peut être la Lune noire, la Lune jaune, la demi-lune, la Lune rousse.
0: Voilà. Ah oui, la Lune jaune rousse, c'est la Lune de Thriller de Michael Jackson, celle qui fait peur.
3: Voilà, c'est exactement ça.
0: Oui. Mais moi, je suis pas là pour vous faire peur ce matin, Françoise. C'était malheureusement pas la bonne réponse.
3: C'est pas la bonne réponse.
0: Et non, ça ne sera pas la bonne réponse. Soyez la bienvenue en tout cas dans notre région. Merci. Et puis de retour à Thonon-les-Bains, vous saluerez l'équipe d'ici Pays de Savoie, d'accord?
3: D'accord, merci beaucoup.
0: Merci au à vous, revoir. André Tacaverac. Bonjour André.
4: Oui, bonjour.
0: Bienvenue ce matin, André. Quelle est votre proposition?
4: Moi, je pensais au Pont du Gard.
0: Pont du Gard. Alors, il faudrait m'expliquer pourquoi vous pensez au Pont du Gard.
4: Eh bien, puis exactement l'ombre du Pont du Gard. Qui change de forme, mais le pont, lui, reste toujours au même endroit.
0: C'est pas bête, c'est malin. Vous savez, typiquement, c'est le genre d'énigme où j'aurais pas trouvé la réponse, moi. c'est un petit peu les énigmes, vous savez, qu'on fait lors des dîners avec les amis, et on se rend compte que parfois, les énigmes les plus compliquées ne le sont pas tant que ça. C'est assez malin, ce que vous me proposez. L'ombre du pont du Gard, qui, en effet, reste toujours au même endroit, mais André Acaverac, ce n'est pas la bonne réponse.
4: Eh bien, tant pis, on remettra ça.
0: Exactement, on vous attendra au 04 66 21 36 37. On peut vous dire donc que ce n'est pas le pont du Gard, ce n'est pas la Lune. Je change sans cesse de forme, mais je reste toujours au même endroit. Vous avez la bonne réponse. On vous attend ce matin, 04 66 21 36 37. Je change sans cesse de forme, mais je reste toujours au même endroit. Deux invitations pour le musée des Vallées Sévenoles, Maison Rouge à Saint-Jean-du-Gard. Peut-être après ça.
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0: Je change sans cesse de forme, mais je reste toujours au même endroit. Ce n'est pas le pont du Gard, ce n'est pas la Lune, ce sont les propositions que vous nous avez faites ce matin. 04 66 21 36 37, 3 minutes pour jouer, le temps d'écouter Pierre Garnier.

0: Horizon de Pierre Garnier.
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0: Bonjour Bernard de Nîmes.
4: Oui, bonjour France 2 avec toute l'équipe.
0: Comment allez-vous aujourd'hui?
4: Ça va, pas trop mal.
0: Oui, donc comment ça, pas trop mal le week-end? Vous avez bossé? Vous avez eu beaucoup d'occupations ce week-end?
4: Non, j'ai fait la fête du quartier de Vaquerolles.
0: Ah bah voilà, donc ce matin, il y a le pivert qui tape un peu dans le crâne, c'est ça?
4: Non, ça va.
0: Bernard, votre proposition, je change sans cesse de forme, mais je reste toujours au même endroit. Ce n'est pas le pont du Gard, ce n'est pas la lune, c'est...
4: Mais moi, j'ai pensé à une manche à air ou une manche à vent.
0: Ah, vous allez au bord des aéroports pour mesurer la direction du vent, c'est ça, et son intensité?
4: Voilà. Le se gonfle, le se dégonfle en fonction de la vitesse du vent, de la direction du vent, et reste toujours au même endroit.
0: C'est pas bête, vous allez me dire, Bernard. En effet, qu'elle garde sa place comme le pont du Gard. Mais ce n'est pas ça. Ce n'est pas la bonne réponse que nous recherchons aujourd'hui. Il faudra retenter votre chance.
4: On va réfléchir, alors.
0: On va faire ça. Bonne journée, Bernard.
4: Merci.
0: Geneviève est à Nîmes également. Bonjour, Geneviève.
5: Bonjour.
0: Bon, vous avez entendu, hein, c'est pas le pont du Gard, c'est pas la lune et c'est pas le manche à air sur les bords de piste d'aéroport. Change sans cesse de forme et je reste toujours au même endroit. Quelle est votre proposition?
5: Eh bien, on sort des lignes du pain.
0: Pardon, la communication n'est pas très bonne, vous m'avez dit?
5: Le pain.
0: Le pain, et pourquoi donc le pain? Le pain, P-A-I-N, hein?
5: Oui, ben, parce que ça change de forme.
0: Parce que, pardon?
5: Ça change de forme.
0: Ah bah oui, il y a la baguette, il y a la miche, il y a le pain demi-carré.
5: Voilà, peut-être, hein, j'en sais rien.
0: Bon, et ça reste toujours au même endroit dans mon estomac, c'est ce que vous vouliez dire, Geneviève.
5: Non, la boulangerie.
0: Oui, il reste pas longtemps à la boulangerie, hein, vous me connaissez pas encore, c'est pour ça. Geneviève, c'est une proposition intéressante dans cette brandade de neurones. Je vais vous inviter à retenter votre chance, ce n'est pas la bonne réponse.
5: D'accord, merci.
0: On vous embrasse, Geneviève.
5: Merci beaucoup.
0: Et puis allez, récupérons très vite Delphine à Nîmes. Delphine, comment allez-vous aujourd'hui?
6: Ça va, merci, vous aussi.
0: Mais écoutez, comme un lundi matin.
6: Ouais, c'est pas faux.
0: Qu'est-ce que vous voulez? Vous voulez que je sois poli, que je vous dise que tout aille bien ou je suis en sincérité avec vous aujourd'hui?
6: Sincérité, je préfère.
0: Ben c'est vrai, parce qu'on demande toujours comment ça va et on répond toujours ça va. Alors qu'on aurait le droit de pas aller dans l'absolu. Qu'est-ce que vous en dites?
6: Tout à fait.
0: Bon, non, mais si, ça va. C'est juste que je suis en train de perdre ma voix, donc je vais vous laisser le micro, Delphine. Je change sans cesse de forme, mais je reste toujours au même endroit.
6: Alors moi, je pensais à la bougie.
0: Alors, faites-moi une petite explication de texte.
6: Bah, la bougie, on la pose, on l'allume, elle se consume, elle change de forme.
0: Oui, c'est vrai, c'est vrai. Vous avez encore des bougies à la maison?
6: Eh oui, j'ai encore des bougies.
0: Ah, il vous arrive de faire des petits dîners à la bougie, peut-être?
6: À la bougie, ouais, j'aime bien mettre mes petites bougies le soir sur ma table.
0: Ah, j'adore ça aussi, c'est vrai. Avec les petites senteurs qui vont bien avec, bougies parfumées.
6: Tout à fait.
0: Oh, très bon, très très bon. Bon, pour autant, on aère la maison, hein. C'est agréable, mais bon, faut quand même faire circuler l'air.
6: Ouais, c'est vrai. Mais bon, en général, j'aère tous les jours, donc ça doit aller, ça devrait faire.
0: Cette bougie qui restera dans votre salon et qui ne vous permettra pas de gagner ce matin les invitations pour le musée des Vallées Sévenoles. Je suis désolé, Delphine.
6: Ben c'est pas grave. Je retenterai une prochaine fois.
0: Et puis je sais maintenant que si je veux me faire un dîner à la bougie, je vais chez Delphine.
6: Voilà.
0: On vous embrasse, revenez ici quand vous voulez. 04 66 21 36 37, on fait de la radio avec vous. Vous me trouvez la bonne réponse et on écoute Catherine. Oh oui, Catherine and the Waves. Voici Walking on Sunshine, ici Gare Lozère.

0: bien fou ça. Catherine and the Waves, Walking on the Sunshine. Ici Gare Lozère, avec cette belle brandade de neurones. Il y a beaucoup de monde au standard ce matin. Venez vous faufiler 04 66 21 36 37. Je change sans cesse de forme, mais je reste toujours au même endroit. C'est un site, c'est un lieu. C'est peut-être même quelqu'un du Gard au-delà de Lozère. On nous a proposé le pont du Gard. Non, la lune non plus. Manche à air non plus. Le pain, effectivement, sous toutes ses formes, mais ce n'est pas la bonne réponse. Marie, Denis et Anna jouent avec nous dans une poignée de secondes.
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7: Du monde, beaucoup de monde au standard et ça fait plaisir pour démarrer cette nouvelle semaine. 04 66 21 36 37. Au collet de Dèze, Denis est avec nous aujourd'hui. Bonjour Denis.
8: Oui, bonjour.
7: Qu'est-ce que vous me dites Denis alors ?
8: La peur du changement.
7: Alors ça, c'est votre réponse à la question et à l'énigme.
8: Eh oui,
7: mais... Je change sans cesse de forme et je reste toujours au même endroit.
8: Voilà.
7: Bon, mais alors pourquoi vous aviez pensé à la peur du changement ? Dites-moi.
8: Mais parce que des fois, quand on... Moi, dans ma pensée, c'était la pensée du changement de l'avenir, du futur, d'une ville. Je suis au coulée, si j'avais dans le garage, j'aurais peut-être la peur du changement. Voilà.
7: Pourquoi ? C'est des choses qui vous inquiètent, vous, Denis ?
8: Non, pas personnellement, mais je pensais à ça.
7: Écoutez,
8: mais
7: c'est quand même...
8: Vous allez trop loin.
7: Non, mais pas aller... vous avez passé votre bac de philo ce matin, Denis. Hein. C'était la journée aujourd'hui, épreuve de philosophie.
8: Vous savez, non. Parce que moi, l'école, j'ai mon cartable, il m'a poursuivi, il n'a jamais pu me rattraper.
7: Ah ben, vous savez quoi, on est deux, comme ça, on a de bonnes baskets. Denis, vous voyez comme quoi, vous comme moi, ne sommes pas allés à l'école très longtemps, et pour autant, nous faisons notre petit point philosophie du matin avec cette peur du changement, qui n'est malheureusement pas la bonne réponse, mais je vais vous inviter à nous rappeler au 04 66 21 36 37. Bonjour Marie de Nîmes.
9: Bonjour.
7: Marie de Nîmes qui a une proposition à nous faire pour cette brandade de neurones.
9: Le gardon.
7: Alors expliquez-moi pourquoi le gardon.
9: Pour les crues, pour les épisodes sévenoles, pour les sécheresses.
7: Donc en effet.
9: Le lit est toujours au même endroit.
7: Il reste donc à sa place.
9: Oui.
7: Mais il change constamment de forme.
9: C'est ça.
7: Bon, et on n'aime pas trop ça quand il change de forme.
9: C'est vrai. Tout ça.
7: Marie, on va toucher du bois. Voilà, je le touche pour nous. Pour le moment, ça va. Et par contre, ça ne sera pas la bonne réponse. Il ne s'agit pas du gardon ce matin. Mais je dois dire que la réponse est plutôt intéressante. Voilà, notez-le du côté de la radio. Ce n'est pas le pont du Gard ni le gardon. Je vous embrasse, Marie. Passez une belle journée.
9: Merci.
7: 04 66 21 36 37, c'est la brandade de neurones, ce sont vos propositions et vos méninges qui travaillent ce matin jusqu'à midi. Anan est à Manduel, bonjour Anan.
10: Bonjour.
7: Comment allez-vous Anan ?
10: Bien, merci vous.
7: Donc écoutez, mieux que moi, j'ai l'impression que vous avez l'air en grande forme ce matin. Hein.
10: Très bien.
7: Et passez un bon week-end, vous avez profité.
10: Je reviens de vacances.
7: Okay. Où est-ce que vous étiez alors ?
10: Au Maroc.
7: Ah, magnifique, on a fait quoi ? Essaouira, Marrakech, Tanger, Casa ?
10: Non, Meknès.
7: Meknès la magnifique, Meknès la belle, la ville impériale ?
10: Tout à fait, oui.
7: Bon, avec des températures qui atteignaient les combien là en ce moment à Meknès ?
10: Franchement, pratiquement les mêmes qu'ici. C'était très bien. Oui.
7: Ah, très agréable.
10: Agréable.
7: C'est vrai que bon, le Maroc, c'est très agréable au mois de mai, mois de juin.
10: Voilà,
7: après, début juillet, ça commence à taper un peu quand même.
10: Il faut éviter juillet, août, c'est vrai.
7: Surtout quand on a des enfants, faites extrêmement attention les températures. Et puis le soleil n'est pas le même. Hein. Je ne sais pas si vous l'avez ressenti, vous aussi.
10: On le supporte plus là-bas qu'ici, on dirait.
7: Ouais, c'est très, très différent. Justement, il ne s'agit pas de la lune ce matin. Je change sans cesse de forme, mais je reste toujours au même endroit. Quelle est votre proposition ?
10: Je propose l'ambre.
7: Mais oui, parce qu'elle ne bouge pas. Finalement.
10: Elle ne bouge pas, mais elle change de...
7: En fonction des individus et des bâtiments.
10: De la lumière, du soleil.
7: Ouais, vous êtes très inspiré ce matin. C'est une émission philosophique que nous partageons ensemble avec Anan, de retour...
10: C'est la bac de philo qui...
7: Écoutez, ne ramenez pas de mauvais souvenirs pour certains, Anna. On va passer une bonne fin de matinée. On vous embrasse, c'est malheureusement pas la bonne réponse.
9: Ah, bon, tant pis.
7: On retentera avec vous demain à partir de 11h. Je rappelle que nous cherchons un endroit, un lieu, un site qui se passe et qui se trouve dans le Gard et la Lozère. Je change sans cesse de forme, mais je reste toujours au même endroit. Ce n'est pas le Gardon, ce n'est pas le pont du Gard, ce n'est pas la lune, ni une ombre. Vos réponses demain en direct à partir de 11h. Après la musique des années 90, celle de Tasmin Archer.

0: Vous êtes là chaque jour, de plus en plus nombreuses et nombreux ici, Gare Lozère. C'est dans l'heure du midi, par exemple, Laurent Voulzy et Valérie Damidot qui arrivent au taquet.
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0: Bon appétit, bienvenue, ici Gare Lozère, midi. L'actualité sur la 9 ce matin en direction de Montpellier, cet accident mortel sur la 9.
2: Une victime est décédée. Un poids lourd s'est couché en travers des voies au niveau de l'aire de repos de Millau. Pour le moment, la circulation est coupée et une sortie est mise en place au niveau de l'échangeur Nîmes-Ouest. Ce soir, un nouveau rassemblement est prévu devant le palais de justice de Nîmes à 19h pour rendre hommage à Liana, fillette de 11 ans dont le corps a été découvert dans un silo à grains dans le Gers. 10 jours après la découverte du cadavre, le drame secoue toujours. Et pour Alex, membre du collectif enfantiste, ce n'est pas surprenant.
3: Moi, mon explication, c'est qu'il y a eu vraiment une récupération de cette information de la part des médias dominants, des médias mainstream. Et du coup, l'opinion publique, il y a un plus grand nombre de personnes qui a été au courant de ce qui s'est passé et donc qui commence à prendre conscience que on est réellement dans un système qui vulnérabilise les enfants et qui les met à la merci des agresseurs tout en protégeant ces derniers. Donc c'est cette prise de conscience-là et le fait qu'il y ait une demande qui soit précise, on veut légiférer sur la condition des enfants qui, j'espère, va permettre à ce mouvement de s'inscrire dans la durée jusqu'à ce que nos demandes soient entendues et qu'il y ait une réponse institutionnelle à nos demandes. Je ne peux que le souhaiter.
2: Des demandes hein, qui concernent notamment le fonctionnement de la justice, dont l'affaire a dévoilé certaines failles. Pour y répondre, le Premier ministre Sébastien Lecornu reçoit une délégation de députés à 16h cet après-midi. Députés qui soutiennent une proposition de loi intégrale pour lutter contre les violences faites aux femmes et aux enfants. Un texte donc dans le sillage de l'affaire Liana, alors que 150 associations appellent à lui rendre un nouvel hommage partout en France aujourd'hui. À Nîmes, on disait, le rassemblement doit débuter à 19h devant le palais de justice.
0: Et ça y est, ils ont fini. L'épreuve de philo du bac termine en ce moment même.
2: Oui, les terminales rendent leurs copies et signent l'émargement. Depuis 8h ce matin, ils planchaient sur ce premier écrit du bac 2026 avec des sujets de dissertation qui vous feront peut-être réfléchir autour du repas. Avons-nous la maîtrise de nos paroles ? Et où peut-on être heureux si les autres ne le sont pas ? Les terminales du lycée d'Alzon, eux, où ici Gare Lozère était en direct ce matin, ont croisé une candidate, disons, inattendue qui s'est invitée à cette épreuve de philo. C'est une couleuvre. Elle s'est introduite dans l'une des salles d'examen. Les pompiers du Gard l'ont récupérée et relâchée dans la nature.
0: L'autoroute A75 devrait être mieux reliée à Mans. C'est en tout cas le projet des travaux d'aménagement de la RN88 en Lozère.
2: Des travaux qui inquiètent les agriculteurs du secteur, surtout si le tracé de cette route nationale change, Saïd Makloufi, ce qui impacterait l'exploitation de Samuel Solignac, éleveur de chèvres à Payère.
4: Sur son exploitation,
5: recule,
4: stop. Samuel Solignac élève stop. 500 chèvres.
5: Stop.
4: Des chèvres qui pâturent sur 230 hectares, une partie de ces terres pourrait être impactée par le futur tracé de la RN88.
6: Et effectivement, et qui passerait juste là, en fait, au-dessus de nous, à une centaine de mètres de là, à peu près.
4: Au total, 60 hectares de terres agricoles utilisées pour produire du fourrage, des céréales, de l'orge, destinées à alimenter le troupeau.
6: Et c'est sur ces parcelles-là où on fait les cultures et on fait tous nos stocks pour l'hiver.
4: Au-delà de ces terres, Samuel Soulignac n'a pas forcément envie de voir s'installer une route nationale à une centaine de mètres de chez lui.
6: Donc forcément, d'avoir un réseau routier type national à proximité de nos bâtiments, de notre zone de vie. Oui, c'est subi, hein, totalement.
4: L'objectif de ce projet est de mieux relier Mende à l'autoroute A75 et de désenclaver la préfecture de la Lozère.
6: Il faut bien se mettre en tête que le gain de temps qui va être gagné par rapport à ça, c'est qu'on peut gagner 2 minutes sur le premier projet d'aménagement de la RN88 actuelle. En faisant ce projet de ce côté-ci, on gagnerait 4 minutes à 4 minutes 30, c'est-à-dire 2 minutes de plus que le trajet réaménagé.
4: Aujourd'hui, il faut environ 30 minutes pour rejoindre l'autoroute depuis Mende.
6: J'ai du mal à voir l'intérêt pour qui que ce soit, quoi.
4: La concertation publique se poursuit jusqu'au 12 juillet.
2: Oui, et quel que soit le scénario retenu, hein, le gain de temps maximal sur le trajet est estimé à environ 4 minutes. En Occitanie, les milieux naturels vont être cartographiés pour étudier la biodiversité et mieux la protéger, à la fois du changement climatique et des pressions humaines. Un projet que finance la région à hauteur de 2 millions d'euros, qui combine images satellites, relevés de terrain et intelligence artificielle pour suivre avec précision les évolutions des milieux.
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0: Du soleil, j'ai plein de soleil pour vous, Guizane Stafford. Écoutez bien, vous allez pouvoir vous caler tranquillement. Le gros, il va faire 33, 34 degrés cet après-midi. Vous mettez la petite crème quand même.
2: Oui, et puis avec la chaleur, hein, le Gard est passé en vigilance orange feu de forêt quand même.
0: Donc faites attention, quoi qu'il advienne. Nîmes, 33 degrés et en Lozère, 23 à Sainte-Eulalie ou encore 28 à Mende. On vous souhaite très bon début de journée. Valérie Damido, tous ses amis jouent en direct avec vous dans la radio. Ici Gard Lozère. À demain, 9h.
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5: Bonjour la France, j'espère que tu vas bien, que tu as passé un bon week-end la France. Comment ça va Éric Bastien?
8: Ça va, je réalise qu'on est le 15 juin. Et que dans 15 jours, c'est le 1er juillet. Que c'est les vacances, on est à deux doigts des vacances là. Des grandes vacances d'été.
5: C'est bien.
8: Bah, moi, ça me met en joie. Excusez-moi d'avoir des sentiments, des émotions. Hein.
5: Bientôt Noël. Allez,
8: voilà.
5: Je vous rappelle que donc on a une nouvelle semaine, ce qui veut dire un nouveau cadeau. Et cette semaine, mes chéris, on va vous régaler. Parce que, enfin, j'ai envie de te dire comme toutes les semaines, on vous offre 2 jours en famille ou entre amis, faites bien ce que vous voulez, au festival Grande Marée à Julouville, au cœur de la baie du Mont Saint-Michel.
8: Oh, c'est beau.
5: Alors attention, c'est pas n'importe quoi. Parce qu'il va y avoir Kenji.
9: Oh mon Dieu, laissez-les-moi.
5: Les basins de la maman. Mais pas que, il y aura aussi Julien Clerc, Benabar, Zaz.
10: Je veux d'amour.
5: La la, la la la la.
8: C'est du lourd, hein.
5: Ta-da. Qu'est-ce qu'on a d'autre? Hein Céline, on a plein de trucs. On a Christophe. On a Christophe Maé. Mais on a aussi de la pop anglaise avec les Cooks. Voilà.
8: Tout ça dans un festival.
5: Tout ça dans un festival. Vous aurez 2 jours sur place, un séjour pour 4 avec une nuit avec petit déjeuner à l'hôtel du musée de Granville. Évidemment, 100 euros de carburant pour aller à Julouville. Si vous ne gagnez pas ça, eh ben, vous gagnez quoi?
8: Ah, écoutez, il faut alimenter tout le monde.
5: Eh oui.
8: Vous avez vu toute l'équipe, le staff, les managers, les chanteurs, les auteurs, les compositeurs, le public. Alors, on va poser une tente, que dis-je, une tente, un marabout. Vous savez, comme à l'époque, là, les grands trucs.
5: Oui,
8: là,
5: un barnum.
8: Des igloos, voilà, un gros barnum de café signé Joe Malongo, la légende. Il vient avec toute la famille. Là, toute la famille se déplace. Et puis, il en profitera quand il aura 2 secondes pour vous fabriquer une machine. 32 dosettes et 6 verres en verre, rien que pour vous.
5: Eh ben, c'est magnifique. Allez, on accueille nos deux candidats du jour, Leïla et Laurent.
11: Bonjour. Bonjour.
5: Ça va, les amis?
11: Bonjour.
8: Bonjour.
5: Alors, Leïla, tu joues avec Ici Nord. Tu habites à Estrée, dans le Pas-de-Calais, c'est ça?
11: C'est ça, oui.
5: Parfait. Tu as 28 ans, tu es mariée à Thibaut.
11: Oui.
5: Tu as 2 petits chats, ils s'appellent comment tes petits chats?
11: Alors, ils s'appellent Thirou et Bichette. Mais c'est plus les chats de mon mari que les miens.
5: Ça veut dire quoi, ça?
11: Ça veut dire que moi, je suis pas très chat.
5: Ah, comme moi, je préfère les chiens. Bah oui. Et bah,
11: ouais, moi aussi, voilà.
5: Bah oui, bah faut t'acheter un chien. Faut aller dans, il y en a plein. Ah oui. Alors, il s'appelle Thirou parce qu'il est roux, j'imagine.
11: Voilà, c'est ça. Même si ce serait plutôt gros roux en le regardant, mais c'est roux.
8: Il va apprécier.
5: Bah, moi, j'adore les chats roux parce que tu sais, ils sont fous, ils sont plus fous que les autres.
8: Ah bon?
5: Oui, les
8: pourquoi
5: roux.
8: C'est prouvé ça?
5: Ah, c'est prouvé. Tous ceux qui font le plus de conneries, c'est les roux. Voilà, c'est comme ça.
11: Oui.
5: Eh oui. Alors, tu travailles dans un commerce, tu vends des glaces, des chichis, des gaufres, des crêpes, et tu es à Berck de quand à quand?
11: Pendant la saison, on va dire de février-mars jusqu'à septembre-octobre.
5: Bah, dis donc, c'est pas mal ça.
11: Des grosses saisons, ouais.
5: Que des trucs que moi je pourrais manger toute la journée, hein, des crêpes et des gaufres, comment te dire. Et alors, dis donc, par contre, quand tu étais petit, tu voulais.
12: J'aurais voulu être un chanteur.
8: Ah oui.
5: Eh oui, tu voulais chanter quand tu étais petite.
11: Oui.
5: Et alors?
11: Et alors, bah, je chante dans ma salle de bain.
8: Voilà. C'est déjà ça.
5: Oui, bah, c'est déjà ça. Mais, et...
11: Ah oui, voilà.
5: Mais t'es encore très jeune, tu peux participer à The Voice.
11: Ah oui, mais non, je suis trop timide pour.
5: Ah oui, bon, bah ça, c'est du coup, bah non. Bah oui, bah je comprends.
11: Bah non.
5: Et je comprends totalement. Alors, on va parler avec toi, on parlera d'astrologie. Voilà, là, t'es comme moi, t'adores l'astrologie, on en parlera toutes les deux. T'es quoi comme signe?
11: Moi, je suis Verseau.
5: Hop, hop, hop, t'es juste après moi, moi je suis Capricorne. On en parle après. Mais là, tout de suite, on va marquer le premier point. Une petite ambiance. Incroyable talent, le générique.
8: Oui.
5: Alors, figure-toi que Gad Elmaleh vient de tenter sa chance dans la version américaine de Incroyable talent. Est-ce que c'est vrai que Gad a tenté sa chance dans Incroyable talent américain? Top chrono, 5 secondes. Et c'est... Mais oui, c'est une bonne réponse, c'est pas Gad, c'est Kev Adams. Et oui, et figure-toi qu'il a fait un numéro de stand-up en anglais.
8: Il
5: et
8: était très bon. Hein.
5: Il a été très bon, oui. Et les jurés de Got Talent, ils ont trouvé ça vachement bien. Leïla, premier point pour toi.
8: Il était hyper à l'aise, surtout en anglais. Moi, il m'a bluffé.
5: Voilà. Ah bah c'est que
8: j'en suis très loin, là.
5: Il parle mieux que toi, Kev.
8: Je sais même pas parler mieux que toi. Bon, je ne parle pas du tout, je vous rappelle. Non, franchement, il m'a bluffé. Bon, Laurent avec ici, Loire-Océan, qui habite à Nantes. Comment ça va, Laurent?
10: Ouais. Bonjour Eric, bonjour Valérie, bonjour Leïla. Et comme dirait Valérie, bonjour la France.
8: Oui, bien sûr, bienvenue dans le Dami d'Hollande que tu rejoins aujourd'hui, Laurent. Bah dis donc, merci. Laurent, t'es pas très loin du Mont-Saint-Michel, c'est à quoi, 1h30, 2h, je dirais.
10: 2h, on est à 2h.
8: Ouais, donc voilà, et tu connais ou pas ce festival des Grandes Marées à Jullouville, là, au cœur de la mer? Ah, tu connais pas? Bah, je te souhaite de gagner ce séjour avec 2 jours sur place. Bon, Laurent. Déjà, ta recette pour avoir un beau sourire comme ça, parce que je te sens heureux et tout, comment tu fais?
10: Bah, il fait beau, ça va être les grandes vacances, les enfants sont cool, c'est presque la fin de l'école, tout est bien. Quoi.
8: Mais oui, c'est ce que je disais, on est le 15 juin, là, on est déjà dans la perspective de l'été, bien sûr. Alors, t'as parlé des enfants...
10: Si on n'est pas heureux maintenant, on sera pas heureux cet hiver. Hein.
5: Ah bah ça, je te confirme.
8: Évidemment, Laurent. Alors, il y a Louise et Constance, quel âge elles ont, les deux petites, là, ou de grands?
10: J'ai Louise qui a 10 ans et Constance qui a 7 ans.
8: Alors, Louise, elle passe en 6e, si je me trompe pas. Ouais.
10: CM2.
8: Ah d'accord, CM2. Et Constance, qui a 7 ans, elle est en CP, CE1. CE1, d'accord. Et comment s'appelle madame?
10: Mathilde.
8: Alors il y a des chats. Là, on aime les chats. Ici, Laurent, il aime les chats. Ah oui, il y en a combien les chats?
10: J'en ai deux.
8: Deux?
10: J'ai un vieux pépère qui s'appelle Chouchou, dit Guada.
8: Ok.
10: Parce qu'on l'a trouvé avec le parrain de mes enfants qui est guadeloupéen. Et du coup, c'est resté... Guada.
8: Ok. Sois le bienvenu, Laurent. Tu es conducteur de poids lourd. On découvrira un petit peu plus de choses sur toi. Et notamment. Oui, ça va, Laurent. Garde-toi. On y est. On découvrira dans un instant que tu étais pâtissier. Voilà. Donc, tu sais faire plein de choses. Laurent.
10: Tout à fait.
8: Allez, on va tenter de marquer un premier point. C'est parti.
5: J'aime bien parce que discrètement, il parle de bouffe. Parce que.
8: Oui.
5: Généralement, quand on arrive à la radio, il a déjà.
8: Englouti.
5: Voilà.
8: Englouti.
5: Il a englouti déjà, mais il a déjà faim. Bon, allez.
8: C'est normal.
10: Bon, il est midi, hein.
5: Bah oui, voilà.
8: Bah, bien sûr, les midi 12, là, te rends compte. Voici ta première question, ambiance.
5: Comment, Flipper? Qu'est-ce qui t'arrive?
8: Ce qui me donne envie, bien sûr, Valérie, de te redemander de m'imiter le dauphin.
5: Mais qu'est-ce qu'il y a, Flipper? Il y a des méchants dans la baie. Oui, Flipper, appelons la police.
8: Oh mon Dieu, c'est pas possible. Ah, Laurent, tu as vu un peu comme elle sait bien. Tu sais faire Flipper, toi, ou pas, Laurent?
10: Pas du tout.
8: C'est pas mal,
5: j'ai compris ce que t'as dit.
8: C'est pas mal, il y a du level, il y a du concours.
10: Je suis pas comédien. Hein.
8: Ah mais il n'y a pas besoin. Les embryons des dauphins ont des pattes arrière. Voici la question, les embryons des dauphins ont des pattes arrière. C'est une affirmation, mais est-ce que c'est vrai ou faux? Top chrono, 5 secondes Laurent.
10: Ouais, je dirais faux. Hein.
8: Tu dis faux?
10: Ouais.
8: Non, c'est vrai, figure-toi, les dauphins descendent des mammifères terrestres ayant vécu il y a 50 millions d'années. Durant leur développement embryonnaire, il y a des petites ébauches de pattes arrière qui ont fini par disparaître avec l'évolution du temps. Laurent, pas de points, mais t'inquiète.
5: Il y a plein de questions. Allez, vous écoutez ici, et qu'est-ce qu'on va faire? Eh bien, on va vous emmener avec Laurent Voulzy, Bubble Star. Oh là là, il fait beau, vous êtes dans votre voiture, vous êtes chez vous, bougez vos bodys, on vous aime, à tout de suite.

0: Ça y est, cette chanson, c'est un chewing-gum dans la bouche, une animatrice de télé d'M6, et ça fait Bubble Star.
1: Oh my god.
0: Alors, vous l'avez là, c'est toi.
1: Je t'aime, allez,
0: bah
1: jingle.
0: Oui, Bubble Star.
1: Eh oui.
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0: Bah, attendez.
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0: Je parle d'M6. M6 à la rentrée, c'est ça?
1: Oui, bah écoutez, on va faire des maisons, on va faire des marrons.
0: À la rentrée, mais oui,
1: mais oui. Alors, je rappelle que nous sommes avec Leïla, qui a un point, qui joue avec ici Nord, contre Laurent, qui joue avec ici Loire-Océan. Voilà. Alors, on parlait avant Bubble Star, on parlait astrologie, et ça c'est un peu mon domaine. Alors, toi, il paraît que t'es comme moi, hein, tu t'adores demander les signes des gens quand tu les rencontres.
3: À tous les gens que je rencontre, je leur demande leur date d'anniversaire pour pas trop demander directement le signe, et après voilà, j'aime bien savoir.
1: Alors, est-ce que t'es comme moi, tu fais des, parce que moi je tire les cartes, toi par contre je crois que tu fais des thèmes astrologiques.
3: Je tire les cartes et je fais aussi les thèmes astro, ouais.
1: Et voilà, je vois que t'adores les scorpions et les capricornes, voilà.
3: Ah oui, j'adore.
1: On était fait pour s'entendre. Et Thibaut,
3: voilà,
1: il est quoi comme signe? Et voilà, et Thibaut, il est quoi comme signe?
3: Thibaut, il est scorpion.
1: Bah, c'est génial ça, on adore.
3: Bah voilà, parfait.
1: Pop. Donc du coup, si un jour tu as des enfants, il va falloir que tu calcules.
3: Oui, voilà, pour bien, il faudrait que ce soit un petit bélier ou
1: un petit lion.
0: Ah, moi je suis lion, hein.
1: Ah, je sais pas si c'est Sagittaire, c'est mieux. T'as vu, elle a fait
3: ah.
0: Comme tu me demandes pas ma date d'anniversaire, je te dis, je suis lion.
1: Ouais, ouais, non, mais c'est Sagittaire, c'est bien. Moi, j'ai une fille Sagittaire, un fils Balance, c'est magnifique.
0: Ah bah d'accord, ça s'explique.
1: Oui. Mais oui, évidemment. Ça, mais tu cernes bien les gens, hein, avec l'astrologie, on est d'accord.
3: Ah oui, carrément, ouais. Ouais. Les traits de personnalité, c'est vrai qu'on les voit bien chez les signes, ouais.
1: Eh ben oui, on les voit bien chez les signes, évidemment. Alors, par contre, côté bricolage, tu bricoles pas?
3: Ah non, je bricole pas. C'est Thibaut et moi, je mène le chantier. On va dire ça comme ça.
1: T'es chef de chantier, quoi.
3: Voilà, c'est ça. Chef des travaux finis.
1: D'accord. Tu jardines pas non plus, c'est Thibaut?
3: Non, c'est Thibaut.
0: Ouais, elle tire les cartes.
1: Ah oui, bah, elle peut pas tout faire. Et alors, tu lui dis juste ce que t'as envie comme jardin, quoi. Tu lui dis, tiens, là, j'aimerais bien des fleurs comme ça et tout.
3: Ouais, voilà, c'est ça. Je lui dis, ce serait pas mal, ça, puis il le fait. Voilà.
0: Parce qu'elle le voit dans les cartes. Il dit, tiens, faudrait des tulipes.
1: Tiens, des hortensias, ça serait pas mal. Et c'est lui aussi qui cuisine à la maison.
3: Ah oui.
1: Et voilà. Toi, tu fais les gâteaux.
3: Voilà, moi je fais plutôt les pâtisseries, ouais.
1: Eh ben c'est pas mal ça. Eh ben c'est très bien. Tu fais quoi? Les fondants, les tartes, les trucs comme ça?
3: Oui, les trucs un peu basiques quand même. Je suis pas une pro non plus comme Mercotte.
1: Ah bah oui. Eh ben écoute. Ma petite Leïla, on va tout de suite essayer de marquer un deuxième point. Tiens, je te mets une petite ambiance.
4: Elle voulait que je l'appelle Venise. Vous me voyez, maille oreillée, la voix soumise.
1: Alors, on va parler des prénoms. Et figure-toi qu'aujourd'hui, il y a des coachs en prénoms pour aider les parents à choisir les prénoms de leurs futurs enfants. Est-ce que c'est vrai qu'il existe des coachs en prénoms pour aider les parents à choisir? Top chrono, 5 secondes.
3: Vrai.
1: Eh ben, t'as bien raison, c'est totalement vrai, c'est un nouveau métier. Il y a plusieurs pays, il n'y a pas que la France. Il y a des gens qui t'aident à choisir ton prénom avec ton nom de famille, etc. Bravo, 2 points.
0: Laurent, t'as choisi Louise et Constance comme prénom pour tes filles. Donc,
3: ouais,
0: c'est très joli ça. C'est que nous aussi, avec Laurent, on se tire les cartes. Voilà, on va se mettre dans l'ambiance X-Files, hein, parce que nous aussi, avec Laurent, on aime l'horoscope. Voilà, on s'intéresse à tout ça. On se tire les cartes, mon Lolo, hein.
5: Ben oui, hein, tout à fait, un petit peu quand même.
0: Bien sûr qu'on s'est tiré les cartes ce matin et on s'est dit qu'on était une team de dingue, évidemment.
5: Les winners.
0: Voilà, les winners. Mmh. Et ça, on l'a vu dans l'astrologie, on l'a très très bien vu.
1: Riri et Lolo.
0: Oui, on a sorti le Lolo. On a sorti le... C'est quoi? Donne-moi une carte. C'est quoi?
1: Hein?
0: Tu sais, les personnages sur les cartes.
1: Ah bah t'as le battleur.
0: Le battleur, voilà, on a sorti le battleur. Exactement. Qu'il a dit, tu vas voir comment on va les battleurs. On va les... Tu vois, on va y aller. Laurent. Je crois qu'il est temps que j'arrête de faire de l'humour.
1: Bah, il y a plusieurs auditeurs qui nous l'ont dit déjà, ouais, sur les réseaux, hein, mais bon.
0: Je sais. Alors, on a écouté les génériques de la pâtisserie, oui, parce que effectivement, Laurent était pâtissier. Sauf que Valérie, ouais. Quand on choisit d'être pâtissier, faut pas. Complète ma phrase, Laurent.
5: Faut pas tout manger.
0: Oui, mais faut pas être allergique à la farine surtout.
5: Ah, c'est ça. Faut pas être allergique.
1: Ah merde.
0: Ah oui, c'est pas de chance. Ça.
5: Ah oui. J'ai fait des œdèmes quand j'étais un peu plus. Bah, après mes apprentissages.
0: Ah oui.
5: Donc je suis parti trois fois à l'hôpital en faisant des œdèmes de coinque.
0: Ah oui.
5: Donc j'ai stoppé.
1: Ah voilà. Zut.
0: Bon. Mais rassurez-vous, les conducteurs poids lourds, on l'a dit, il fait de la messagerie, c'est de l'express. Et puis il a plein de passions, notamment le football en équipe senior. Et pareil, t'as monté une association, dis-moi, c'est quoi?
5: Ouais, j'ai mon association de foot sur Nantes, là, qui s'appelle NLFC, Nantes Loisirs Football Club.
0: Ok.
5: Et on a une équipe de seniors en foot entreprise le lundi soir.
0: Et d'ailleurs, tu voulais lancer un appel, profites-en.
5: Eh bah, s'il y a des partenaires, des sponsors qui cherchent à faire un peu de publicité, bah, n'hésitez pas. Je leur laisse mon numéro et puis ils nous appellent. Avec plaisir.
0: Si vous êtes une entreprise, vous voulez soutenir le club, le NLFC, le Nantes Loisirs, et ben voilà, 0810 055 056, on vous mettra en relation.
5: Avec, on est là pour avec parler, discuter.
0: Exactement. En plus, toi, tu participes au championnat de Loire-Atlantique tous les ans et ton équipe a gagné cette année. C'est chouette, ça.
5: Ouais, la finale challenge entreprise, elle a gagné la finale, du coup, contre Saint-Sébastien-sur-Loire.
0: Toutes mes félicitations. N'oublie pas que l'équipe de France rencontre le Sénégal demain. Pour ceux qui aiment le foot, premier match des Bleus à suivre sur ici et ici.fr. Voici la question. Elle vaut un point. Extrait. C'est d'ailleurs pour ça qu'il n'y a pas Koh-Lanta demain. Hein. Ça me fait toujours penser à Koh-Lanta. Parce qu'il y a foot. Les pirates portaient un bandeau parce qu'ils avaient souvent perdu un œil. Est-ce que c'est vrai ou faux? Top chrono. Les pirates portaient un bandeau parce qu'ils avaient souvent perdu un œil.
5: Ouais.
0: Décidément. Non, c'est faux. Parce que c'est une légende, en fait. Le bandeau, il ne sert pas du tout à cacher un œil perdu. C'est selon une théorie, permettait de garder un œil habitué à l'obscurité pour mieux les aider à dormir. En fait, ils allaient dans les cales et ils mettaient le petit bandeau. Et voilà, c'était un peu plus simple. Et puis, ils avaient une espèce de vision nocturne, comme ça. Enfin, bon, voilà.
1: Oui, c'était pour les habituer à la nocturnité.
0: Et c'est ça, voilà.
1: Comme ça, quand ils allaient piller l'intérieur des bateaux, ils avaient l'habitude du noir.
0: À zéro, là.
1: Deux pour Leïla, pas de points pour Laurent. Et là, tout de suite, vient It's wonderful, it's wonderful. Et pourquoi c'est wonderful? Parce qu'on écoute Paolo Conte et parce que vous écoutez ici. On vous aime, à tout de suite.

0: 2 ans.
1: Ouais.
0: À Montreuil-sur-Mer, ouais, justement.
1: Et alors, tu l'as vu, j'imagine, un nombre incalculable de fois.
0: Oui.
1: Et alors
0: juste 3 fois.
1: Oh, bah, c'est pas mal,
0: non,
1: déjà.
0: Non, je l'ai pas regardé toutes les fois quand même, mais super, c'est super beau à voir.
1: Eh ben oui, c'est beau à voir. Mais est-ce que tu as vu la comédie où il chante « C'est la faute à Voltaire ». Le nez dans l'œuvre.
0: Ah oui,
1: voilà. Bon, alors.
2: C'est la faute à Namido, le nez dans le.
1: Non, c'est pas un truc. Oh, non, Namido, elle a rien fait, non. Namido, tu sais, elle distribue des cartes d'identité pour le Namido Land. Alors, on va jouer au quiz musical. Je t'explique. Il va y avoir 2 artistes qui se suivent et qui sont enchaînés. Il n'y a pas de stop entre les 2 artistes. Ce qui veut dire que, bah, tu écoutes bien, bien attentivement pour reconnaître les chanteurs qui chantent. Il y a un groupe français, un groupe étranger. Écoute bien. C'est parti.

0: Allez, qui c'est qui chante, mon petit canard?
1: Alors, Les Innocents et les Bee Gees.
0: Est-ce que c'est la bonne réponse? Oui! Bon, parfait. Alors ça, c'est ma génération, je peux vous dire, j'en ai roulé de la pelle là-dessus. Allez, voilà. Hop là.
2: Est-ce que tu peux témoigner? Est-ce qu'on peut en parler? Est-ce qu'on peut ouvrir des dossiers?
0: Eh ben écoute, j'ai roulé beaucoup de pelles sur Deep Is Your Love. C'était le moment du slow, à l'époque il y avait des slows dans les booms, hein.
2: Voilà. Eh bien, ils sont tous là.
0: Ah non, ça ne va pas être possible, monsieur. Allez.
2: Bon, Laurent, tu as aussi emballé sur les Bee Gees?
3: Ouais. Pas du tout.
0: Ben non, il a 44 ans.
2: Bah alors, il aurait pu t'emballer sur un titre.
3: Je connaissais les musiques, mais les noms des... Non.
2: Ouais, ça, c'est pas encourageant pour moi. Ça me rassure pas des masses, Laurent.
3: Non, c'est pas faux, mais bon, on va essayer. Hein.
2: Non, mais vous savez, Laurent, il plouffe, Laurent.
0: C'est-à-dire?
2: Ah ben, il taquine le brochet.
0: Il taquine le goujon, comme dirait l'autre.
2: Et oui, parce que tu pratiques la pêche et tu t'es même acheté un petit bateau.
3: Ouais, un petit bateau, c'est un flotte tube.
2: Tu perds sur les bords de Loire.
3: Un petit bateau individuel, c'est comme un petit zodiac, sauf que c'est individuel.
2: Bon, alors brochet, perche, cendre, t'as un petit coin comme ça? Non, tu vas pas nous donner ton petit coin.
0: Non, on donne
3: la
0: pas.
3: La Sèvre.
2: Ah, ouais. La Sèvre.
3: Dans la Sèvre nantaise, ouais.
2: Eh oui, il essaye d'attraper les poissons carnassiers. T'as une belle collection de leurres, notamment, avec des tailles différentes, des trucs. Enfin, bon,
3: c'est ça, tout à fait. Ah, des leurres dures, des leurres souples, des insectes.
2: Bien sûr, il adore.
3: Et aujourd'hui, c'est l'ouverture du Black Bass.
2: Eh oui, voilà, c'est aujourd'hui.
0: Ah oui, c'est aujourd'hui.
2: Voilà, là. Laurent, nous allons tenter de jouer. Enfin, on va surtout tenter de marquer.
0: Non, on va surtout tenter de marquer, voilà.
2: C'est
0: ça.
2: Surtout, oui, parce que non seulement.
3: Un point, ce serait bien quand même.
2: Bah oui, parce que là, depuis midi, allô Laurent, il est où Laurent, quoi? On y va?
3: Il est là.
0: Il est là.
2: Voici ton mix.

0: Très très estivale, hein, ma petite sélection. Allez, top chrono. Qui chante? Qui as-tu reconnu?
1: Alors, je dirais Scorpion, peut-être, le deuxième, là.
0: Ouais, et le premier?
1: Je sais pas. Je connais la musique, mais je sais pas.
0: Est-ce que Leïla, là, à tout hasard? Leïla?
2: Ah non, là, je l'ai pas.
0: Alors, c'était les Négresses Vertes.
3: Les Négresses Vertes qu'on embrasse, Mitch, ouais. À la trompette. Allez, hop là.
0: Et bien sûr, Still Loving You, le groupe mythique Scorpion, ce qui te fait enfin un point, Laurent.
3: Eh ben, c'est magnifique, ça, voilà. Eh ben, ça fait 4, Leïla, 1, Laurent. Et là, maintenant, c'est la réclame, mais pas que. C'est aussi l'actualité dans toutes vos régions, grâce aux 44 locales de votre radio ici. À tout de suite. 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
3: Et oui, nous jouons avec Leïla qui a 4, Laurent qui a 1. Je vous rappelle que tous les candidats cette semaine tentent de se qualifier pour la finale de vendredi. Le premier prix, c'est 2 jours en famille ou entre amis au festival Grande Marée à Jullouville, au cœur de la baie du Mont-Saint-Michel. Vous aurez 2 jours sur place, un séjour pour 4, une nuit avec petit déjeuner à l'hôtel du musée de Granville. Vous pourrez écouter Kenji, Julien Clerc, Benabar, Zaz, Christophe Maé, The Cooks, et vous aurez 100 euros de carburant pour y aller. Mais si vous ne gagnez pas ça, vous gagnez quand même un très beau cadeau. Vous aurez la machine expresso Malongo et eau avec 32 dosettes et 6 verres en verre.
4: On vous régale, hein.
3: Allez, jingle, on reprend la compète. Alors, je rappelle que nous jouons avec Leïla qui joue avec Ici Nord et Laurent Ici Loire-Océan. Leïla qui est mariée à Thibaut, qui a 2 petits chats, qui vend des très bonnes crêpes et des chichis. Et Leïla qui tire les cartes, qui aime l'astrologie. Bref, une femme exceptionnelle.
4: Ça va vous?
3: Bah quoi? Qu'est-ce qu'il y a? Écoutez, vous voulez qu'on reparle du fait que vous n'avez encore pas gagné la semaine dernière? Hein? Vous voulez ou pas?
4: J'ai un message subliminal.
3: Qu'est-ce qu'il y a?
4: Pour vous.
3: Pour moi?
4: Oui.
5: Je l'aurai un jour. Je l'aurai.
3: Ah, d'accord.
4: Voilà, par rapport à ça.
3: Oui, bah écoutez, on verra bien. Allez, on va parler de ta rencontre avec Thibaut. Parce que tu l'as rencontré, vous étiez très jeune. Quel âge vous aviez?
6: Oui. On avait 14 ou 16 ans.
3: Oh là là, oui. Et alors, comment ça s'est passé? Parce qu'il paraît qu'il est venu faire son apprentissage dans ton village où tu habitais.
6: Voilà, on s'est rencontrés, on a discuté tout ça. Et quand il est parti, ben, on s'est rendu compte qu'on se manquait. Et puis. Moi, après, je suis allée dans sa ville, j'ai trouvé aussi un apprentissage, et puis depuis, on ne s'est jamais quitté. Voilà.
3: On s'est fait des petits bisous dans la forêt, quand même. Hein, voilà.
6: Peut-être.
3: Voilà. Peut-être, oui, peut-être, c'est cela, oui. Tu as quand même tout fait pour le rejoindre, hein, parce que tu as pris ton indépendance, tu t'es tout débrouillé pour aller le rejoindre.
6: Ah, bah oui, j'ai tout fait pour.
3: Ah bah dis donc.
6: Et je l'ai eu.
3: Et tu l'as eu, tu le voulais celui-ci. Hein. 14 ans que vous êtes ensemble et vous êtes mariés le 10 avril dernier à la mairie.
6: C'est ça, oui, à la mairie seulement. Et on se marie à l'église l'année prochaine pour nos 15 ans en même temps.
3: Oh là là là là, mais comme c'est beau ça, on adore. On adore. Alors, tu as 4 points, tu es largement en tête. C'est bien.
4: Oui.
3: Quoi?
4: Je grogne.
3: Oui, bah je sais que tu grognes, t'es un râleur. Bon. Alors, je vais te poser la question à choix multiple. C'est-à-dire que je pose la question, je te propose des réponses et t'auras 10 secondes pour me répondre. Tiens, je te mets un extrait de Jojo. Mais qu'est-ce qu'elle a, ma gueule? Wouh! Eh oui, Johnny, mon idole. Hein. Alors, écoute bien, aujourd'hui, le 15 juin, si Johnny était encore avec nous, bah, il aurait fêté son anniversaire. Et alors, quel âge aurait-il? 81 ans, 83 ans, 85 ans, toujours 20 ans dans le cœur de ses femmes.
4: Oui.
3: Voilà, alors quel âge il aurait, mon Jojo? Il aurait 81, 83, 85 ou 20 ans? Top chrono, 10 secondes.
6: Je dirais 83.
3: Didadadam, didadadam, didadadam, et c'est une... Bonne réponse, 83 ans aujourd'hui, 110 millions de disques vendus. Voilà, moi je pense à Johnny. Voilà, je l'écoute tout le temps. Johnny, c'était mon idole, bravo, t'as 7.
4: Ce qui fait encore plus mal, c'est de se dire que l'année prochaine, ça fera 10 ans.
3: Eh oui,
4: demi de 16, on est compte. J'ai l'impression que c'était hier.
3: Oui.
4: Bon, Laurent, on a parlé un petit peu.
7: De...
4: Oui, je sais. Bah oui. Le mec qui a marqué qu'un seul point depuis de midi, je sais que c'est toi. Hein. Voilà, Laurent. On a encore 24 minutes, Laurent. Pour tout donner. On va essayer.
7: Allez, on va essayer.
4: Allez, t'habites dans la Loire, tu nous as parlé de ton super côté pêcheur, t'as un bateau, t'es un mec bien. On va parler de ta rencontre aussi avec Mathilde. Vous savez que c'est un show, mon Laurent. Ah ouais.
3: Ouais, ouais, ouais, ouais,
4: Ouais, parce qu'avec Mathilde, bon, là, qu'il a deux enfants aujourd'hui, tout va bien. Ils se sont rencontrés, en tous les cas, une espèce de rencontre fortuite à la patinoire du petit port à Nantes. Sauf que Mathilde n'était pas bien contente, parce que t'étais sortie avec toutes ses copines.
3: Ah ouais?
4: T'es chaud?
3: Ah ouais?
4: Vrai ou faux?
7: Ouais, c'est vrai, mais bon, on était jeunes. Hein.
4: Oui, non, mais quand même.
3: Oui, bah quand même.
4: Donc, cette pauvre Mathilde, elle se dit, mais alors bon, alors voilà, c'est Pierre, Paul, Jacques, il va avec tout le monde, c'est un coureur. Sauf que qu'est-ce que t'as fait à la patinoire?
7: Eh ben, je me suis mis à genoux. Hein.
4: Ah oui?
7: En plein milieu de la patinoire.
4: Pour t'excuser?
7: Ouais, puis je lui ai demandé si elle voulait bien sortir avec moi.
4: Ouais? Alors, ça l'a séduit.
7: Moi, j'avais 20 ans, elle en avait quand même 15. Hein.
4: Ah oui, ah d'accord. Et alors, et votre histoire a démarré à ce moment-là. Elle avait 15 ans, t'en avais 20 ans. T'avais 20 ans, quoi.
7: Voilà, c'est ça.
4: 22 ans que vous êtes ensemble, vous êtes mariés depuis 19 ans, donc très belle histoire.
7: C'est ça.
4: Ouais, noces de cretonne pour 19 ans. C'est beau, ça, hein, c'est beau.
7: Ah, c'est pas mal. Hein.
4: Bien sûr.
3: Tu sais ce que c'est la cretonne, bien sûr.
4: Alors, sinon.
3: Voilà.
4: C'est quoi?
3: C'est quoi la crotonne?
7: C'est quoi?
4: Je vais regarder M6 à la rentrée pour le savoir peut-être.
3: Bon, je sais pas, tu vérifieras parce que comme tu es là en train de balancer des. C'est les noces de crotonne! Ouais,
4: alors, c'est un tissu épais en lin et en coton.
3: Ouais, hein, voilà. Donc, voilà. Bien sûr, heureusement que Maître Coupès t'a fait ta fiche.
4: Merci beaucoup.
3: Allez.
4: Vous savez que c'est un râleur.
8: Et alors, je suis râleur, je suis un râleur, mais d'une France.
3: Comme toi, quoi.
4: Et Mathilde, elle supporte ça.
7: Comme tous les garçons, au final. Valérie.
3: Oh, bah ça, je te confirme.
4: Ouais, enfin, faut que tous les matins, tu dis à tes filles, rangez vos chambres, faites votre lit, etc. Quoi.
7: Voilà, c'est ça, parce qu'autrement, c'est papa qui le fait.
3: Voilà. Jean-Michel Relou, bonjour.
4: Oh, mais c'est plus que ça, parce que, ok, bon, il est comme ça, mais il est râleur. Il est maniaque également. Voilà.
3: Ah oui,
7: il est maniaque.
4: Ah oui, non, il est maniaque.
3: Oh là là. Bon.
7: Bah vous voyez Ikea, faut que ça s'arrange de la même manière, une chambre Ikea.
3: Ah ouais, d'accord, ok. Ah ok.
4: Et alors pour finir avec l'astrologie, ce qui va pas vous surprendre, hein, voilà, s'il était un animal, il serait un lion.
8: Je voudrais.
7: Voilà.
4: Ah oui, comme Simba.
3: Et ouais. Alors que là, t'es quoi comme signe astrologique?
7: Moi je suis vierge.
3: Ah, vierge folle ou vierge sage? Attends, ça faut savoir. Bon, allez.
4: Allez, voici tes questions. Après tous ces beaux défauts. Voici une qualité, peut-être le point qui arrive, on espère.
7: Pas qualité, hein, pourquoi un défaut? C'est une qualité, hein.
4: Bien sûr, maniaque, tout ça, pas de problème. Nous sommes le lundi 15 juin. Nous sommes en direct, il est 12h39. Le lundi 15 juin, c'est aussi le grand jour pour les candidats au bac avec l'épreuve de philo. Alors, petit QCM philo. À quel philosophe doit-on cette célèbre formule? Ce qui ne vous tue pas vous rend plus fort. Est-ce que c'est Sartre, Schopenhauer, Nietzsche ou Damido Spinoza-Land? Chrono, 10 secondes. Sartre, Schopenhauer, Nietzsche, Damido Spinoza-Land. Vite.
7: Sartre,
4: Jean-Paul Sartre. Ce qui vous tue pas vous rend plus fort est tiré du Crépuscule des idoles publié en 1888 par Friedrich Nietzsche. C'est Nietzsche.
3: Allez, ce qui ne vous tue pas ne vous fait pas marquer de points.
4: Non plus.
3: 7 pour Leïla, 1 pour Laurent. Et là, tout de suite, les gars. Alors là, ça sent l'été, ça. Macumba, je demande ce que
4: voilà.
3: Allez, c'est Jean-Pierre Madère, Macumba. 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Bisous.

0: Jean-Pierre Madère avec Macumba pour ceux qui aiment les années 80. Rendez-vous ce soir à 19h, comme tous les soirs. Ça vous intéresse pas ce que je dis?
1: Bah si, ça m'intéresse, mais je suis prise par le rythme.
0: Mais je vois ça. Avec Laurent Petit-Guillaume de 19h à 20h.
1: Avec Lolo qui va nous faire danser pendant une heure.
0: Chaque soir à 19h.
1: Mais oui.
0: C'est à 19h.
1: À 19h, on allume ça dans son salon, on bouge ton body. Voilà, c'est tout.
0: Jusqu'à 20h, c'est tous les soirs.
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0: toute la semaine.
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0: Et même le week-end.
1: Et comme ça, on peut danser tout le temps. Voilà.
0: Avec bonheur.
1: Voilà. Alors, nous sommes avec Leïla, qui joue avec Ici Nord, qui a 7 points contre Laurent, ici Loire-Océan, qui a 1 point.
0: Gna gna gna gna
1: gna. Oh, oh là là là là, qu'est-ce que c'est que ce mauvais esprit?
0: Vous faites en chantant, là.
1: Je ne fais pas en chantant, c'est ma petite voix.
0: Écoutez, j'en ai marre, vous y êtes 4 candidats toutes les semaines. Mettez-vous à ma place, madame Damido.
1: Nous en avons déjà parlé. C'est un mauvais coaching. Vous ne donnez pas envie aux gens de se battre pour vous.
0: Voilà. Laurent, tu confirmes?
3: Ça va, moi, je trouve. Non. Moi, j'aime bien Eric. Hein.
1: Ah, bah,
3: on
1: c'est bien.
3: On va tout faire pour qu'Eric y mette quelqu'un vendredi. Allez.
0: Le problème, c'est que tout le monde dit ça, mais je gagne jamais quand même.
1: Alors, Leïla, il lui est arrivé une histoire un peu drôle. Elle décide de faire une balade en vélo avec son chéri, avec Thibaut, et pop, pop, pop, allez, tout le monde à bicyclette. Et puis, tu passes en ville, et là, un énorme bruit. Et qu'est-ce qui se passe? Tu penses que quoi? Toi, tu dis quoi à Thibaut?
4: Bah, en fait, j'entends un énorme bruit. Faut savoir que moi, je suis de la campagne à la base. Donc, j'ai pas l'habitude de me promener là où il y a du bruit, tout ça, en bicyclette. Et là, j'entends un gros bruit et je sens quelque chose dans mon dos. Et je sais pas pourquoi, mon premier réflexe, c'est de lui crier « On m'a tiré dessus! On m'a tiré dessus !» Sauf qu'on m'a pas tiré dessus. Et qu'en fait, c'était juste mon pneu qui avait éclaté et que j'ai reçu un petit éclat, en fait, dans le dos.
1: Ah oui, en fait.
4: Et en bonne comédienne, voilà.
1: Ah oui. Bah oui. Tu pensais que t'étais agent secret et t'étais poursuivi par le FBI.
4: Voilà, c'est ça, tout à fait.
1: Et bien sûr, heureusement, Jason Statham, Thibaut était là pour te dire non, mais on n'est pas.
4: Ouais, bon, il n'est pas très loin en plus au niveau des cheveux, donc ouais, voilà.
1: Mais il est tellement beau, Jason Statham, c'est pas grave. C'est voilà. Ouais, oui, mais bien sûr. Alors, toi, si tu devais déjeuner avec une célébrité, t'adorerais déjeuner avec Florence Foresti parce que tu la trouves très drôle.
4: Ah oui, carrément, ouais, elle me fait trop rigoler. Même rien que de la voir, même si elle parle pas, rien que c'est mimique, elle me fait rire. J'aime bien cette femme-là.
1: Tu l'as déjà vue en spectacle?
4: Non, mais je regarde tous ces spectacles, mais j'y suis jamais allée. Non.
1: Ah oui, mais même si tu les as déjà vues sur les plateformes, c'est pas grave, c'est hyper drôle. Ouais, elle est très drôle.
4: Ah, carrément.
1: Et toi, si t'étais un animal, t'aimerais bien être un petit éléphant?
4: Oui. Déjà, c'est mon animal préféré et je sais pas, j'aime bien la sagesse qu'ils ont dans les yeux, pas indépendant. Voilà, j'adore les éléphants.
1: J'en ai un tatoué sur le bras. Alors, oui, tu vois, encore un point commun. Bah oui, c'est ma fille qui l'a dessiné. J'ai un cirque là avec une tireuse de cartes.
0: Oh, avec la tireuse de cartes.
1: Alors, on va parler tout de suite de festival, de tout ça. Mais c'est la question à 5 points. Tu peux me faire un sans faute carrément. Alors, tiens, un petit jingle.
0: Ah, ça c'est mon entrée vendredi.
1: Ah bah j'espère pour toi, ça changera. Alors, nous allons parler du festival du film américain et je vais te poser la question suivante. Quelle ville française accueille chaque année le festival du film américain? Top chrono, 10 secondes. Quelle ville française accueille chaque année le festival du film américain?
4: Mais
1: dis
4: Deauville? Non.
1: Mais oui, c'est Deauville, bravo, c'est pas une bêtise. C'est depuis 1975, c'est le festival du cinéma américain et c'est à Deauville. C'est au début du mois de septembre et bravo, ça te fait 12, tu as un sans faute.
0: Ouais, c'est pas mal. Alors Laurent, on est quand même un petit peu loin derrière. On est un peu la ramasse. Mais t'inquiète mon Laurent, il y a un bingo qui arrive.
4: C'est pas faux.
0: Mais ça va aller. Laurent qui habite à Nantes, en Loire-Atlantique, est pêcheur, qui fait du foot, qui recherche une entreprise pour venir soutenir son club, je rappelle. Qui est notre râleur, qui est notre maniaque de service. Mais qui a quand même ce qualité d'aimer Renault.
5: Dès que le vent soufflera, tout à fait. Repartira.
0: Alors, pour le coup, tu l'as vu en concert il y a plusieurs reprises.
3: Ouais, j'ai dû le voir 3 fois à peu près.
0: Pas mal. À chaque fois, à chaque fois, toujours un plaisir, toujours un bonheur. C'est quoi, c'est les textes, c'est la personnalité, c'est l'ambiance?
3: C'est les deux, hein. J'ai baigné dans Renault depuis tout petit, donc au fur et à mesure des années, j'ai aimé, et j'ai pris goût, et puis voilà.
0: Bon, dis-moi Laurent, j'ai découvert qu'à 18 ans, t'étais pourtant majeur, tes parents sont partis sans toi en vacances. Qu'est-ce qui t'est passé par la tête au point, Valérie, de vouloir changer la couleur de la voiture de ses parents?
3: Ouais, c'est vrai.
0: Mais qu'est-ce qui t'a pris ?
3: Aucune idée. Bon, ça m'a pris comme ça.
0: Non, mais c'est surtout que t'as tout fait. Là, t'as fait l'intérieur et l'extérieur.
3: Ouais, et puis j'ai fait ça un peu à l'arrache avec une bombe de peinture bleue, là. Sans rien protéger, j'ai tout usé, voilà.
0: Et alors, attends, il a mis des stickers sur les vitres aussi.
1: Bravo !
0: Qui ressemble à rien du tout, avec la bombe toute pourrie.
3: Alors, ouais, c'est ça.
0: Alors, au départ, c'est une Ford Fiesta blanche, hein, quand même, qu'ils avaient tes parents.
3: Et ah bah maintenant, c'est une Ford Fiesta bleue.
0: Oui, voilà, parce qu'ils l'ont toujours. Et en plus de ça, t'as profité de leur absence, tu t'es fait tatouer ce week-end-là également, pendant ces vacances.
3: Je me suis fait tatouer un lion sur mon bras.
0: Un lion sur ton bras.
1: Eh ben voilà.
0: Non, et je pense que le retour, il a été sympa. Ils ont dû rugir de plaisir, tes parents.
3: Ouais, bon après, c'était fait, donc... J'ai pris une petite soufflante, mais bon...
1: Oh, Macumba.
0: Bon, allez, voici ta question cash. Tu vas peut-être pouvoir marquer 5 points. Alors, tu ne seras pas encore auteur de Leïla, hein, qui a 11.
1: 12.
0: Qui a 12. Il fait un sans faute.
1: 12. Hein, ouais. Ouais, elle a fait un sans faute.
0: Combien il a, Laurent ? Rappelez-moi.
1: Un point.
0: C'est triste.
3: Oh, ça va. Hein.
0: C'est moche. Ah, ça, bonjour la France. Hein. Bon.
1: Eh ben, bonjour la France, hein.
3: Allez, les bleus.
1: Allez, ouais. Les bleus.
0: Ouais. Quelle chanteuse ? Attends, on se concentre, Laurent. Lolo.
1: Lolo.
0: Ah, s'il vous plaît. Qui n'est pas mon chanteur. Bon, candidat, pardon. Quelle chanteuse française vient de remplir 3 fois, là, le Stade de France de façon consécutive ? 3 fois le Stade de France. Quelle chanteuse française ? Top chrono, 10 secondes. Laurent.
3: Aucune idée, j'aurais dit. Bah non, Céline Dion, elle n'est pas encore passée.
0: Et elle passera pas au Stade de France, non. Puisque ce sera à la Défense Arena. Non, écoute, on va te donner la réponse en musique.
1: Bla bla bla bla Pookie. 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
0: sas. Aya Nakamura est devenue la première artiste féminine francophone à remplir le Stade de France 3 soirs d'affilée. Ça fait quand même 225 000 spectateurs. Et ce week-end, c'était David Guetta.
1: Alors, eh ben, ça fait toujours 12 pour Leïla, toujours 1 pour Laurent.
0: Oui, c'est une cata.
1: C'est la caca, c'est la tata. Alors, tout de suite, on va écouter une petite nouveauté, puisqu'on aime bien vous faire écouter des petites nouveautés. Allez, Fever Dream, Alex Warren. On continue, on bouge son petit body, on écoute ici, on vous aime. À tout de suite.

0: Fever Dream, Alex Warren sur ici.
1: Excuse-moi, tu peux redire le titre?
0: Fever Dream. Fever. Allez. Bah, la Fiat Fever, Saturday Night Fever.
1: C'est la réclame.
0: Dream. Fever Dream, pas quoi.
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0: Fever Dream, c'est bon?
1: Oui, oui, c'est bien. Alors, nous sommes au taquet avec Leïla, hein, je vous le rappelle, qui joue avec ici Nord, qui a 12 points. Laurent, ici, Loire-Océan, qui a un point. Alors, Leïla, il lui est arrivé un petit truc un peu rigolo. Elle va au cinéma avec son petit frère pour voir le film Michael, sur Michael Jackson. On adore cette chanson. Et puis, il y a une petite scène triste, un moment dans le film. Et qu'est-ce qui s'est passé avec ta voisine?
4: Je ne sais pas ce qu'elle décide de faire à ce moment-là. Elle se déchausse, elle enlève ses chaussettes, elle commence à s'installer sur 3 sièges. Et on ne sait pas pourquoi, elle commence à se frotter les pieds de plus en plus rapidement. Et avec mon frère, on voit ça, on se regarde. Et là, c'est le fou rire pendant presque 10 minutes à pleurer de rire. Et...
1: Elle enlève ses godasses et elle se frotte les pieds. C'est magnifique, on adore.
4: Voilà, c'est ça, voilà. En plein cinéma. Voilà.
1: Mais j'espère qu'elle sentait pas trop mauvais les pieds quand même.
4: Bon, ça va, on sentait pas. Bon, ça nous a pas donné envie de manger de pop-corn pour le coup quand même. Mais...
1: bah oui, mais c'est. Bon, bah, écoute, c'est marrant. Moi, je ne comprends pas les gens qui se mettent les pieds nus dans les trucs. Bon, enfin, bref. Alors, tu adores Bad Bunny, tu adores Michael Jackson, tu adores plein de variétés. Puis en plus, t'es très doué en musique. Mais alors, en cinéma, toi, ce que tu adores, c'est ça. Les aventures de Rabbi Jacob.
4: Ah oui, j'adore. Je regardais ça tout le temps quand j'étais petite. J'adore Nick Finesse en général. Tous ces films, j'adore.
1: Bah oui, on adore. On adore les aventures de Rabbi Jacob.
0: Bien sûr qu'on adore les aventures de Rabbi Jacob.
1: Mais oui, tu la connais la danse
0: De la faire? Non.
1: Ouais, bah,
0: je crois qu'il a passé un ou deux mois pour la répéter.
1: Évidemment.
0: Gros boulot.
1: Alors ma chérie, tu es en tête, mais tu sais bien que ce jeu est une énorme injustice. Il faut que tu marques en plus le bingo. Alors... enfin, en même temps, même s'il marque le bingo, il n'aura que 11. Hein, donc, faudra qu'on se départage.
0: Non, il ne peut pas gagner, en fait.
1: Voilà. Alors, mon petit chat, à mon top chrono, tu vas...
0: C'est la loose avant que je joue.
1: Tu vas devoir, à mon top chrono, me donner un maximum de célébrités qui portent le prénom de Pierre. Un maximum de célébrités, que ce soit des écrivains, des chanteurs, des acteurs, on s'en fiche. Maximum de célébrités qui portent le prénom de Pierre. Top chrono.
4: Pierre Ninet, Pierre Richard, Pierre Desproges, Pierre...
1: Bon, tu m'en as donné 3, il y avait Pierre Perret, Pierre Bachelet, Pierre Cardin, Pierre Mondi, Pierre Tchernia, Pierre de Coubertin. Tu m'en as donné 3, c'est très bien.
0: Bon alors Laurent, je t'explique. Le bingo... C'est 10 points. C'est-à-dire que la personne qui marque le plus de bonnes réponses, elle prend 10 points. Donc il peut y avoir un renversement de situation. Sauf qu'en deux ans, c'est la première fois que j'ai un candidat qui n'a pas assez marqué, vu que tu en as marqué un. Il aurait suffi de 2 et tout était relancé. Ce qui fait que même si tu gagnes.
1: Tu ne gagnes pas.
0: Tu prends les 10 points, t'as 11. Bravo. Mais elle a fait un sans faute, madame.
1: Eh oui.
0: Donc, c'est aussi pour ça qu'elle est récompensée. Laurent.
5: Tout à fait, ouais, bah écoute, c'est pas grave. Hein.
0: Écoute, Laurent, on a passé un bon moment, on a bien rigolé.
1: On va jouer pour la gloire.
0: Ben oui, c'était sympa. Tu reviens quand tu veux. Tu sais que tu peux en jouer d'ici quelques temps. Donc voilà, c'est pas grave. On est là pour s'amuser. Ben oui, mon Laurent, on va pas gêner pour raconter que t'as fini complètement carpette avec ta femme, hein? En Andalousie pour le voyage de noces.
1: Ah bah écoute.
5: Ah oui, bah oui.
0: Oh bah oui, premier soir, vous décidez d'aller boire un petit verre tranquille en terrasse, deux petites sangrias, avec modération.
1: Bien sûr.
0: Sauf que...
5: C'était des milites.
0: Eh oui, le problème, c'est qu'on t'a versé la bouteille entière, quoi. Et
5: voilà. Ouais, c'est ça. Avec une bonne dose d'alcool, donc... Un peu capoute, hein.
0: Bah oui. Et bien sûr, tu t'es cru en Alaska, hein. T'as oublié que t'étais en Andalousie ce jour-là. Ben oui, ben c'est normal, c'est le voyage de noces. Allez, pour te faire plaisir, avec modération, tout ça. Par contre, Renaud, sans modération.
6: Elle est sous le signe de l'Hexagone. C'est pas ce qu'on feigne en ce moment.
0: C'est la chanson préférée de notre ami Laurent Hexagone. Bon allez, on va tenter de jouer quand même. On va voir ce que t'aurais pu faire. Max de Claude. Les prénoms Claude, je prends mon temps puisqu'on est peinard, hein.
1: Claude, homme ou femme, hein.
0: Voilà, célèbre. Allez, top chrono, on y va.
5: Alors, Claude de Fontaine. Claude. Ouais, Claude.
0: J'ai envie de dire sans regret.
1: Allez, sans regret. Ouais, allez.
0: Merci, bonne journée, ça nous a fait plaisir. Non, mais Claude Monet, Claude Nougaro, Claude Chirac.
1: Claude François.
0: Voilà, Claude Sarraute, Claude Barzotti.
1: Claude Brasseur.
0: Claude Berry, Claude Sérillon. Ben oui.
1: Bien, allez, Leïla, tu l'as compris, c'est toi qui seras en finale avec nous vendredi. Bravo, ma chérie. Laurent, bravo, tu as très bien joué.
0: Écoutez, bravo, je ne sais pas si c'est utile. Bon, mais écoutez, c'était bien, pas mal.
1: C'était bien drôle. Et tu tenteras de gagner les deux jours en famille ou entre amis au festival Grande Marée à Julouville, au cœur de la baie du Mont-Saint-Michel. Tu dormiras sur place avec, à l'hôtel du musée de Granville et tu as 100 euros de carburant où tu tenteras de gagner, évidemment, la magnifique machine à café Malongo avec ses.
0: C'est ton de dosette et ses six verres en verre.
1: Voilà, bravo Leïla, vendredi.
0: Bravo.
1: Merci à Céline à la réalisation, à Iki à la technique, Alex au standard. Professeur Coupez au savoir, Éric Bastien.
0: J'en prie.
1: Je sais même plus à quoi. Et puis merci à vous de
0: bravo
1: nous écouter.
0: Laurent.
1: On se retrouve demain midi au taquet. Je vous embrasse, je vous aime.
0: Bonjour Wendy Bouchard.
7: Bonjour chers amis, tandem de choc au taquet, au quotidien. Je vais vous parler d'un homme formidable que vous aimez beaucoup. Il s'appelle Nikos.
1: Nikos
0: Aliagas. Bonjour, c'est Nikos.
1: Oh mon titi.
7: Il nous propose une danse millénaire. Une de ses photographies magnifiques en noir et blanc orne un nouveau timbre qui sort aujourd'hui dans la série artistique de La Poste. C'est quelque chose. Et puis, il va venir nous parler justement de son rapport à la photo en noir et blanc. Lui qui sait très bien capter le vivant, qu'il soit végétal ou humain. Ça, c'est beau. Et puis, quand on se fait Nikos, c'est toujours un moment de poésie.
1: Ah oui, on l'embrasse très fort.
7: Merci les amis.
0: Mais c'est vous qu'on veut dans notre équipe, Wendy.
7: Allez, ça sera après ma France.
1: Que des numéros 10.
7: Merci.
1: Bonne émission, je t'embrasse.
7: Ciao, moi aussi.
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0: Vous écoutez, c'est 13h. J'essaie d'imiter Nikos.
1: Alors, je demande pardon.
0: Ça fait mal.
1: Je demande pardon à la France et à Nikos que j'aime.
0: Pardon, Nikos.
1: Vous écoutez ici, les 13h, je vous aime, à demain.
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7: Bonjour à tous, merci d'être à l'écoute de Ma France. Une demi-heure pour vous raconter toute l'actualité avec le journal du Mondial, l'Iran et l'Espagne qui entrent en scène aujourd'hui. Les Bleus demain pour leur premier match de la compétition face au Sénégal. Bruno Salomon, l'une de nos voix du sport, nous raconte tout cela. À la une, l'annonce d'un projet d'accord de paix au Moyen-Orient. Les États-Unis, l'Iran et le Pakistan sont arrivés à des contours pour mettre fin à la guerre, y compris au Liban. Oui, mais à quel prix, nous en parlerons. Signature prévue vendredi et dans la foulée, réouverture du détroit d'Ormuz. C'est ça sur le papier, notre dossier du jour qui va fortement teinter le menu du G7 accueilli par la France dans la ville d'Évian dès ce lundi. La mobilisation en France devant les tribunaux ne faiblit pas en mémoire de Liana pour revendiquer une loi intégrale face aux violences et aux agressions sexuelles sur les enfants et sur les femmes. Nous sommes à Auch dans cette édition. Un demi-million de lycéens ont planché sur le bonheur, sur la parole ou la vérité pour l'épreuve de bac philo ce matin. Réaction à la sortie de l'examen, nous sommes en Isère. Et puis la chaleur revient sur le pays, des températures qui grimpent avec des pics autour de 38 degrés à l'ombre attendus jeudi. 13h15, j'accueille donc Nikos Aliagas. Un timbre postal sort aujourd'hui, frappé de l'une de ses photos en noir et blanc. Deux oliviers millénaires, un mouvement qui fascine et un arbre qui ressemble à notre invité, plein de philosophie et de regard bienveillant sur l'autre. On commence cette édition de Ma France avec cet accord entre les États-Unis et l'Iran. Nouvelle étape cruciale, voilà ce que disent en tout cas les différentes parties au conflit. Un accord que vous allez décrypter pour nous. Bonjour Marine Le Génie.
8: Bonjour Wendy, bonjour à tous.
7: Accord cadre pour mettre fin à la guerre au Moyen-Orient. Oui, mais les contours de ce texte sont très flous. Que sait-on de ce projet à cette heure?
8: Alors déjà, on sait qu'il n'y a aucune version officielle publique. Mais d'après le médiateur pakistanais, c'est la fin des hostilités sur tous les fronts, vous l'avez dit, y compris le Liban. Concernant le détroit d'Ormuz, ô combien important, on le sait, pour les prix des carburants chez nous. Donald Trump écrit sur son propre réseau social « J'autorise pleinement la réouverture du détroit d'Ormuz, sans droit de passage et parallèlement la levée immédiate du blocus naval américain des vendredis et que le pétrole coule à flot dans un style très trumpien. » Reste à en définir les détails techniques. Ce matin, le ministre des Affaires étrangères français Jean-Noël Barrot se montre prudent et dit espérer cette réouverture.
9: La réouverture du détroit d'Ormuz qui va, nous l'espérons, permettre de rétablir la liberté de navigation et ainsi réduire la pression qui s'exerce depuis beaucoup trop longtemps maintenant sur les prix des hydrocarbures, sur les approvisionnements en engrais et plus généralement sur le commerce international et donc sur l'économie mondiale, donc sur le pouvoir d'achat et sur des Français et l'économie française.
8: prudence donc dans les mots des officiels, mais dès cette annonce, les prix ont tout de même chuté de 4,5%, la réouverture du détroit, qui n'interviendra qu'une fois l'accord conclu et signé.
7: Une capitulation de Donald Trump, c'est ce que disent certains observateurs sur cet accord très fragile qui douche les espoirs de liberté du peuple iranien et qui laisse, Marine, un goût très amer à Israël.
8: Tel Aviv n'a obtenu satisfaction ni sur le nucléaire iranien, ni sur sa liberté d'action militaire au Liban. Les sujets qui fâchent sont loin d'être réglés. Une phase diplomatique de 60 jours s'ouvre. En 60 jours, beaucoup de choses peuvent encore se passer en Iran comme en Israël. En résumé, on peut dire que ce texte fixe les grandes lignes pour la paix, mais laisse en suspens des questions plus épineuses, l'avenir du programme nucléaire iranien, donc le sort des stocks d'uranium hautement enrichi, la levée progressive des sanctions américaines, entre autres.
7: Merci Marine Le Génie. Le Pakistan, vous le disiez, pays médiateur dans ce dossier, parle donc d'une signature de cet accord de paix le 19 juin prochain à Genève, en Suisse. Et Paul Barcelone, ce qui est certain, c'est que cette annonce vient donner une autre dimension au sommet du G7 qui est présidé à partir d'aujourd'hui à Évian par Emmanuel Macron, notamment sur ce sujet de la réouverture du Détroit. Paul, on vous écoute.
10: Et dans une vidéo publiée sur les réseaux sociaux, Emmanuel Macron ne cache pas son optimisme. Ce sommet du G7 tombe à pic.
11: Et là, l'objectif sera de voir les conséquences de cet accord, le soutien au Liban, la réouverture d'Hormuz dans la durée, et évidemment, la conclusion d'un accord sur le nucléaire et le balistique en Iran.
10: Rappelons que la France s'est dite prête à participer à une coalition avec d'autres pays volontaires pour sécuriser le détroit d'Hormuz et accompagner sa réouverture. Elle a également, depuis plusieurs semaines, appelé à un cessez-le-feu au Liban. Alors c'est dans ce contexte qu'Emmanuel Macron accueillera Donald Trump à 17h à Évian. Premier entretien en tête-à-tête dans la foulée de l'interview du président français au journal de 13h de TF1. Et avant, un dîner ce soir à l'hôtel Royal avec vue sur le lac Léman. La France met donc les petits plats dans les grands puisque le président américain est aussi convié au château de Versailles mercredi soir. Manière de le convaincre de rester jusqu'au bout dans ce moment particulier. Après plus de 100 jours de guerre et cet accord qui se dessine et qui donne donc à ce sommet du G7 une dimension particulière.
7: Ouais, Emmanuel Macron qui s'apprête donc à accueillir un Donald Trump revigoré par ce projet au menu du G7, le commerce, la tech, la personnalité surtout du président américain qui ne nous met pas de nouveau à l'abri de sorties de route car il annonçait il y a quelques heures encore assommer le vin français de droits de douane si Paris ne levait pas une taxe qui frappe les revenus des grands groupes de la tech, notamment Apple, Google ou Meta. La mobilisation ne faiblit pas en mémoire de Liana et de toutes les victimes de violences et d'agressions sexuelles, avec de nouveaux appels à manifester ce soir, 19h, devant les palais de justice de France, de Tarbes à Lyon, de Cambrai à Nîmes. Les associations mobilisées veulent maintenir la pression, en effet, sur le gouvernement, jusqu'à l'adoption d'une loi intégrale pour empêcher des tragédies comme la mort de cette petite collégienne. Dans le Gers, après un rassemblement inédit lundi dernier de 600 personnes à Auch, les organisations féministes, comme les syndicats, s'apprêtent de nouveau à manifester. Marc Bertrand.
12: Aurine, caissière au supermarché de Florence, n'a jamais manifesté, à part pour les motards en colère. Cette fois, elle est prête à y aller.
13: Dans le Gers, on n'a jamais été touché par une affaire pareille. Jamais. Donc, quelque part, ça nous passait au-dessus. J'espère que ça va bouger. Il faut que ça bouge, que ça change.
12: Au planning familial du Gers, qui a failli disparaître il y a quelques mois, faute de bénévoles, Romain, un militant, sent une prise de conscience dans son village de 100 habitants.
14: Moi, dans mon conseil municipal, des personnes qui vont au rassemblement et qui ne sont pas habituées justement à aller à de telles manifestations, cette indignation, cette colère est telle qu'on a des écoutilles toutes ouvertes aujourd'hui pour pouvoir parler de ces sujets.
12: Camille, une autre militante du planning, redoute justement cette colère. Lundi dernier, devant le tribunal, il y avait 600 personnes et beaucoup, selon elle, voulaient seulement désigner des coupables.
15: En fait, les gens qui étaient là, il y a eu des discours d'appel à la peine de mort et voilà, la procureure vit quand même sous protection là aujourd'hui. Pour nous, c'est pas du tout là le combat en fait.
16: Il y a une prise de conscience, mais les gens ne viennent pas vers les militantes et associations féministes.
12: Ce soir, les militantes comptent engager le dialogue pour expliquer leurs revendications. Plus de moyens pour la justice et pour la prévention des violences sexuelles.
7: Merci Marc Bertrand. Nicolas Dupont-Aignan, maire de Hyères dans l'Essonne, ancien candidat à la présidentielle, a proposé de rouvrir le débat sur la peine capitale par le biais d'un référendum pour les crimes qui touchent les enfants. Et ce matin, sur France Info, le porte-parole du Rassemblement National, Laurent Jacobelli, affirme que son parti respecterait le résultat de cette consultation populaire. Le RN qui plaide pour une perpétuité réelle et incompressible pour les violeurs d'enfants. Si les résultats de Parcoursup sont tombés il y a 15 jours, le chemin n'est n'est pas terminée pour les lycéens de terminale qui passent leur bac, leur vrai bac cette semaine. Avec la sacro-sainte épreuve de philo ce lundi pour 530 000 élèves, 4 heures à plancher, c'était ce matin, sur une dissertation ou un commentaire de texte sur 17 notions de philosophie. L'art, la conscience, la justice ou l'État. Je vous donne quelques-uns des sujets. Avons-nous la maîtrise de nos paroles? Peut-on être heureux quand les autres ne le sont pas? Voici deux d'entre eux proposés pour le bac général. La vérité, c'était une question au cœur des séries techno ce matin. Antoine Ballandra, vous y étiez pour Ici Isère, au lycée Philibert Delorme de l'île d'Abo.
17: Ils sont une trentaine assis derrière des bureaux individuels. Copie blanche sur la table, il est 7h54, l'heure de vérité approche, mais aucun souci pour Garance.
18: Non, je suis pas stressée là pour l'instant. J'ai pas beaucoup révisé, mais j'ai quand même révisé la plupart des choses à réviser. Ça va bien se passer.
17: Amine, lui, est un peu plus tendu, mais cet élève de terminale espère eh bien, que ça passera.
19: On est prêt à tout donner. Et donner son maximum, ça peut passer, on va dire. Je vais prendre le commentaire de texte.
20: Pourquoi ?
19: Parce que je trouve que c'est plus simple la méthode que la dissertation.
21: La trousse, téléphone dans le sac, téléphone éteint.
17: 7h58, tout le monde est fin prêt. Le stress monte un peu pour Juliette.
22: Stressé, mais ça va à peu près. On ne sait jamais. Un coup de panique, ça peut tout faire dégager.
17: Alors, le recteur de l'Académie de Grenoble prend le temps de discuter un peu avec des élèves.
23: Vous savez qu'un jour, lorsque vous vous remémorerez ce moment, ce sera du plaisir. Non, sincèrement. Hein.
17: Et puis à 7h59, c'est l'ouverture officielle des sujets. Débattre, est-ce chercher la vérité ou la technique peut-elle être mauvaise? 4 heures pour réfléchir, prendre du recul en n'oubliant pas la syntaxe, la grammaire et l'orthographe qui devraient être plus sévèrement notées cette année.
23: Vous n'avez pas fait d'impasse?
7: Et le ministre de l'Éducation nationale, Édouard Geoffrey, veut réorganiser les examens en fonction des épisodes de chaleur. Alors c'est trop tard pour cette édition 2026, ça vous l'avez bien compris, mais il souhaite pour l'avenir en finir avec les sessions d'examen de l'après-midi et étaler le calendrier des épreuves le matin. Car l'été n'est pas encore arrivé au calendrier et pourtant une nouvelle vague de chaleur déferle sur la France. Hier, dans le sud-ouest, les températures ont grimpé jusqu'à 35 degrés et le mercure va s'affoler doucement avec une hausse générale des températures mercredi et jeudi. 38 degrés attendus à Nevers, 37 à Paris ou Brive, 36 à Lyon ou Toulouse. Contrairement à la canicule de la fin du mois de mai, cette vague de chaleur devrait gagner plus largement les régions du centre et de l'est, avec 4 Français sur 5 concernés par ce flux de chaleur qui remonte des pays du Maghreb. Alors tout le monde n'a pas la même méthode pour résister aux fortes chaleurs et vous l'avez constaté sur la plage de la concurrence. Nous sommes avec vous, Paul-Adrien Sicard, à La Rochelle.
24: Les plus entreprenants, comme Nicolas, ont choisi la plage pour se rafraîchir.
25: On vient se baigner parce qu'il fait beaucoup trop chaud et c'est agréable, ça rafraîchit le corps.
24: Et toujours en prenant ce qu'il faut.
25: Prendre nos précautions, pour une glacière avec de l'eau, parasol, serviette, crème solaire.
24: Pour Sandrine, c'est le meilleur moyen de combattre la chaleur.
26: C'est parfait pour se baigner et justement résister à la canicule. C'est plus chaud que d'habitude, mais par rapport à être à l'intérieur de la ville, en fait, il y a de l'air. Et donc du coup, je trouve que c'est l'endroit où on est le mieux en ce moment.
24: Des habitudes qui contrastent vraiment avec celles d'Annick.
27: C'est du bon sens. Pour prendre soin de sa santé, il ne faut quand même pas s'exposer aux grosses chaleurs, pas spécialement le soleil. Je pense qu'avec l'âge, on devient plus sage. Parce que moi, je supporte bien la chaleur pourtant. Mais là, j'ai décidé de prendre soin de mon corps, de ma santé et de profiter vraiment des bonnes soirées, étant donné que je suis au frais l'après-midi. Le soir, je suis vraiment très bien.
24: Stéphane, lui, préfère acheter des rafraîchissements pour ne pas prendre de risques sur sa santé et celle de ses enfants.
28: Mais là, je viens de m'arrêter d'acheter de l'eau parce qu'aujourd'hui, il fait super chaud et on essaye de bien s'hydrater. On met tout le monde à l'ombre, surtout les petits.
24: Ces boissons, il les a achetées à Alexandre, un marchand de glace.
29: C'est quand même agréable. Le beau temps à La Rochelle, on est une ville balnéaire, donc c'est super. Et c'est vrai que l'amplitude de travail est un peu plus longue, mais il faut être là, il faut être présent. Et les choses se passent bien. Dans l'ensemble, les gens ont le sourire.
24: Depuis le début de l'été, Alexandre transporte son camion de glace tous les jours à la plage de la concurrence.
7: Et pour la protection des personnes âgées avant ce nouvel épisode de chaleur, le système d'alerte automatisé a été testé par exemple par la mairie de Toulon. Pour les enfants à l'école, les menus s'adaptent comme à Rezé et Saint-Herblain. Pour 6500 repas, ce sera prioritairement cette semaine du froid. Et puis grande prudence évidemment au cœur de nos bois et de nos forêts. La chaleur et la sécheresse favorisent les départs de feu, dont 90% sont d'origine humaine. 6 départements sont en risque élevé aujourd'hui, 4 dans le sud-est, l'Aude, l'Hérault, le Gard et le Vaucluse, et 2 dans l'ouest, la Vendée et les Deux-Sèvres. 80 bougies de soufflé, Plougastel d'Aoulas a fêté son 80e anniversaire de la fête des fraises, c'était ce week-end. 10 000 personnes venues déguster le fruit produit dans la presqu'île de Crozon pour profiter aussi d'un défilé de chars, de plusieurs fanfares et animations. Avec une idée en tête, Louis Meuriot célébrait ce fruit comme il se doit.
0: C'est la dernière étape du pèlerinage de Noah.
1: J'étais allée au musée de la fraise et du coup là je reviens pour fêter la fraise.
0: Pas de bâton de marche ni de sac à dos pour la jeune femme, mais les bras chargés de deux grosses barquettes du fruit rouge.
1: Les fraises au printemps, c'est vraiment matin, midi et soir, et surtout avec la chantilly. C'est trop bien, il y a de la musique, le cidre est bon, les fraises sont bonnes, que demander de plus?
0: Elle entend une à son compagnon Camille.
2: Elles sont excellentes. Ah ouais, elles sont bien juteuses, bien sucrées. Non, franchement, tout ce qu'on réclame chez une fraise globalement.
0: Une grosse fraise rouge de la variété Dream, comme rêve en anglais.
2: Ah, ça m'a transporté, complètement. Je me suis senti un petit peu évadé, c'est génial.
0: En même temps, au milieu de la fête des fraises, il est impossible de résister aux arguments de vente de Monique.
3: Ah, la fraise de Plougastel, c'est la meilleure de France. Il n'y a pas photo.
0: Allez, comment vous pouvez me la décrire un peu?
3: Alors, la Dream, elle tient en bouche, voilà. Les gens ne la connaissent pas et elle est très sucrée.
0: C'est aussi presque un travail de mémoire.
3: Elle a été plantée à Keraliou, un petit village de Plougastel, et après, des chercheurs de Brest ont travaillé sur la fraise et elle est devenue rouge. Et voilà le départ de la fraise sur Plougastel.
0: Comme en 1946, une partie de l'argent récolté ira pour les écoles de Plougastel.
7: Le mondial de foot, on en reparle dans le journal de la Coupe du Monde dans 10 minutes avec l'une des voix du foot ici, c'est Bruno Salomon à la veille du premier match des Bleus, 21h demain, bien entendu face au Sénégal dans le New Jersey. Aujourd'hui, c'est l'Iran et l'Espagne qui entrent sur la pelouse.
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7: Et dans Ma France, je reçois l'un de mes talentueux confrères qui est bien plus qu'un journaliste. Il est passeur, un photographe du vivant et des émotions, un homme de valeurs et de mouvements. Les valeurs, on en a tellement besoin dans le monde dans lequel nous vivons. Vous êtes ancré dans la vie comme un olivier. Bonjour cher Nikos.
5: Bonjour ma chère Wendy, merci pour vos mots. Un olivier.
7: Un olivier, c'est un arbre qui vous ressemble, c'est l'arbre de votre enfance, c'est un arbre qui nous réunit aujourd'hui. Ses racines, vous les avez communes, oui, avec cet olivier, Nikos.
5: Oui, l'olivier représente dans l'idéal et dans le collectif, dans l'inconscient collectif, un symbole de paix, un symbole de transmission, de résilience aussi. Il était aussi l'arbre de la sagesse dans l'Antiquité, quand oui. Minerve, Athéna, plantait un olivier sur le rocher de l'Acropole et le Parthénon naissait, donc il symbolise, il cristallise beaucoup de choses. Et en même temps, ce qui est intéressant, c'est si on pensait à ce que voit l'olivier. Mmh. C'est-à-dire, nous, on est tous de passage, on a tous nos certitudes, nos époques sont importantes, le buzz, les machins, les guerres, les histoires, mais l'olivier est toujours là. Ceux-là, je les ai photographiés il y a 2-3 ans, je photographie les oliviers depuis une vingtaine d'années, ils ont plus de 300 ans. Ils en ont vu des mortels pétris de certitudes. Donc les voir comme ça aujourd'hui, sur ce timbre qui sort aujourd'hui, en ce 15 juin, c'est hyper émouvant pour moi, parce que c'était les oliviers devant lesquels mon père m'emmenait quand j'étais gamin.
7: Ça c'est magnifique, c'est l'histoire qui se reproduit, et l'histoire qui va aussi auréoler tant de correspondances. Il y a près de 500 000 timbres dans cette série artistique qui sont diffusés dès aujourd'hui par La Poste, et on voit en effet, en noir et blanc, ces oliviers sur ce timbre. Vous avez choisi un titre magnifique, d'ailleurs traduit en grec sur ce timbre, ouais. Danse millénaire, justement.
5: Oui, parce qu'il traverse le temps, et l'olivier, dans son mouvement, quand on voit ces deux oliviers, ces deux troncs qui ont une racine commune, au final, qui nous ressemble pas mal, en fait, on les imagine en train de danser parce que leur position à travers le temps, leur tronc sinueux, leur feuillage, leurs branches qui ont souffert, qui ont été élaguées, les figent pour nous qui sommes incapables de voir l'infinitésimal mouvement. Et pourtant, ils bougent, tout bouge autour de nous. La nature nous regarde, on a des comptes à lui rendre. On est de passage, nous sommes mortels. Combien de gens puissants sont passés devant ces oliviers? Combien de gens tristes, heureux? D'autres se sont endormis, mais ils n'existent plus. Mais l'olivier existe toujours, il dit quelque chose du passage, et c'est ce qui m'émeut profondément.
7: C'est magnifique et très émouvant, j'imagine, pour vous, de voir cette photo. Vous parliez de vos ancêtres, et de votre papa en particulier. Vous qui étiez ce week-end au Salon Mondial du Timbre, au milieu des philatélistes, des collectionneurs qui sont absolument à la recherche justement de ces pépites, qu'avez-vous ressenti en dédicaçant ce timbre-là?
5: D'abord de l'émotion, parce que la moyenne d'âge, on est vraiment dans le senior. Oui. Et en même temps, c'était le besoin du lien, un besoin d'être avec l'autre, de discuter à la fois de la photographie du timbre. Certaines personnes venaient me montrer leur collection. Regardez, j'ai rencontré Soula, j'ai rencontré un tel, César. Ça m'a ému aussi parce que je me suis souvenu des premiers timbres que je collectionnais quand j'étais gamin. C'est-à-dire, c'est quoi le timbre? Alors qu'aujourd'hui, on peut communiquer en quelques secondes avec le bout du monde. Tout à l'heure, vous allez avoir des correspondants, on va parler football, etc. Tout ça se joue, il n'y a plus de distance.
7: Exactement.
5: Et en même temps, c'est pas parce qu'il y a plus de distance qu'il y a plus de liens et plus de communication. Et ce qui m'a ému le plus, c'est de voir des files de gens venir juste parler, qu'on se regarde dans les yeux pour un petit bout de papier comme ça qui va traverser, qui va aller à l'autre bout du monde. Je crois que notre société, ma chère Wendy Bouchard, a besoin de temps long. Tout va trop vite, chaque image remplace l'autre. Alors c'est bien quand c'est utile, quand c'est fait pour servir quelque chose, mais on a besoin de nous poser, de nous regarder, d'échanger. Et c'est peut-être ça notre existence.
7: C'est ce que fait le photographe et l'œil du photographe que vous êtes. Hein. Vous le racontiez très bien, Nico, saisir l'instant et y revenir, le regarder, le voir renaître sous nos yeux grâce à la beauté, à la vertu de cette photographie. Vous êtes un écrivain, vous, un auteur épistolaire. Vous aimez passer par cette correspondance un peu à l'ancienne, Nico Salieri.
5: Oui, parce que ça reste. Oui. C'est ce que disait mon père, attention, hein, parce que l'écrit reste. Et en même temps, super, parce que l'écrit peut encore, un peu comme une Madeleine de Proust, comme un palimpseste, comme ça, nous faire voyager, une écriture. J'imagine, quand je vois cette enveloppe timbrée à l'effigie de Victor Hugo, ou un vieux timbre, je crois, de l'époque de Victor Hugo, c'était une lettre adressée à Victor Hugo qui a été vendue plusieurs centaines de milliers d'euros. J'imagine la personne qui l'écrivait à l'époque. Sa façon de l'écrire, son petit bureau, sa plume. Voilà, ce qui est très intéressant avec le timbre et le voyage du timbre, à la fois géographique et à travers le temps aussi, c'est qu'il nous rappelle qu'il y en avait d'autres qui avaient le même présent et la même arrogance du présent que nous, et qui finalement passent parfois aux oubliettes ou deviennent des archives. Donc c'est le voyage qui m'intéresse.
7: Et vous nous faites voyager avec ce timbre qui sort aujourd'hui pour La Poste, cette danse millénaire, ces oliviers qui se retrouvent, lumière originelle, mémoire vivante. Comment dit-on danse millénaire en grec ?
5: Eonovios choros.
7: Ça, c'est magnifique.
5: Ça a donné chorégraphie choros.
7: Ouais. Et justement, chers amis, vous qui aimez tant la voix, la poésie de Nikos Aliagas, la vertu moderne, si j'ose dire, de ce timbre-là, c'est que vous avez un petit QR code dans l'angle à gauche que vous pouvez scanner. Et on va où avec ce QR code ?
5: Une réalité augmentée, comme on l'appelle aujourd'hui, nous montre cet olivier réinterprété dans sa danse.
7: Oui.
5: On voit un olivier qui danse. On voit aussi tout ce que ne dit pas le mouvement figé. Et puis on entend un texte que j'ai écrit sur une musique d'un auteur grec, puisqu'on est dans le thème. Et je raconte une petite histoire pendant 2-3 minutes. Voilà. Donc c'est une autre façon d'inviter dans une autre dimension la personne à cultiver l'imaginaire.
7: Premier timbre en réalité augmenté, c'est bon d'être pionnier aussi. Hein,
5: je me suis retrouvé là par hasard. Oui. Et en même temps, voilà, je suis un peu fier de l'histoire. Et en même temps, je suis surtout très ému. Et si ça peut aider les jeunes qui nous regardent, qui nous écoutent, qui s'intéressent parfois à nous, à acheter des timbres. Mmh. Parce que c'est un métier extraordinaire. Je suis allé à Boulazac, dans le Périgueux.
7: Oui.
5: C'était extraordinaire de voir les artisans et les artistes à l'impression du timbre. Tout le boulot qui est fait depuis des siècles. On a un savoir-faire français, une spécificité. Le timbre français fait l'écart à travers le monde. Parce qu'il est encore une petite œuvre d'art. Donc, franchement, soutenons nos traditions sans être passéiste, parce qu'on peut être moderne, avoir des QR codes et ne pas oublier qu'on a hérité de quelque chose qui est précieux.
7: Et vous avez ce timbre de Nikos Aliagas qui sort aujourd'hui, chers amis, dans cette série artistique à La Poste, et c'est très beau de vous retrouver aussi à cette occasion, Nikos, parce que il y a cette matière naturelle que vous figez, et puis il y a la matière plus vivante, elle l'est hein, bien sûr, mais de l'humain que vous explorez, les traces laissées sur les corps, vous aimez beaucoup les mains, vous aimez beaucoup les rides, les visages marqués, comme finalement les écorces de l'arbre.
5: C'est ce que j'essaie de reconnaître. En fait, on ne fige pas l'image, en réalité, c'est elle qui nous regarde. Il y a une question hein, pour les photographes, qui regarde qui? Et est-ce que c'est déjà l'avenir qui nous regarde? Est-ce que c'est le passé qui nous dit « mais t'inquiète pas, toi aussi t'es de passage » Lorsque j'ai présenté cette exposition, pas loin d'ici, au Musée de l'Homme,
7: à Paris,
5: oui. les Grands Âges, c'était précisément pour rendre hommage, non pas à la vieillesse, ça veut rien dire la vieillesse. Vieillir, c'est super parce qu'on est encore en vie, même quand c'est dur. C'était reconnaître le temps qui passe. On est traversé par le temps. On n'est pas spectateur du temps. Nous sommes partie intégrante de cet ADN et de cette expression qui pour nous est temporelle, pour d'autres, et peut-être dans l'avenir, ce sera quelque chose d'autre. Donc, reconnaître le temps qui passe, c'est respecter la vie. Et reconnaître la résilience d'un arbre, ou le courage d'une personne de 103 ans qui sourit encore, alors que le monde part en cacahuète autour de nous, c'est que tout n'est pas perdu.
7: Et vous savez, on a très envie d'avoir des rides pour pouvoir être photographié par Nikos Aliagas. Ça, c'est quand même un panthéon aussi du moment. C'est très beau. Les grands âges au Musée de l'Homme jusqu'au 1er janvier 2027. Et c'est magnifique, justement, la manière dont vous mettez aussi en scène ces aïeux qui sont nos piliers, cher Nikos. Que faut-il comme ingrédient, justement, et pour être dans l'œil de Nikos et de son appareil photo, pour avoir la plus belle intention?
5: Peut-être laisser sortir ce que tu as en toi, en fait. C'est ce que je dis aux gens. Ne posez pas, n'ayez pas peur de ce que vous êtes. Juste, regardez-moi, tout simplement. Et pensez à quelque chose qui est en vous et exprimez-le juste avec votre pensée et vos yeux feront le reste. Il ne s'agit pas d'être dans une mise en scène. Pourtant, je photographie aussi des artistes, des acteurs, beaucoup de choses, mais pour d'autres raisons. Ce qui m'intéresse, c'est si on devait plus revoir, si on aujourd'hui, madame, monsieur, c'était le seul instant de notre rencontre, qu'aimeriez-vous me laisser dans cette image, dans cet instantané, dans ce regard? C'est tout.
7: Merci pour ce moment de poésie, mon cher Nikos Aliagas.
5: Merci,
7: ce timbre, voilà, c'est aussi un lien que vous avez avec le souvenir philatélique et avec nos auditeurs et les Français qui vous aiment tant, entre autres. Merci beaucoup, cher Nikos.
5: Merci, portez-vous bien.
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7: Et c'est parti, Bruno Salomon, bonjour pour ce journal du Mondial.
6: Bonjour Wendy.
7: Sous l'œil bienveillant de Nikos Aliagas, vous aimez la Grèce, Bruno?
6: J'ai beau chercher dans les 48 équipes qui participent à ce Mondial, j'arrive pas à trouver la Grèce, je suis désolé Nikos.
5: On n'y est pas cette année, mais c'est pas grave. Il y a la France.
7: Ça sera mieux donné pour les autres. Jusqu'au 19 juillet, vous serez avec nous, en tout cas tous les jours dans Ma France. Vous serez notre guide avec cette Coupe du Monde qui fait se coucher tard, qui fait se lever tôt. Les passionnés du foot avec pas mal de décalage horaire aux États-Unis, au Canada, au Mexique. Donc pour les retardataires qui auraient, et c'est normal, du mal à suivre, dites-nous les résultats de la nuit passée.
6: Ah, il y a eu des cartons hier soir, Wendy, et surtout des buts sur tous les terrains, à commencer par l'Allemagne dans le groupe E qui a étrié Curaçao 7-1. Dans le même groupe, bonne opération de la Côte d'Ivoire, victoire 1-0 face à l'Équateur. Il y a le groupe D aussi, la surprise avec l'Australie qui a défait la Turquie 2-0. Et enfin, poule F, le Japon a accroché les Pays-Bas 2-0. Et la Suède n'a fait qu'une bouchée de la Tunisie, 5-1.
8: Oh, say, can you see?
7: On se met dans l'ambiance américaine.
6: Ah bah oui, on y est.
7: Surtout, on va partir là-bas, aux États-Unis, Bruno.
6: Oui, car Wendy, notre radio ici a un envoyé spécial pour suivre cette Coupe du Monde. C'est Nicolas Perronnet. Il sera la voix de nos soirées de match de l'équipe de France, puisque toutes les rencontres des Bleus seront à suivre sur ici, dans votre station, sur nos antennes, avec Pierre Clément, avec notre consultante Charlotte Lorgeret, et donc avec Nicolas, qui est arrivé il y a quelques jours en Amérique. Tous les jours, dans le journal, il va nous faire un call d'Amérique, nous laisser un petit message pour nous raconter son mondial à lui. Nicolas est depuis hier sur la côte Est à New York, puisque les Bleus vont jouer demain soir contre le Sénégal, Nicolas.
9: Salut Bruno, salut Wendy, salut. Un petit coucou depuis la 5e avenue à Manhattan. Alors je suis désolé de commencer comme ça, hein. C'est pas pour vous rendre jaloux, vraiment en plus il fait super beau, mais simplement pour vous dire qu'ici en plein New York, on en a absolument, mais alors absolument rien à faire du match des Bleus demain. Il y a deux événements en fait ici, et vraiment rien d'autre en ce moment pour les New Yorkais. Le premier, c'est la parade portoricaine qui a rassemblé des centaines de milliers de personnes hier sur cette avenue qui traverse Manhattan. Et puis l'autre, c'est encore une parade, c'est celle des Knicks, l'équipe

0: heure française, un dernier entraînement qui devrait nous donner la tendance pour la présence ou non dans le 11 de départ de l'ancien Stéphanois William Saliba. Joueur désormais d'Arsenal, le défenseur central est encore incertain pour la rencontre à cause de douleurs au dos récurrentes. Alors je suis pas sportif mais j'ai même douleurs et je peux vous dire que ça fait mal. Un homme, lui, sera bien sur le terrain demain et normalement il devrait être aussi en conférence de presse. Aujourd'hui, c'est le capitaine Kylian Mbappé, la star du Real Madrid, qui dans un entretien aujourd'hui dans le journal Le Parisien a déclaré « Non, ne vous inquiétez pas, être président de la République, ce n'est pas dans mes projets. » Bon, bah écoutez, comme ça, je suis déjà assez détesté comme ça. Voilà, c'est quand même annoncé par Kylian Mbappé. Il explique après que dans sa fin de carrière, il prévoit peut-être de revenir dans l'anonymat ou de s'occuper de sa fondation. Bon, il a quand même encore un petit peu de temps. Il est à la retraite tout de suite, il a 28 ans. Il a encore des trophées à gagner, le Kicks, dont la Coupe du Monde, avec justement la France.
1: Alors Bruno, ça va être notre petit rendez-vous rituel dans ce journal du Mondial. On va vous raconter aussi des histoires de foot d'ici. Et premier exemple, c'est ce Bourguignon qui ce soir va se retrouver aux premières loges du match Belgique-Égypte.
0: Ouais, Stéphane Jobard, 55 ans, Dijonais de la tête aux pieds, un Bourguignon, un vrai ancien du DFCO, le club qui remonte en Ligue 2 cette saison. Il est désormais l'adjoint de Rudy Garcia, le sélectionneur de la Belgique, qui joue ce soir face à l'Égypte. Et ça, c'est Thomas Vichard qui nous l'explique.
2: Stéphane Jobard, c'est une figure du club de Dijon. Le DFCO, il l'a entraîné après y avoir été joueur. Seule équipe d'ailleurs qu'il a connue en tant que milieu de terrain du monde amateur jusqu'à la Ligue 2. En 2004, première montée dijonnaise dans le monde pro. Le coach à l'époque, Rudy Garcia. Stéphane Jobard et son capitaine sont relais sur le terrain. Vient l'heure de la retraite, l'ancien prof de PS se forme en tant qu'entraîneur pendant que Rudy Garcia enchaîne les succès à Lille et Rome. Puis Rudy tend la main à Joby lorsque celui-ci est exfiltré du DFCO, direction l'Olympique de Marseille pour une saison. Le duo se sépare à nouveau mais va se reformer à l'étranger quelques années plus tard, en Arabie Saoudite, d'abord à Al Nasser, de quoi diriger quelques mois Cristiano Ronaldo, puis Naples, avant donc la Belgique et la Coupe du Monde.
1: Thomas Vichard, ici Bourgogne. Bruno, le programme des matchs ce soir.
0: Et rapidement, cinquième soirée de football, cinquième orgie de match qui continue, la Belgique-Égypte, 21h, on le rappelle, dans la poule H, Arabie Saoudite-Uruguay à minuit, on a un Iran, Nouvelle-Zélande à 3h du matin, et donc, il y a aussi cette historique Espagne-Cap-Vert à 18h, le Cap-Vert, première participation à un mondial.
1: Merci cher Bruno, à demain et bel après-midi à l'écoute de vos programmes, l'info locale, la bonne humeur et la proximité.
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Le disco funk s'empare du studio d'Ici Gare Lozère et ça fait du bien. Qu'est-ce qu'on célèbre d'ailleurs aujourd'hui? Bien, le début de semaine qui débute. Ouais, on peut trouver mieux. Et bah, tiens, on célèbre le fait que depuis aujourd'hui, Ici Gare Lozère est à la télévision. Oui, tous les matins de 6h30 à 9h sur le canal 3 de la TNT sur l'appli Ici. Évidemment, c'est gratuit. On est ravis de débuter cette nouvelle aventure. On se retrouve demain dès 6h30. Maintenant, il va y avoir du sport dans les prochaines minutes avec notre chroniqueur Alex Montfort. Petit indice, il se met à l'eau aujourd'hui. Mais avant, on écoute Charles Doré, Famille ou pas famille. C'est un extrait de son premier album À l'équilibre, sorti en mars dernier. La musique avec Ici Gare Lozère, c'est tout de suite. Ah.

0: connecté avec vous.
1: Salut, c'est Manon Pellier, vice-présidente de l'Aviron Beaucaire. Ça bouge à Beaucaire.
2: Eh ben non, on va pas se laisser battre par les autres. Hein. On se met à l'eau. Enfin, avec modération, hein, faut pas non plus abuser. Surtout qu'aujourd'hui, c'est eau plus rame sur le Rhône, sans voile, sans vapeur. Mais avec quelques membres de l'Aviron Beaucaire, un club que vous présente sa vice-présidente Manon Pellier.
1: En fait, le club a été créé en 1984. Donc au début, sur les bords du canal du Rhône à 7. Avant de se déplacer et de trouver des locaux en fait, au bord du Rhône. Et il y a eu des modifications sur la base en 2024. En fait, la structure a été totalement détruite. Et en fait, actuellement, on se retrouve avec 5 hangars. Donc, en superficie, on a triplé de place.
2: Une base nautique entièrement réhabilitée. Elle a servi de centre d'entraînement aux parathlètes thaïlandais à l'occasion des Jeux de Paris 2024. Réhabilitation, extension. Cette base nautique porte le nom d'un illustre gardois, Adrien Hardy, formé à l'Aviron Beaucaire et médaillé d'or à Athènes en 2004. Moderne, beau et parfaitement situé.
1: On est sur un bras mort du Rhône, où en fait on est calé entre deux barrages. Donc on n'a pas de circulation, on n'a pas de vagues créées par les péniches qui peuvent passer. On est sujet au vent, ça je suis d'accord. Mais on a quand même, il n'y a pas ce type de bassin partout en France. On peut ramer sur 4 km, qui n'est pas rien, donc ça évite de tourner en rond. Parce que des fois il y a des bassins où on tourne en rond. Puis en fait on est en pleine nature, ça veut dire que dès qu'on monte sur l'eau, on est en pleine... On va pas dire en pleine forêt, mais on n'a pas des bâtiments qui nous encadrent tout le long du trajet.
2: L'Aviron Beaucaire rassemble aujourd'hui un petit peu plus de 150 passionnés. L'adhérent le plus âgé vient de fêter ses 78 printemps. La discipline s'adapte à tous les corps et tous les âges.
1: En général, on commence vraiment à 12 ans parce que le matériel n'est pas forcément adapté. Et on peut aller jusqu'à, je dirais pas la fin de vie, mais jusqu'à au moins 85 ans. Après, moi, actuellement, je fais de l'aviron santé. Je propose à des personnes en EHPAD à pratiquer de l'aviron. En mode adapté. Voilà, il y a de toutes générations. 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

0: Vous êtes branché sur la plus locale des radios, votre radio ici Gare-Lozère. On écoutait Oshi, Je partirai, avec un retour très attendu cette année. Son 4e album qui devrait sortir très prochainement. Attention, attention à The Police dans quelques instants. Ils sont postés pas loin dans la playlist ici Gare-Lozère. Bon début de semaine avec nous.
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2: Même s'il est encore flou, l'accord de paix entre les États-Unis et l'Iran, annoncé hier soir, pourrait faire du bien au portefeuille des Français. Les prix du gasoil et de l'essence passent en dessous des 2 euros le litre, mais la prudence reste de mise. Il faut définir les détails techniques de la réouverture du détroit d'Ormuz, notamment. Et ce protocole d'accord intervient alors que le sommet du G7 débute en fin d'après-midi à Évian, en présence d'un Donald Trump triomphant qui doit convaincre ses partenaires français, allemands, italiens, britanniques, japonais et canadiens. Emmanuel Macron vient de prendre la parole. Il faut tout faire pour mettre en œuvre ce projet d'accord, dit le président, qui ajoute que le gouvernement va s'assurer que la chute des cours soit, je cite, répercutée à la pompe. La vérité, la technique ou encore le bonheur, trois thèmes au programme des épreuves du bac de philo ce matin. Avons-nous la maîtrise de nos paroles ou encore débattre? Est-ce chercher la vérité? Tous les sujets sont sur ici.fr et sur l'appli. Ici, des rassemblements prévus ce soir devant les tribunaux et devant le ministère de la Justice, dans le sillage de l'affaire du meurtre de Liana dans le Gers. 150 associations et syndicats réclament une loi intégrale contre les violences faites aux enfants et aux femmes. Et puis, il va faire chaud, très chaud, cette semaine. Des records de température sont attendus avec un retour de la canicule et des orages possibles, notamment pour les journées de jeudi et vendredi. Vous avez toutes les cartes et toutes les prévisions en détail là aussi sur notre site ici.fr et sur l'appli ici.
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1: Des températures estival s'impose ce lundi, près de 35 degrés à Nîmes, 34 à Uzès, 30 à Mende et à la Canourgue. Cette vague de chaleur va encore s'accentuer dans les prochains jours avec un maximum attendu entre la fin de semaine et le début de la semaine prochaine. Par ailleurs, la prudence est de rigueur en raison d'un risque important de feux de forêt. Le vent du nord souffle de manière assez soutenue entre la vallée du Rhône et le littoral. Ça devrait se calmer à partir de ce soir.
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0: C'était l'extrait de l'album War. On écoutait New Year's Day de U2. Bono et les siens qui sont revenus cette année avec de nouveaux morceaux très forts, avec Days of Ash. C'était le 18 février dernier. Et 6 semaines plus tard, ils ont sorti un autre EP, Easter Lily. Il y en a de la nouveauté à écouter. Puis ici aussi, à suivre, 3 chansons françaises à la suite avec Tomber pour la France, Des branches et le titre Quand même de M. Pokora. À tout de suite.
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1: Le bus de la mer, c'est proposé par la communauté de communes du Pont du Gard et depuis le 10 juin, vous pouvez vous rendre au Gros du Roi, à la Grande Motte ou au Sainte-Marie de la Mer. Et cela pour 1 euro. C'est bien ce bus de la mer, beaucoup l'utilisent hein, d'ailleurs. Renseignez-vous auprès de votre mairie, ils ont toutes les infos nécessaires pour vous. Info consommation également dans l'IC Express grâce à UFC Que Choisir Nîmes. À partir du 19 juin, information renforcée, parcours en ligne plus simple, tout comme le fait de se rétracter, vous avez des infos sur ce sujet. Et puis, une assurance, un crédit ou un produit d'épargne souscrit à distance sont soumis désormais à de nouvelles règles pour mieux nous protéger, nous, les consommateurs. 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

0: Interprété par Richard Sanderson, qui nous ramène tout droit dans la boum de Claude Pinoteau, 1980. On repart avec vos trois chansons françaises à la suite, Julien Clerc, Bruno Mars et Goldman en duo avec Sirima. C'est dans moins de 2 minutes, alors ne bougez pas avec la musique qui reprend sur Ici Gare Lozère. À tout de suite.
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3: Le G7 commence à Évian en fin d'après-midi. Emmanuel Macron le préside au cœur des discussions entre les dirigeants des États-Unis, du Royaume-Uni, du Canada, de l'Allemagne, de l'Italie, du Japon et de la France. Le projet d'accord signé hier soir entre Washington et Téhéran. Donald Trump a promis la réouverture du détroit d'Ormuz dès la signature prévue vendredi. Mais la prudence reste de mise. On ne connaît pas encore les détails techniques de cette réouverture. Cet accord fera-t-il baisser les prix à la pompe? Le gouvernement y veillera sur le chef de l'État. Dès l'annonce, en tout cas, les prix ont chuté de 5% en dessous de 2 euros le litre pour le gasoil et l'essence. Dans l'affaire Liana, les résultats de l'enquête administrative sur d'éventuels dysfonctionnements seront dévoilés le 22 juin, lundi prochain. Dysfonctionnements notamment dans le traitement des plaintes visant Jérôme Barella, le principal suspect du meurtre de la collégienne. Dans le sillage de cette affaire, les associations engagées dans la lutte pour les droits des enfants et des femmes appellent, comme lundi dernier, à des rassemblements devant tous les tribunaux de France à 19h et devant le ministère de la Justice, place Vendôme à Paris. La Coupe du Monde de foot avec deux matchs à suivre. Espagne-Cap-Vert à 18h, Belgique-Égypte, ce sera à 21h. Et puis 40 degrés en Nouvelle-Aquitaine, 37 à 39 aussi dans la région parisienne. D'ici la fin de semaine, après la canicule du mois de mai, on attend de nouvelles fortes chaleurs cette semaine, de nouveaux records de température. 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
2: Des températures estivales s'imposent ce lundi. Près de 35 degrés à Nîmes, 34 à Uzès, 30 à Mende et à la Canourgue. Cette vague de chaleur va encore s'accentuer dans les prochains jours avec un maximum attendu entre la fin de semaine et le début de la semaine prochaine. Par ailleurs, la prudence est de rigueur en raison d'un risque important de feux de forêt. Le vent du nord souffle de manière assez soutenue entre la vallée du Rhône et le littoral. Ça devrait se calmer à partir de ce soir.
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0: Coq Robin sur votre radio, ici Gare Lozère. 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Ici aussi, on va rester dans les années 80 avec Marc Lavoine, C'est la vie, mais on aura aussi Jean-Louis Aubert et Ensemble, trois chansons françaises à la suite. C'est avec ici Gare Lozère.
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1: Vos bons plans dans le Gard et en Lozère, c'est ensemble avec Ici Gare Lozère. Salut, on attaque donc cette semaine la Coupe du Monde de football aux États-Unis, au Canada et au Mexique. Votre radio Ici Gare Lozère, un dispositif spécial pour les 104 matchs. Ouh, 104. Ouais, cette fois-ci, il y en a beaucoup, il n'y en a jamais eu autant. Ça s'appelle 100% bleu, par exemple. C'est piloté par Pierre Clémence avec notre consultante foot Charlotte Lorgeret et notre journaliste sportif. Alors lui, en commentaire, il est unique. Bruno Salomon, évidemment, qu'on voit aussi sur la chaîne L'Équipe, notre ami qui va présenter le journal de la Coupe du Monde. C'est tous les jours désormais à partir de 13h20. Et puis les matchs des Bleus seront transmis en direct et en intégralité sur le site ou l'appli Ici. On se rafraîchit avec les piscines, notamment en Uzès, avec une nouveauté cet été, alternance entre la piscine municipale et la piscine intercommunale. Toutes les infos en mairie d'Uzès. Et pour les infos, il y a des cours d'aquagym et c'est ouvert 7 jours sur 7.
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0: On est passé à 126 BPM avec Mori Kanté. Dans un peu plus de 10 minutes, il sera 16h et toute l'info en France et dans le monde en 90 secondes. Pour nous y emmener, Maxime Le Forestier, mais aussi Charlotte Cardin, The Way We Touch. Elle sera aux arènes de Nîmes le samedi 18 juillet, le festival de Nîmes qui a commencé la semaine dernière et qui nous régale franchement. Il y a eu des super concerts ce week-end.
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2: Même s'il est encore flou, l'accord de paix entre les États-Unis et l'Iran pourrait faire du bien au portefeuille des Françaises et des Français. Les prix du gasoil et de l'essence passent en dessous des 2 euros le litre, mais la prudence reste de mise sur ce protocole annoncé hier soir. Il faut notamment définir les détails techniques de la réouverture du détroit d'Ormuz. Un projet d'accord qui intervient alors que le sommet du G7 débute en fin d'après-midi à Évian, en présence d'un Donald Trump triomphant qui doit convaincre ses partenaires français, allemands, italiens, britanniques, japonais et canadien. Pour Emmanuel Macron, qui a pris la parole en début d'après-midi, il faut tout faire pour mettre en œuvre ce projet d'accord. Il ajoute que le gouvernement va s'assurer que la chute des cours du pétrole soit répercutée à la pompe. Fin de citation. Des rassemblements prévus ce soir devant les tribunaux de France et devant le ministère de la Justice dans le sillage de l'affaire du meurtre de Liana dans le Gers. 150 associations et syndicats réclament une loi intégrale contre les violences faites aux enfants et aux femmes. La vérité, la technique ou encore le bonheur, trois thèmes au programme des épreuves du bac philo ce matin. Avons-nous la maîtrise de nos paroles ou encore débattre? Est-ce chercher la vérité? Vous avez 4 heures, tous les sujets sont sur ici.fr et sur l'appli ici. Il va faire chaud, très chaud cette semaine. Des records de température sont attendus avec un retour même de la canicule et des orages possibles, notamment jeudi et vendredi. Les cartes ainsi que les prévisions en détail sont sur ici.fr et l'appli ici.
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4: Des températures estivales s'imposent ce lundi. Près de 35 degrés à Nîmes, 34 à Uzès, 30 à Mende et à la Canourgue. Cette vague de chaleur va encore s'accentuer dans les prochains jours avec un maximum attendu entre la fin de semaine et le début de la semaine prochaine. Par ailleurs, la prudence est de rigueur en raison d'un risque important de feux de forêt. Le vent du nord souffle de manière assez soutenue entre la vallée du Rhône et le littoral. Ça devrait se calmer à partir de ce soir.
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0: parfaite pour moi.
1: Amir, avec ici Gare Lozère, merci d'être avec nous sur votre radio locale. Je vous propose une petite parenthèse maintenant avec un gardois ou une gardoise. Pour cela, on rejoint tout de suite notre baladeur, Olivier Devic. Olivier part à votre rencontre et aujourd'hui, c'est Hervé Galtier, président de l'Association française des aficionados practicos. Hervé, vous êtes Nîmois.
2: Alors, moi, j'habite exactement à la rue de la Garrigue, dans une maison qui appartenait à la mère de mon père, qui m'a été transmise. C'est un quartier très calme. Ce que j'apprécie dans ce quartier, c'est que je suis à deux pas du Mont Margarot, où la tauromachie française a pris naissance. Donc, pour moi, c'est un lieu privilégié. Et j'adore non seulement me balader dans mon propre quartier. J'y habite là maintenant depuis plus d'une trentaine d'années. Alors j'ai toujours vécu à Nîmes, je suis né à Nîmes, je suis Nîmois de A à Z. J'ai fait mes études à Nîmes, au lycée Daudet, collège Bigot d'abord, qui n'existe plus, lycée Daudet, j'ai passé le bac au lycée Daudet. Et ensuite j'ai été professeur d'éducation physique et sportive, j'ai fait ma première année à l'époque, ça s'appelait P1, et je l'ai fait à Nîmes. Et après mon malheur ça a été, entre guillemets bien sûr, mon malheur ça a été d'avoir été muté pendant 3 ans pour finir mes études à Strasbourg. Et à Strasbourg, bon, c'est une jolie ville, mais je n'aurais pas pu y faire carrière. Donc, dès que j'ai eu mon premier poste, je l'ai eu dans la région de Montélimar. Et comme parallèlement, je tenais aussi un club de judo, puisque j'étais aussi également prof de judo, je tenais un club de judo ici à deux pas de la radio, à la rue City Foulque. En fait, pendant 7 ans, j'ai fait les trajets, j'habitais à Nîmes, le matin, je me levais assez bonne heure et j'allais à Montélimar, je revenais le soir faire les cours de judo. En fait, je faisais le trajet parce que j'ai jamais voulu quitter Nîmes, en fait. C'est impossible de quitter Nîmes. J'adore ma ville et je suis né à Nîmes et je mourrai à Nîmes. La plus belle ville de France, bon, déjà, par rapport aux monuments, bon, c'est vrai que nous, on a l'habitude parce qu'on passe tous les jours devant les arènes, tous les jours devant la Maison Carrée, mais il y a une certaine quiétude. Je ressens que je ressens pas dans d'autres villes. L'été, moi, c'est un lieu où j'aime aller, c'est au Gros-du-Roi. Au Gros-du-Roi, bon, déjà parce que mes parents, lorsque j'étais enfant, enfin, et jeune adolescent, mes parents avaient un appartement et passaient mes vacances au Gros-du-Roi. J'adore la mer. L'été, c'est vrai que je ne vais jamais à la montagne. L'été, je vais toujours à la mer. Et la mer, pour moi, c'est quoi? Les souvenirs qui me remontent, c'est pêcher avec mon oncle à l'époque, aller pêcher le loup la nuit. J'adorais ça. Donc ça, c'est un souvenir qui me revient fréquemment. Il y avait une espèce de quiétude la nuit, la chaleur, enfin, les bruits qui étaient assourdis, enfin. Voilà, ça, c'est des souvenirs qui sont ancrés dans ma mémoire et que j'oublierai jamais.
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0: C'était China Girl avec ici Gare Lozère. À suivre des infos pratiques près de chez vous et de la musique, bien sûr. Francis Cabrel, Pascal Obispo, mais aussi Gaëtan Roussel qui a été franchement exceptionnel vendredi dernier aux arènes de Nîmes. Il est accompagné de très très bons musiciens. Si vous avez loupé ce concert, allez le voir sur d'autres dates de sa tournée. Franchement, ça vaut le coup.
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0: avec ici Garloser la radio. On n'oublie pas le tri de nos végétaux, exemple avec Nîmes Métropole qui propose 16 sites pour tous vos végétaux en mobile. À Nîmes par exemple, vous avez chemin de Complagné, quartier Russan, Garrigue-Nord, route d'Alès, Vaquerolles ou Marronnier, je vous l'ai dit, il y en a 16, il y a de quoi faire c'est sûr, et au moins on trie, c'est très important et c'est jusqu'en octobre dans un premier temps. On salue également les conseillers de France Service qui vous aident, vous accompagnent pour vos démarches administratives comme les allocations familiales, l'assurance retraite, la maladie ou encore le chèque énergie. Il y a beaucoup d'infos à trouver. Ils vous aident aussi par exemple à créer une adresse mail. Je peux vous citer deux agences comme celle de Saint-Hippolyte-du-Fort et celle de Vauvert. Renseignez-vous. De toute façon, toujours, vous le savez, vous avez les infos pratiques sympas et locales avec ici Garloser.
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0: One République avec ici Gare Lozère et rejoignons maintenant Fred Ballard car il est l'heure de l'humour en tube. Fred a demandé à des humoristes de s'interroger sur la philo car oui, une pensée pour les lycéens qui ont passé le bac philo ce matin.
1: Agatha Christie, les dix petits nègres, vous êtes au courant? Ils ont dit il faut changer de titre. Maintenant ça s'appelle Ils étaient 10. Moi j'apprends ça le lendemain, je vais chez mon libraire. Je dis bonjour, je voudrais Ils étaient 10. Il me dit bah avec vous ça fait 11. Ah.
2: Voilà, réflexion d'un maître à penser philo-comique, Fabrice Eboué, un docteur en autodérision qui nous interroge sur notre rapport à la tolérance, aux préjugés et à la connerie humaine aussi, accessoirement.
1: Ils veulent faire interdire Dumbo parce qu'ils disent, à un moment, il y a trois corbeaux noirs qui chantent le blues sur une branche, c'est une représentation raciste des noirs américains de l'époque. C'est vrai, mais moi j'ai vu Dumbo au CP, j'étais le seul élève de couleur, personne à la fin du dessin animé n'est venu me voir en me disant « Oh, le corbeau, le corbeau !» Alors que le petit Benoît, qui avait les oreilles décollées...
2: Bah oui, on l'a appelé Dumbo jusqu'à son mariage, et ça c'est du harcèlement scolaire et moral, ce qui prouve que l'humain n'est vraiment pas un animal très fréquentable. Mais bon, faut pas commencer un devoir de philo comme ça, hein. La forme c'est aussi important que le fond, et un devoir de philo doit comporter...
3: 4 parties. La première, l'introduction. Et attention, à l'inverse de la relation homme-femme, au philo, l'introduction, c'est pas le meilleur moment du concept. Hein. En philo, c'est plus important de réfléchir que d'avoir la réponse. Et c'est pour ça que la philo, c'est quand même une discipline très française.
2: Voilà, bah heureusement que les Belges sont là pour nous élever spirituellement. Merci Maître Vizorek pour ce cours magistral qui nous prouve que l'humour sauve de tout, même des sujets de philo les plus tordus. Être ou ne pas être drôle, faut surtout pas se poser la question.
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0: bientôt 17h avec le journal. Ensuite, je prendrai le volant du drive pour vous accompagner tranquillement à la maison. Avant les infos, on a de la musique, bien sûr. C'est à Kill Tour, le tout nouveau single de Mylène Farmer. Et puis, on aura aussi R.I.M. Ne bougez pas, un joli programme nous attend. À tout de suite avec ici Gare Lozère.
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1: Belle fin d'après-midi avec ici Gare Lozère, il est 17h. Le journal avec vous, Guizane Stafford, bonjour.
2: Bonjour à tous.
1: Cet après-midi, dans le Gard, un feu s'est déclenché à la frontière avec le Vaucluse à Villeneuve-les-Avignon.
2: Oui, précisément sur les hauteurs du village, dans le secteur chemin des Charbonnières. Un incendie d'ampleur qui nécessite une grosse intervention des pompiers du Gard, soutenue par 28 hommes du Vaucluse. Sur place, un Canadair et un hélicoptère ont également été sollicités. Les flammes sont maîtrisées et pour l'instant, aucune victime n'est déclarée. Pour les habitants, c'est quand même une belle frayeur. Vous l'entendrez dans une heure, dans le journal de 18h. Le Gard et le Vaucluse sont d'ailleurs en vigilance orange feu de forêt à partir d'aujourd'hui. Décision ce matin de Météo France, en cause des sols secs et des températures élevées favorables au départ d'incendies, puis le vent qui se renforce et augmente le risque de propagation des flammes. La préfecture du Gard rappelle aujourd'hui les précautions à prendre en cas de vigilance élevée. En orange, en forêt, il est interdit de faire du feu, de camper et les travaux ne sont autorisés que le matin. Pour connaître l'évolution des vigilances feu dans votre département, vous pouvez écouter ici Gare Lozère et consulter la carte quotidienne de risque incendie de forêt sur risque-prévention-incendie.fr. À Nîmes, ce soir, comme à Mende, les associations appellent à rendre hommage à Liana, cette fillette de 11 ans dont le corps a été retrouvé dans un silo à grains dans le Gers. 10 jours après le drame, de nouveaux rassemblements sont prévus partout en France. À Nîmes, le rassemblement commence à 19h devant le palais de justice. À Mende, même heure, devant le tribunal. Pendant ce temps, dans le siège de l'affaire Liana, le Premier ministre Sébastien Lecornu rencontre une délégation de députés. Députés qui portent une proposition de loi intégrale pour lutter contre les violences faites aux femmes et aux enfants. Le texte est co-signé par 114 membres de l'Assemblée nationale, dont la députée PS de Lozère, Sophie Pantel. À Mende, dans Lozère, un homme de 43 ans a été arrêté et interné en institut psychiatrique. Cela faisait 10 jours qu'il menaçait et intimidait passants et commerçants. Une plainte a été déposée. Il sera jugé dans 10 jours.
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2: Alors pour cette fin de journée, Lorraine, encore du beau et du chaud?
1: Et oui, il fait chaud, hein, les fortes chaleurs se sont bien installées ce lundi 15 juin avec des températures élevées, plus de 35 à Nîmes, quasiment 30 à Mende. Et ça va continuer à monter, hein, le pic est attendu en fin de semaine et début de semaine prochaine. Ce soir, ça va redescendre un peu, il fera 20 à la Canourgue, 15 à Langogne, mais pas moins de 24 à Sommières et jusqu'à 27 à Bagnoles. Sur 16. Côté route, heure de pointe oblige, hein, pas mal d'embouteillages généralisés autour et dans Nîmes avec des accidents. Accidents notamment sur l'A9 et autour de l'A9 en direction de Montpellier jusqu'à Millau et sur l'A54 de Caissargues à Nîmes. Accident également sur Allende en direction du rond-point d'Arles. Ça a entraîné aussi également des embouteillages importants sur l'avenue Générale Leclerc jusqu'à la gare. Accident sur le boulevard Marc Bogner dans les deux sens de l'A9 jusqu'à Avenue Kennedy. Donc voyez, soyez vigilants et bon courage pour ceux qui sont sur la route.
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1: Merci d'écouter Ici Gare Lozère. Je vous emmène tout de suite faire le tour de ma drôle de vie.

0: Véronique Sanson qui sera au Théâtre Antique d'Orange le 26 juillet.
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0: Bonjour à vous. Si vous nous rejoignez tout juste, vous êtes peut-être de retour d'un excellent week-end, reposé et en pleine forme. Si ce n'est pas tout à fait le cas, pas d'inquiétude, on va faire remonter les curseurs pendant la prochaine heure. Il est 17h06 et vous arrivez à point nommé au programme de la musique, de l'information, mais aussi un coup de projecteur sur la culture occitane avec une invitée conteuse en occitan qui sera avec nous dans un peu moins d'une heure. Et puis bien sûr, on jouera ensemble pour tenter ce soir de remporter deux places pour le festival Jazz à Vergès. Mais pour commencer, place à la musique avec un artiste incontournable. D'ailleurs, vous étiez peut-être comme moi aux arènes de Nîmes hier soir pour voir Benjamin Biolay et Feu Chatterton. C'était absolument dingue. Je m'en suis toujours pas remise d'ailleurs. Bref, Biolay, en première partie de soirée, nous a interprété Écran Total, un titre estival qui annonce la sortie en septembre prochain de l'Ultra Bleu, une réédition enrichie de son album Le Disque Bleu. On l'écoute tout de suite, de quoi faire rentrer un peu les vacances dans le studio d'Ici Gare Lozère et dans votre voiture avec la voix de velours Benjamin Biolay.

0: dernier single de Benjamin Biolay. Si vous l'avez manqué hier aux arènes de Nîmes, il sera le 30 juillet au Théâtre Antique de Vaison-la-Romaine. Je vous propose maintenant une petite parenthèse gourmande. Imaginez-vous à l'ombre d'un parasol entouré de cyprès et d'oliviers et bercé par le concert des cigales. La suite du voyage, c'est avec vous, Jenny, vous nous la racontez.
1: J'ai testé pour vous La Belle Vie, un restaurant dont le nom fait une promesse douce. Le restaurant se trouve dans un petit village, Saint-Hilaire-d'Ozilan, non loin du pont du Gard. Le restaurant est aussi un hôtel. Quand on arrive, le décor est simple, mais élégant. Une maison, un jardin, une piscine et une salle de restaurant. Rien d'ostentatoire et on sent que le lieu a été pensé pour qu'on s'y pose. Les nouveaux propriétaires ont repris les lieux il y a quelques mois. Et pas n'importe qui, il s'agit du chef Denis Martin et de sa femme.
2: Bonjour chef.
1: Denis Martin, vous le connaissez peut-être. Il a été pendant près de 10 ans le chef du restaurant étoilé The Marcel à 7. Ce soir-là, on s'installe. La salle est chaleureuse et on sent que le service sera aux petits oignons.
3: Que peut-on vous proposer ?
1: Dans l'assiette, c'est la même chose. Une cuisine très marquée par les produits de la mer et on comprend d'où vient le chef. Des produits respectés, des goûts justes et francs, avec des sauces profondes, enrobantes, faites avec de vrais jus. Et c'est bon, c'est très bon. Personnellement, ce soir-là, on a décidé de se laisser porter. Et on a bien eu raison, parce qu'on a découvert un croque coquillage avec une farce fine au coquillage. C'était tout simplement incroyable, délicat, fin, magnifique. Vous pouvez découvrir sa cuisine sous forme d'escale. Nous, on a pris les 5 escales, histoire d'en avoir plein les yeux. Ce qui m'a frappé, c'est cette sensation de cuisine posée. Une cuisine qui ne court pas après la tendance. À La Belle Vie, on ne vous raconte pas une histoire. On vous sert un moment de vie.
4: La Belle Vie.
1: Et finalement, c'est peut-être ça, le luxe aujourd'hui. Un endroit où l'on mange bien, où l'on se sent attendu, et où l'on repart en se disant que oui, le nom du restaurant est bien choisi. Alors j'ai testé et j'ai adoré La Belle Vie à Saint-Hilaire-d'Ozilan, au 4 avenue Paul Blisson.
0: Merci Jenny pour cette jolie parenthèse très immersive, hein, franchement j'y étais. Place à la musique tout de suite, Daniel Balavoine et Miley Cyrus juste après.

0: Merci Karl Ozer, votre radio locale. On était avec Miley Cyrus à suivre. La musique qui continue bien sûr. Eddie Mitchell est en première position de la playlist. Ici Karl Ozer, ne bougez pas, on revient dans exactement 30 secondes.
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0: Ici Gare Lozère se part de la couleur Mantalo pour cette fin d'après-midi. Et quelle couleur du côté de nos routes? Eh bien, c'est simple, c'est rouge partout sur les grands axes. Toujours l'accident sur l'A9 en direction de Montpellier jusqu'à Uchaud et sur l'A54 de Caissargues à Nîmes. Accident aussi sur le boulevard Marc Bogner dans les deux sens de l'A9 jusqu'à l'avenue Kennedy. Accident aussi avenue Jean Jaurès jusqu'au rond-point des Sept Collines. Et puis l'avenue Allende aussi qui est bien embouteillée et sur l'avenue Général Leclerc de la gare jusqu'au rond-point d'Arles. Donc bon courage à vous qui êtes sur les routes, on vous tient au courant de la suite.
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0: Il ne quitte jamais son chapeau et ses lunettes noires. Il est la star italienne du rhythm and blues. Zucchero fait une tournée mondiale en ce moment à l'âge de 70 ans. Il sera à l'Arena du Pays d'Aix la semaine prochaine, le 24 juin. Il reste encore des places et il est tout de suite sur la playlist d'ici Gare Lozère.

0: 1995 pour ce titre de Zucchero avec ici Gare Lozère. Je m'appelle Lorraine avec vous pour passer ce moment ensemble, mais sachez que je ne suis pas seule. Notre envoyée spéciale, Émilie Mazoyer, nous rejoint pour toute l'actu musicale. Salut Émilie.
1: Salut tout le monde. Émilie au rapport pour votre dose quotidienne d'actualité musicale. C'est l'anniversaire de l'idole aujourd'hui. Il aurait eu 83 ans.

Johnny Hallyday. Depuis sa mort fin 2017, les fans se réunissent tous les ans le jour de l'anniversaire de sa naissance pour célébrer sa mémoire. Ce soir, c'est sur grand écran que ça se passe, dans 80 cinémas partout en France. Projection unique du film L'Orada Tour, enregistré à Paris-Bercy en 1995. Une belle façon de lui rendre hommage quand on sait que Johnny Hallyday a donné 3500 concerts pendant sa carrière. Vous avez vu le nouveau clip de Madonna ? C'est carrément un film ! À quelques jours de la sortie de son 15e album Confessions 2, qui sortira le 3 juillet, Madonna vient de dévoiler 6 chansons d'un coup dans Confessions 2, The Film, un court-métrage qui dure un petit quart d'heure et qui regorge d'invités très chics, la chanteuse Sabrina Carpenter, l'acteur de Sherlock, Benedict Cumberbatch, et la top modèle Kate Moss. Et ils font quoi tous ces gens ? Eh bien ils dansent dans les toilettes publiques en draguant Madonna qui ne boude pas son plaisir. C'est à voir, hein, sur YouTube. Ça y est, Vianney annonce son nouvel album 3 ans après son disque de duo.

C'est sur Instagram, son mode de communication préféré avec le public depuis plusieurs années, que Vianney a lâché l'info. Je cite « Je crois que je tiens l'album, j'espère que vous aimerez les textes, car j'avais beaucoup à dire ». La tournée 2027-28 de Vianney est d'ores et déjà annoncée et en vente, une cinquantaine de zéniths à partir du printemps prochain. Depuis leur tube « Toutes les femmes de ta vie », il y a déjà 25 ans, les L5 se sont séparés, retrouvés. À un moment, elles étaient 3 ou 4, mais ça y est, les voilà de nouveau au complet. Alexandra, Coralie, Claire, Louisie et Marjorie pour la bande originale du film pour enfants « Pat Patrouille, Mission Dino » et peut-être pour une tournée, allez savoir.

Merci Émilie. Ce soir à 20h, vous recevez Alexis H, journaliste et auteur du livre Life in the Fast Lane sur les Eagles, un livre qui revient en librairie pour les 50 ans de Hotel California. Place maintenant à la dernière chanson du monde de Florent Pagny, mais loin d'être la dernière chanson d'ici Garloser.

Florent Pagny sur votre radio locale de Grand-Rieux à Aigues-Mortes. Vous êtes branché sur ici Gare Lozère, votre radio qui vous fait jouer et qui vous fait gagner deux places pour Jazz à Vergèze le vendredi 26 juin à l'affiche Célia Camny qui a remporté la victoire du Jazz 2025 dans la catégorie artiste vocale. Mais ce n'est pas tout, loin de là, elle partagera la scène avec de très grands talents, notamment la coréenne Yoon Soon Na. Un très beau moment en perspective pour gagner ces deux places, c'est simple. L'artiste Yoon Soon Na, qui est à l'affiche du festival, reprend ce tube Feeling Good. It's a new dawn, it's a new day, it's a new life for me. Alors, quelle est cette chanteuse américaine que l'on vient d'entendre qui a rendu ce titre célèbre en 1965? Est-ce Nina Simone ou Tina Turner? En répondant juste, vous gagnez deux places pour Jazz à Vergèze vendredi 26 juin. Appelez-nous au 04 66 21 36 37. C'est Waiba qui vous répond. Vous avez le temps d'une musique. George Harrison, My Sweet Lord.

0: Deux places pour Jazz à Vergèze le vendredi 26 juin à l'affiche des grands talents du jazz, notamment la chanteuse Yoon Sun-na à la voix d'une funambule qui a notamment repris le tube Feeling Good. Vous gagnez ces deux places si vous répondez à cette question. Quelle est la chanteuse américaine qui a rendu ce titre Feeling Good si célèbre en 1965? Est-ce Nina Simone ou Tina Turner? On a une joueuse avec nous, Françoise. Vous nous entendez?
1: Oui.
0: Bonjour Françoise. Vous êtes
1: Bonjour.
0: De Nîmes, c'est bien ça?
1: Oui, c'est ça.
0: Ça va, vous souffrez pas trop de la chaleur aujourd'hui?
1: Oh non, bah oui, mais non, ça va.
0: Et alors, on me dit que c'est la première fois que vous jouez avec nous?
1: C'est la première fois de ma vie que je joue à un jeu.
0: Mais c'est merveilleux.
1: Et j'ai dit, là, l'enjeu était trop bien. J'ai dit, allez Françoise, tu risques rien. Appel tout de suite, je vous avais quand même enregistré sur mon téléphone.
0: Ouais, bah vous avez bien fait. Vous avez bien fait, alors on va tout de suite savoir si vous avez gagné ces deux places. Alors Nina Simone ou Tina Turner?
1: Nina Simone.
0: Bien sûr, bravo, on écoute l'extrait. It's a new dawn, it's a new day, it's a new life for me. Voilà, là c'est la version de Yoon Sun-na, vous connaissez, ouais. Vous êtes une adepte de jazz et de ce festival.
1: Je suis une adepte de jazz et j'ai découvert cette chanteuse coréenne il y a quelques temps et j'avais beaucoup beaucoup aimé et voilà, donc je suis super contente.
0: Bon bah je suis ravie pour vous, deux places, donc vendredi 26 juin, vous savez quoi faire, ça va être une belle soirée.
1: Merci, merci beaucoup.
0: Bah, avec très grand plaisir.
1: Très contente.
0: Et donc, il y a une petite coutume ici. Quelle est votre radio de proximité dans le Gard et en Lozère?
1: Ici, Gard-Lozère, bien sûr.
0: Eh bien, franchement, pour la première fois, vous étiez parfaite. Merci beaucoup, Françoise, et profitez bien de ce moment.
1: Merci beaucoup. Bonne
0: et à bientôt, rejouez avec nous.
1: Au revoir, oui, on va essayer. Au revoir.
0: Sans transition, voici une musique qui, pour le coup, n'est pas du jazz, mais qui ambiance conga.

0: Sound Machine pour vous accompagner en cette fin d'après-midi, où que vous soyez, où que vous soyez dans votre voiture ou dans les embouteillages. On fera un point tout à l'heure. Merci d'être avec nous. À 18h, on retrouve le journal, mais avant, on s'offre encore un peu de musique avec Étienne Dao dans quelques instants, dans moins d'une minute. À tout de suite.
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0: Road to Hell avec Ici Gare Lozère.
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0: Bon début de soirée sous le soleil d'ici Gare Lozère, il est 18h. Le journal avec Guizane Stafford, bonjour.
2: Bonsoir Lorraine, bonsoir à tous.
0: Cet après-midi, un incendie dans le Gard.
2: Oui, 2 hectares de broussailles sont partis en fumée à Villeneuve-les-Avignon. Et sur place, les habitants ont eu une belle frayeur. Kevin est père de famille. Il était chez lui quand les flammes se sont protégées jusqu'au bord de son jardin.
3: J'étais sur mon canapé en train de m'assoupir. Puis d'un seul coup, j'ai senti une odeur de brûlé. Et j'ai pensé qu'il y avait quelque chose qui n'allait pas dans ma maison. Et quand j'ai ouvert ma baie vitrée arrière, j'ai vu plein de fumée, etc. C'était irrespirable. Et c'est un de mes voisins qui a appelé des pompiers, en fait. Avec le Mistral, ça arrange pas parce que ça vole de partout. C'est vraiment irrespirable. Moi, étant asthmatique, c'est vraiment très irrespirable. Je me sens un peu stressé parce que ce soir, je ne sais pas où je vais dormir. Parce que la maison, c'est vrai qu'elle sent le brûler. Donc, étant avoir 2 enfants en bas âge, ça fait un petit peu peur quand même.
2: L'incendie est maintenant maîtrisé par les pompiers qui... Joséphine Orsuno, bonsoir Joséphine.
4: Bonsoir Guizane, bonsoir à tous.
2: Les pompiers qui ont donc dû déployer les gros moyens.
4: Oui, une centaine de sapeurs-pompiers gardois et vauclusiens sont toujours sur place. Le feu est maîtrisé, Guizane, vous l'avez dit. Les secours restent pour une opération de noyage, opération assez compliquée à cause du vent notamment, qui ravive les foyers nichés au cœur de la garrigue. Pour protéger la population, la mairie de Villeneuve a activé son plan communal de sauvegarde. Ce qui veut dire que les élèves de l'école et du collège ont été confinés. Ils doivent d'ailleurs rentrer chez eux en bus scolaire d'ici une dizaine de minutes. Pour ce qui est des habitations voisines à l'incendie, aucun dégât et aucun blessé ne sont à déclarer.
2: Les précisions de Joséphine Ortuno. Merci Joséphine. Le Gard et le Vaucluse sont d'ailleurs en vigilance orange feu de forêt. Décision ce matin de Météo France. En cause, des sols secs et des températures élevées favorables au départ d'incendie. Et puis le vent, vous le disiez Joséphine, qui se renforce et augmente le risque de propagation des flammes. Sur la 9, un chauffeur de poids lourd a perdu la vie ce matin. Son camion s'est retrouvé en travers des voies. La circulation est restée longtemps bloquée dans le sens Nîmes-Montpellier et les ralentissements continuent.
0: Ce soir, les associations appellent à rendre une nouvelle fois hommage à Liana.
2: Oui, le drame secoue encore la France 10 jours après la découverte du corps de la fillette de 11 ans dans le Gers. À Nîmes, comme à Mende, ce soir, rassemblement devant les tribunaux. Rendez-vous à 19h. Pendant ce temps, dans le sillage de cette affaire Liana, le Premier ministre Sébastien Lecornu rencontre une délégation de députés pour discuter de leur proposition de loi. Un texte qui vise à lutter contre les violences faites aux femmes et aux enfants. Il est co-signé par 114 membres de l'Assemblée nationale, dont la députée PS de Lozère, Sophie Pantel. À Mende, dans Lozère, un homme de 43 ans a été arrêté et interné en institut psychiatrique. Cela faisait 10 jours qu'il menaçait et intimidait passants et commerçants. Commerçants qui n'en pouvaient plus, Saïd Makloufi.
5: De la peur.
6: Et j'ai peur, tout le temps, j'ai la boule au ventre.
5: Daria, 20 ans, vendeuse dans un magasin de vêtements, a été la cible de l'individu plusieurs jours durant.
6: Donc j'ai été sa cible et il est venu plusieurs fois à la boutique me voir et j'ai dû me protéger parce qu'il ne me voulait pas du bien. En tous les cas, c'est bien ce qui me faisait comprendre. Et il a menacé ma patronne.
5: Daria a déposé une plainte, tout comme sa patronne Stéphanie.
7: Donc nous, on s'est retrouvés, pourtant on a fermé vite la porte le mardi dernier avec lui dans la boutique. Après, il est revenu avec des fraises qu'il a proposées à notre petite vendeuse. Elle lui a dit non, donc de rage, il les a jetés dans la rue. Après, je le retrouvais assis dans ma vitrine et c'est là où il a fait mine de m'immoler avec un briquet. Il parle pas, mais il est effrayant.
5: Crâne rasé, le corps entièrement tatoué. L'homme inquiète au point que Christophe a dû fermer sa boutique.
8: Donc il fait peur par sa carrure et la méchanceté au visage qu'il porte et le fait qu'il bloque les gens et qu'il se rapproche très près des gens. Donc c'est violent. Et moi, ma clientèle ne se sent plus en sécurité. J'ai perdu à peu près 40 à 60% du chiffre d'affaires là cette semaine.
5: Placé en garde à vue le week-end dernier, il a été interné avant son procès prévu le 25 juin prochain.
2: Jugement donc dans 10 jours.
0: Dans le Gard, pas encore de restrictions d'eau.
2: Non, le niveau des cours d'eau reste raisonnable, mais des débuts préoccupants pour la 16 à Mont et les Gardons. Le préfet prend donc un arrêté pour les placer en vigilance. Un nouveau point de situation hydrologique sera réalisé d'ici une semaine. La commune de Sauzay, elle, teste ses bornes incendies aujourd'hui. Annonce de la mairie sur ses réseaux sociaux. Les contrôles utilisent beaucoup d'eau du réseau potable du village, ce qui peut brasser les dépôts naturels des canalisations. Si votre verre d'eau est un peu trouble, alors pas d'inquiétude, vous pouvez toujours la boire et ce, sans risque. Et puis un mot de foot pour finir et un nouvel atout pour l'attaque du Nîmes Olympique. Karim Tlili, 36 ans, rejoint les Rouges et Blancs. Au compteur, presque 300 matchs à niveau national minimum pour 70 buts et 23 passes décisives. De quoi, on l'espère, jouer une montée en 3e division la saison prochaine.
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2: Bon Lorraine, j'imagine encore de la chaleur et du soleil pour cette fin de journée.
0: Vous imaginez bien Guizane, oui, des fortes chaleurs, des températures élevées. Aujourd'hui, on est allé jusqu'à 35 à Nîmes, quasiment 30 à Mende. Le pic est attendu en fin de semaine et début de semaine prochaine. Ça va redescendre doucement ce soir, 20 à la Canourgue, 15 à Langogne et pas moins de 24 à Sommières, jusqu'à 27 à Bagnols-sur-Cèze. Le vent du nord a beaucoup soufflé aujourd'hui sur la vallée du Rhône jusqu'au littoral avec des rafales atteignant 65 km/h, mais ça devrait se calmer au cours de la nuit. Côté trafic, effectivement, ça se régule un petit peu. Accident sur l'A9 en direction de Montpellier et sur l'A54 de Caissargues à Nîmes, ça commence à se réduire progressivement. Accident aussi sur l'avenue Générale Leclerc jusqu'à la gare, des ralentissements, un embouteillage aussi sur le boulevard Marc Bogner dans les deux sens et un embouteillage aussi sur Caveyrac sur la D40. Soyez prudents, on pense à vous, bon courage pour les bouchons.
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0: Ici Gare Lozère, on passe une nouvelle heure ensemble et elle commence avec le groupe français qui n'a pas de casier judiciaire. Vous l'avez ? Voici les Innocents.

0: Les Innocents pour mettre de la douceur à ce début de soirée avec Ici Gare Lozère.
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0: Je suis très contente d'être en votre compagnie avec, dans les prochaines minutes, une invitée qui met au devant de la scène l'Occitan et sa culture, Esther Lucado, conteuse qui sera à l'affiche de l'événement Ligarigado à Garrigues-Sainte-Eulalie près d'Uzès. Ce sera ce jeudi. Elle nous a rejoint au studio, mais avant d'en parler, on écoute une nouveauté ici, Gare Lozère, Zazie, peu importe.

0: avec Zazie, peu importe. Et maintenant, on accueille Esther Lucado, conteuse en occitan qui sera à l'affiche de l'événement Les Garrigados à Garrigues-Sainte-Eulalie près du Zès, qui met à l'honneur la culture occitane et qui débute ce jeudi 18 juin. Bonjour Esther.
1: Bonjour Lorraine, grand merci.
0: Alors parlez-nous de ce rendez-vous, de ce spectacle jeudi.
1: Donc à partir de 18h30, 19h, à la petite chapelle de Garrigues-Sainte-Eulalie, on va se rencontrer avec un groupe féminin vocal qui s'appelle Les Sardines, qui chante tous les jeudis à Montarin-Saint-Médier sous la direction de Virginie Bécamel. Et ils m'ont invité à leur Total Festum, ce spectacle, il est sur le thème du viaggio, c'est le voyage. Mmh. Et nous allons alterner les chansons et les contes en langue d'oc, contes de la famille hein, sur trois générations, autour du thème du voyage.
0: Avec des chants polyphoniques alors,
1: oui,
0: c'est ça?
1: Oui, c'est ça, c'est des harmonies. Hein. Virginie Bécamel travaille différents chants et elles vont chanter le chant des étoiles, le Lucandis Estelle, à l'espère, certains chants de la mal coiffée, mais d'autres, mais pas qu'en occitan, il y aura aussi des chants grecs. Et c'est pour ça qu'elles m'ont demandé d'adapter, de piocher dans le répertoire familial certaines histoires.
0: Et quand on compte, on raconte des histoires, est-ce qu'il y a besoin de parler occitan pour profiter de ce spectacle?
1: Alors, le spectacle sera bilingue et la langue d'oc est pas une langue étrangère, on peut comprendre. Et à Easy Domain, je mélange un peu les deux quand un mot est particulièrement savoureux et peut-être moins accessible. Mais la magie par del temps, le monde est comprenne.
0: Effectivement, on comprend la plupart du temps. Vous avez grandi dans cette culture occitane et celle du conte, c'est une histoire de famille finalement?
1: Et oui, trois générations de conteurs, hein, le papé qui a commencé en revenant d'Afrique, où il avait rencontré l'africanisme et les griots africains qui transmettaient leur patrimoine culturel oral. Et en revenant, il a appris l'occitan et il s'est dit que lui aussi, il voulait transmettre ce qu'il avait appris de sa culture ici parce qu'elle pouvait parler à l'universel.
0: Un bel héritage. Dans quelques instants, vous nous donnerez un petit coup de cœur local, mais on va changer un peu d'ambiance d'abord avec un petit rythme reggae, UB40.

0: Ruby40 avec ici Gare Lozère au studio maintenant. Esther Lucado est avec nous, conteuse en occitan. Vous allez présenter un spectacle ce jeudi 18 juin à Garrigues-Sainte-Eulalie. Vous êtes de la région, donc difficile de ne pas vous demander une petite recommandation, un petit coup de cœur local.
1: Mon coup de cœur, ça ira peut-être à la Calandrette Aïmadser. C'est une école bilingue français-occitan qui se situe au Mont du Plan, à Nîmes, qui accueille des enfants extraordinaires et qui a une équipe extra. Ils accueillent aussi un beau spectacle bientôt en déambulation, peut-être dans le cadre de la 50e université occitane d'été, en partenariat avec la région et le Total Festum. Ouais.
0: Bah, magnifique, merci Esther. On prend note de cet endroit et on va le visiter. On vous retrouve donc jeudi à Garrigues-Sainte-Eulalie pour l'événement Ligarigado. Je l'avais tout à l'heure et là je l'ai perdu. Merci beaucoup, merci Esther. À suivre dans votre émission de la musique, Stevie Wonder dans moins d'une minute. Merci de choisir votre radio locale ici, Gare Lozère.
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0: Vous l'avez reconnu, Stevie Wonder avec ici Gare Lozère. Un peu moins glamour, un petit point sur la route. Toujours des bouchons sur la 9, mais ça s'est nettement réduit depuis tout à l'heure. Mais encore quelques ralentissements. Par contre, sur la 54, c'est ça a complètement disparu. Plus de bouchons. Il reste quelques ralentissements liés à un accident sur le boulevard Pasteur Marc Bogner. Toujours aussi sur l'avenue Général Leclerc à Nîmes, lié à un accident par choc contre par choc. Des ralentissements aussi route de Beaucaire et sur la D13. Également un accident sur la D13, 15 minutes de ralentissement dans cette zone. Alors bon courage pour ceux qui sont encore en voiture.
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0: On est bien ensemble avec ici Gare Lozère. La suite en musique avec une artiste qui cartonne sur les réseaux sociaux. Elle se lance dans son premier projet solo. On écoute Manon Lisa.

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0: Bonne route avec ici Garlozère et The Connells. On vous retrouve maintenant, Patrice Gascoigne, avec vos coulisses TV. Patrice, vous nous emmenez dans les coulisses des grands événements de la télé. Et aujourd'hui, vous avez retenu le magazine de France 5, Le Monde de Jamy, qui s'intéresse ce soir aux feux de forêt en France.
1: Comme toujours, pour présenter ses émissions, pour aller au plus près du sujet qu'il va traiter, Jamy part sur le terrain. Et pour lancer celle de ce soir, il s'est rendu là.
2: C'est l'un des plus grands incendies qu'ait connu la France depuis les années 1950. Il a démarré ici, le 5 août 2025, au cœur du massif des Corbières, dans l'Aude. Les flammes ont détruit plus de 11 000 hectares, plus que la superficie de Paris. 11 000 hectares, c'est énorme. C'est ce qui brûle en moyenne chaque année sur l'ensemble du territoire français. Dans l'Aude, le feu a ravagé cette surface en 5 jours seulement.
1: Numéro spécial du Monde de Jamy ce soir sur France 5, numéro intitulé « Des feux extrêmes en France, sommes-nous prêts ?» Alors après le passage de cet incendie

0: Baptisé l'ogre des corbières, Jamy s'interroge. Avec le réchauffement climatique, des incendies extrêmes comme celui-ci risquent-ils de se multiplier? Et surtout, sommes-nous bien armés pour faire face à cette nouvelle menace? Pompiers, pilotes de Canadair ayant combattu les feux, gardes forestiers, éleveurs, mais aussi scientifiques, Jamy part à leur rencontre dans ce numéro passionnant du monde de Jamy et s'intéresse aussi au matériel dont nous disposons en France pour lutter contre les feux de forêt. Nous avons une flotte composée de 12 Canadair. Ils sont beaux, ils brillent dans le ciel et pourtant certains d'entre eux ont plus de 30 ans. La France en a commandé 4 nouveaux, mais étonnamment.
1: Chaque année, c'est un vrai casse-tête pour avoir suffisamment de Canadair disponibles dès le mois de mai. La sécurité civile devrait recevoir 4 nouveaux bombardiers d'eau, ce qui porterait leur nombre à 16. Mais ça va prendre du temps. Car pour les construire, il n'y a qu'une seule usine dans le monde, au Canada. Et cela peut surprendre, mais même avec la multiplication des incendies, la demande mondiale est faible. Car on l'a vu, ces avions durent très longtemps. Faute de commandes, l'usine a même interrompu la fabrication pendant 10 ans. Résultat, il va falloir attendre au mieux 2028 pour recevoir 2 premiers avions. Et encore, ils ne seront pas que pour nous, car ils ont été achetés par la sécurité civile européenne.
0: On apprend plein de choses ce soir dans ce numéro, le monde de Jamy consacré aux feux de forêt extrêmes. Allez, promis, demain, je vous propose un sujet nettement moins inflammable dans vos coulisses télé.
2: Merci Patrice. Le Gard qui est d'ailleurs en alerte élevée feu de forêt aujourd'hui, donc on peut guère faire plus d'actualité. Rendez-vous ce soir sur France 5. Dans quelques minutes, Alex Montfort nous met à l'eau avec le club Aviron Beaucaire, mais avant, l'indétrônable Amel Bent.

0: pour rentrer tranquillement à la maison avec une bonne nouvelle pour demain matin. 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La première, c'était ce matin. Vous avez pu peut-être mettre un visage à des voix. Et nous, on est ravis de cette nouveauté. La prochaine session, c'est donc demain, dès 6h30, avec Sylvestre et Quentin. Tout de suite, ça bouge avec Alex Montfort. Et aujourd'hui, vous nous mettez à l'eau, mon cher Alex.
1: Salut, c'est Manon Pellier, vice-présidente de l'Aviron Beaucaire. Ça bouge à Beaucaire.
2: Je ne laisse pas battre.
3: Eh ben non, on va pas se laisser battre par les autres. Hein. On se met à l'eau. Enfin, avec modération, hein. Faut pas non plus abuser. Surtout qu'aujourd'hui, c'est eau plus rame sur le Rhône, sans voile, sans vapeur. Mais avec quelques membres de l'Aviron Beaucaire, un club que vous présente sa vice-présidente Manon Pellier.
1: En fait, le club a été créé en 1984. Donc au début sur les bords du canal du Rhône à 7. Avant de se déplacer et de trouver des locaux en fait, au bord du Rhône. Et il y a eu des modifications sur la base en 2024. En fait, la structure a été totalement détruite. Et en fait, actuellement, on se retrouve avec 5 hangars. Donc, en superficie, on a triplé de place.
3: Une base nautique entièrement réhabilitée. Elle a servi de centre d'entraînement aux parathlètes thaïlandais à l'occasion des Jeux de Paris 2024. Réhabilitation, extension. Cette base nautique porte le nom d'un illustre gardois, Adrien Hardy, formé à l'Aviron Beaucaire et médaillé d'or à Athènes en 2004. Moderne, beau et parfaitement situé.
1: On est sur un bras mort du Rhône, où en fait on est calé entre deux barrages. Donc on n'a pas de circulation, on n'a pas de vagues créées par les péniches qui peuvent passer. On est sujet au vent, ça je suis d'accord. Mais on a quand même, il n'y a pas ce type de bassin partout en France. On peut ramer sur 4 km, qui n'est pas rien, donc ça évite de tourner en rond. Parce que des fois il y a des bassins où on tourne en rond. Puis en fait on est en pleine nature, ça veut dire que dès qu'on monte sur l'eau, on est en pleine... On va pas dire en pleine forêt, mais on n'a pas des bâtiments qui nous encadrent tout le long du trajet.
3: L'Aviron Beaucaire rassemble aujourd'hui un petit peu plus de 150 passionnés. L'adhérent le plus âgé vient de fêter ses 78 printemps. La discipline s'adapte à tous les corps et tous les âges.
1: En général, on commence vraiment à 12 ans parce que le matériel n'est pas forcément adapté. Et on peut aller jusqu'à, je dirais pas la fin de vie, mais jusqu'à au moins 85 ans. Après, moi, actuellement, je fais de l'aviron santé. Je propose à des personnes en EHPAD à pratiquer l'aviron. En mode adapté. Voilà, il y a de toute génération. Et en fait, on peut passer du loisir au compétiteur, comme pour l'aviron santé, ou pour ceux qui ne veulent pas aller sur l'eau pour tout âge. Donc ça s'appelle l'Avifit, où on est sur un ergomètre et on suit un coach, en fait, qui va donner un rythme pendant une séance d'une heure.
3: L'Avifit, le mot est un mix entre aviron et fitness, vous l'aurez compris, c'est de l'aviron d'intérieur, comme l'a précisé Manon, une pratique qui sollicite tous les groupes musculaires, idéal pour le cardio. Sport olympique depuis les premiers Jeux modernes en 1896, l'aviron n'a pas fini de séduire et de se développer. Alors faites le test, poussez les portes de l'Aviron Beaucaire. Le club est présent sur les réseaux Insta et Facebook. Vous avez aussi un site qui regroupe toutes les infos pratiques, avironbeaucaire.com.
0: Merci Alex. On dit souvent après le sport, le réconfort. Alors un petit peu de réconfort, ça vous dit ? George Michael.

0: Michael Jackson avec ici Garloser, Billie Jean, 1983. Il est 18h51 bientôt, le journal de 19h. Ensuite, vous retrouverez l'irremplaçable Laurent Petit-Guillaume pour l'émission 100% années 80. Avant, un petit peu de nouveauté 2026 avec Auria, soirée mondaine. C'est dans moins d'une minute. J'en profite pour remercier toute l'équipe, Loïc à la technique et Waïba au standard. Et puis, bon début de soirée avec ici Garloser.
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0: Le pouvoir des fleurs et la poésie de Laurent Voulzy avec Ici, Gare Lozère.
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0: Nous sommes bien sûr ici, Gare Lozère. Il est bientôt 19h. Tout de suite, le journal.
2: Un nouveau rassemblement débute en ce moment devant les tribunaux de France, comme lundi dernier à l'appel des associations engagées dans la lutte pour les droits des enfants et des femmes. Après l'affaire Liana, les manifestantes pour la plupart réclament l'adoption d'une loi intégrale et plus de moyens humains et financiers pour la protection de l'enfance. Marie Boéda, bonsoir.
3: Bonsoir.
2: Alors vous êtes pour ici Place Vendôme à Paris devant le ministère de la Justice. Et contrairement à la semaine dernière, Marie, c'est un rassemblement autorisé cette fois.
3: Oui, exactement. Autorisé avec des manifestantes, en majorité des femmes, qui se disent indignées et déterminées. Le poing levé en direction du ministère de la Justice. Environ 300 manifestantes pour le moment du monde continuent d'arriver. Cette place, eh bien, elle est devenue le symbole de la détermination de la population pour dénoncer les violences sexuelles contre les enfants, clame devant les caméras une des organisatrices. Elle demande, comme vous le disiez, que la loi intégrale proposée par plusieurs députés soit adoptée à l'Assemblée nationale. Dans cette loi, des préconisations de la CIVIS, une commission indépendante qui a proposé 82 mesures pour lutter contre les violences sexuelles sur les mineurs il y a 3 ans. Eh bien, seulement 23 sur ces 82 sont appliquées, s'indigne l'association Face à l'inceste. Une manifestation qui vient donc de commencer, encadrée pour le moment par une quinzaine de CRS. Il n'y a pas que des représentants d'associations, des manifestants lambda, des jeunes femmes. Une me confie qu'elle a elle-même vécu des violences sexuelles. Il faut cesser cette impunité, dit-elle. Elle était déjà là la semaine dernière. Et enfin, sur une pancarte est écrit « On ne se taira plus ».
2: Marie Boéda, merci beaucoup pour ici Paris, Île-de-France. L'affaire Liana toujours avec les résultats de l'enquête administrative sur d'éventuels dysfonctionnements qui seront dévoilés le 22 juin, lundi prochain. Dysfonctionnements notamment dans le traitement des plaintes visant Jérôme Barella, le principal suspect du meurtre de la collégienne. Le coup d'envoi du G7 à Évian, en Haute-Savoie. Emmanuel Macron a accueilli tout à l'heure Donald Trump, un président américain triomphant après un projet d'accord signé avec l'Iran hier soir, même si la prudence reste de mise. Par exemple, sur les détails techniques de la réouverture du détroit d'Ormuz, dont la signature est prévue ce vendredi 19 juin. Alors, doit-on s'attendre à une baisse des prix à la pompe? Dès l'annonce, le cours du pétrole a chuté de plus de 5% en moyenne, mais ces automobilistes rencontrés à Limoges cet après-midi restent prudents, Axel Le Pape.
4: À la pompe, l'information sur cet accord a vite commencé à circuler.
5: Exactement, ouais, j'en ai entendu parler hier aux infos. Ouais.
4: Flavie est étudiante en master à Limoges et prend sa voiture tous les jours pour aller en cours. Alors elle espère que les prix vont redescendre, mais elle ne se réjouit pas trop vite.
5: Ça commence à être compliqué, on va pas se mentir.
4: Est-ce que vous pensez que ça va baisser rapidement les prix?
5: Je pense non, j'espère en tout cas, mais penser, je suis pas sûre pour l'instant.
4: Après de longs mois à subir des prix historiquement hauts, Julien, mécanicien à domicile, est plutôt résigné.
6: Je suis à mon compte, j'ai pas le choix d'aller travailler malheureusement. Ah bah, j'espère que ça va baisser, oui, parce qu'il y en a marre de payer pour la connerie des autres. Quoi. On verra bien ce que ça va donner. Mais bon. Qui a le choix maintenant? On a une voiture, si on veut bouger, on est obligé d'avoir une voiture. Ah bah j'espère que ça va redescendre et assez rapidement, parce que oui, ça fait un trou dans le budget quand même.
4: Il faut dire qu'en Limousin, de nombreux travailleurs font des dizaines de kilomètres chaque matin, comme Rémi.
7: Moi je viens de l'Ubersac en Corrèze. Comme tout le monde, on espère tous que ça baisse, hein, pas que ça monte. Ouais. On va pas retrouver ce qu'on a connu à 1,30€ le gasoil. Ça c'est fini, c'est une époque qui est révolue malheureusement.
4: Marie-Cécile va bientôt rentrer de congé maternité. Elle espère une baisse d'ici là, mais elle craint que ce ne soit pas pour tout de suite.
8: On reste toujours très haut après les crises, on redescend jamais à hauteur de ce qui était avant, donc je pense qu'on va payer les pots cassés encore longtemps. Non, je ne suis pas très optimiste.
4: Coïncidence ou pas, ici les habitués l'assurent, les prix ont baissé de quelques centimes ces derniers jours.
2: Axel Le Pape, ici Limousin. Sébastien Lecornu, le Premier ministre, assure de son côté sur X que les aides pour compenser la hausse globale des prix des carburants seraient versées comme convenu. La Coupe du Monde de foot avec les Espagnols, champions d'Europe en 2024, qui affrontent en ce moment le Cap-Vert, 0-0. L'Espagne, qui comme la France, fait figure de favori dans cette compétition. Alors jusqu'où peuvent aller les Bleus? Jusqu'à une 3e étoile? On a posé la question à des supporters dans les rues de Tours.
9: Bah, je les vois vainqueurs, hein. Gagnants, et puis on prend la revanche d'il y a 4 ans. Hein.
10: Ça dépend contre qui on tombe, mais ils ont une bonne équipe cette année. Il y a Dembélé, Mbappé, des grands joueurs, Olis. On a une bonne défense, un bon milieu et tout. Voilà.
11: De revivre tout ce qu'on a vécu, quand on repense à tout ce qu'on a vécu il y a 4 ans, avec Mbappé qui nous a fait une dinguerie contre l'Argentine. Ça, c'est les émotions qu'on peut ressentir quand on regarde des matchs de foot. Et moi, je crois en eux. Hein.
12: Juste la fin, c'est mal passé, quoi.
11: Oui, la fin, c'est mal passé, mais là, on va espérer que ça se passe mieux. Ouais, finale, ça serait incroyable.
13: Je vois bien France-Espagne, peut-être.
11: Moi, j'aimerais vraiment Argentine-France. La revanche, ça serait folle. Hein. Par contre, si on Robert, là, c'est... ça va pas faire.
12: Donc, allez les Bleus.
11: Ouais, allez les Bleus.
14: Allez les Bleus.
2: Et ce soir à 21h, c'est Belgique-Égypte. La France, elle débute sa Coupe du Monde demain face au Sénégal. Rendez-vous là aussi à 21h, à suivre en direct sur ICI, bien sûr.
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15: Les fortes chaleurs se sont installées ce lundi 15 juin avec des températures très élevées, plus de 35 à Nîmes, aujourd'hui quasiment 30 à Mende. Et ça va continuer à monter, le pic est attendu en fin de semaine et début de semaine prochaine. Ce soir, ça redescend à certains endroits, 20 à La Canourde, 15 à Langogne, mais pas moins de 24 à Sommières et jusqu'à 27 à Bagnols-sur-Cèze. Le vent du nord a soufflé assez fortement ce lundi de la vallée du Rhône jusqu'au littoral, avec des rafales atteignant 65 km/h, mais ça devrait se calmer au cours de la nuit.
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16: Bonsoir à tous, les tubes des années 80 n'ont toujours pas pris leur retraite et c'est tant mieux, ils ont encore envie de nous faire chanter, danser, donc comme chaque soir, on leur réserve une heure et ça commence comme ça.

0: Jean-Jacques Goldman, elle a fait un bébé toute seule.
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0: Et après ça, je vous propose, il a fait un tube tout seul. Juin 1980, James Warren est seul dans son petit appartement à Londres, devant son piano. Le problème, c'est qu'il ne sait pas vraiment en jouer. Il pose ses doigts au hasard sur le clavier et se met à chanter « Change Your Heart ». Il enregistre ce petit moment d'improvisation et l'envoie à un label de maison de disques. Un producteur craque sur ce début de mélodie, le retravaille, et c'est ainsi que naît « Everybody's Got to Learn Sometime ». James Warren vient de créer « The Corgis ».
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0: Stéphane Echer, c'était combien de temps ? On découvre en 1987 cet artiste venu de Suisse grâce à cette chanson que vous entendrez sûrement cet été car il repart en tournée des festivals. Stéphane Echer sera notamment le 26 juin au programme du festival Rencontres et Racines à Audincourt dans le Doubs. 1987, c'est aussi l'année où l'on entend beaucoup à la radio Kim Wilde et sa reprise de You Keep Me Hanging On qui arrive juste après ça.
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1: Vos bons plans dans le Gard et en Lozère, c'est ensemble avec Ici Gare Lozère. Salut! Des chauves-souris chez vous? Question. Et si vous participiez à la recherche scientifique et à la protection des chauves-souris? C'est important. Le syndicat mixte des gorges du Gardon lance un inventaire participatif auprès des habitants des gorges du Gardon et des gorges de la Seize. Les habitats de prédilection des chauves-souris sont généralement les caves et les combles accessibles, sous les tuiles, derrière des volets ouverts, dans un bardage bois par exemple, si vous pensez en accueillir chez vous, ou dans vos annexes, les granges, les masées, les masses, les garages. Eh bien, signalez-les, les chargés de mission spécialisés viendront inspecter les lieux, confirmer leur présence et surtout les identifier. On identifie les espèces, c'est très important. Et puis après, ils vous donnent des conseils utiles. Vous voyez comment les avoir à la maison? Est-ce qu'on les invite le samedi soir pour l'apéro? Ah non, ça c'est pas possible. Bon, vous contactez Marie Lyotard de notre part au 04 48 27 01 00 qui sera aussi disponible au standard d'Ici Gare Lozère, votre radio.
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0: Indochine, c'était tes yeux noirs.
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0: Et pour la suite, j'ai encore choisi un titre de légende, l'Italiano de Toto Cutugno. Au départ, cette chanson, il la compose pour le célèbre Adriano Celentano, qui la refuse en lui expliquant qu'il n'a pas besoin de chanter qu'il est italien. Tout le monde le sait. Toto l'enregistre donc sans penser qu'elle allait devenir un énorme tube. Il sera numéro 1 en France en juin 83. Pour l'anecdote, Toto Cutugno, c'est aussi lui qui a composé L'été indien de Joe Dassin ou encore Laissez-moi danser de Dalida. Mais revenons à l'Italiano.
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0: Upside Down, c'était Diana Ross. 1980, la planète entière dansait sur ce titre de la diva Diana Ross. Et c'est toujours aussi efficace, normal, hein, un titre composé par le célèbre duo du groupe Chic. Ça le fait. La suite de votre soirée, c'est Décibel, qui arrive à 20h avec Émilie Mazoyer, le rendez-vous de toutes les musiques. Mais en attendant, retour aux années 80 avec l'un des plus grands succès de France Gall, Des branches, juste après ça.
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1: Et la soirée continue sur votre radio locale, ici, il est 20h.
2: Et à 20h, c'est Décibel. Bah oui, bienvenue, toute l'actualité musicale avec ce soir Alexis H. Il est journaliste sportif et musical, et il signe un livre passionnant à l'occasion des 50 ans d'une chanson miraculeuse.

0: Beatles, Life in the Fast Lane, une vie à toute allure en français. C'est le titre du livre d'Alexis H qui connaît tout sur ce groupe qu'il ne faudrait surtout pas réduire à un seul tube, même si... quel tube ?
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0: Salut à toutes, salut à tous et merci de nous rejoindre en direct et en ce lundi soir. Décibel du 15 juin. Les fans de Johnny connaissent cette date par cœur aujourd'hui. C'est son anniversaire. On parlera de Johnny et on l'écoutera aussi tout à l'heure à la fin de l'émission. Le coup de cœur, la découverte du jour. C'est un artiste tellement talentueux que j'ai découvert très récemment, qui s'appelle Yaya Minté. Il sort son premier album, je pense que vous allez l'adorer. Rendez-vous sur les coups de 20h50. Et puis on va jouer au blind test autour des bisous, des kisses et des baisers en chanson. Il y en a plein qui parlent de ce thème brûlant et parfois un peu dégoulinant aussi. Mais si ça vous tente de venir jouer avec nous, alors il faut appeler Sadika. Elle est au standard 0810 055 056, mais en fait non, elle n'y est pas au standard, je la vois pas. Elle est là, Sadika, ou pas? Elle est là, elle arrive. Alors appelez pas tout de suite, appelez dans 2 minutes. Elle est en train d'arriver. Je vous dirai quand vous pouvez appeler. Allez, Décibel, c'est parti. Et bonsoir Alexis H.
3: Bonsoir Émilie.
0: Bonsoir, bienvenue dans Décibel. Je le disais, ouais, vous êtes journaliste sportif et musical. Donc en ce moment, normalement, quand votre téléphone sonne, c'est pour vous parler de la Coupe du Monde de foot, j'imagine.
3: Non, pour tout dire, j'étais journaliste sportif.
0: Plus du tout,
3: je l'ai été pendant un moment.
0: Ah.
3: Je reste journaliste musical pour les Un Rock en pige. Et à côté, j'ai un autre travail dans la communication.
0: Donc, okay. Voilà.
3: Mais j'ai été journaliste sportif et je suis la Coupe du Monde, évidemment.
0: Évidemment, allez les Bleus. Enfin, j'espère, vous êtes pour les Bleus, hein. Sinon, on arrête tout de suite, Alexis.
3: Ah,
0: c'est terminé. Non, en plus,
3: bien sûr,
0: souvent,
3: qu'on est pour les Bleus.
0: Je sais que les fans de musique, évidemment, on est pour les Bleus, on est français. Mais on aime bien les Anglais, on aime bien. Voilà, il y a plein de gens qu'on aime bien. Bon, là, en l'occurrence, c'est en Amérique que nous partons. Autour donc de la carrière assez dingue de ce groupe qui s'appelle Eagles, un groupe californien. Vous avez appelé votre livre Life in the Fast Lane. C'est aussi le titre d'une de leurs chansons sur l'album Hotel California.

0: Ma très jeune réalisatrice Iris me dit tout à l'heure, oh là là, le banger qu'elle connaissait pas, qu'elle avait pas.
1: Eh oui,
0: Life in the Fast Lane.
1: Faut écouter,
0: voilà. Ouais. Oui, mais alors, en fait, c'est ça, finalement. Et c'est super que vous soyez là ce soir pour parler de Eagles, Alexis H. C'est qu'avec Hotel California, qui est tellement énorme, qui est tellement un Himalaya de la musique, il y a beaucoup de gens qui disent, ah bah oui, Eagles, c'est le groupe d'Hotel California. Et vous, en fait, ce livre, alors, qui ressort effectivement pour les 50 ans d'Hotel California, c'est surtout pour que votre cri du cœur écoutez d'autres choses de Eagles.
1: Oui. Évidemment qu'on a envie d'écouter Hotel California. La chanson en elle-même, c'est une sorte de totem,
0: oui.
1: Presque un monstre du classique rock. Enfin, c'est du domaine de Stairway to Heaven, Bohemian Rhapsody,
0: oui,
1: ce genre de d'hymne, voilà, qui est passé en radio.
0: Ouais.
1: Improbable aussi par même la mélodie, parce que c'est pas un truc évident et pourtant aujourd'hui tout le monde connaît.
0: Ouais.
1: L'album, Hotel California. Donc il y a beaucoup de choses à découvrir sur cet album, parce que les gens souvent s'arrêtent au single, au morceau titre, mais en fait il y a Life in the Fast Lane, c'est un banger effectivement. Et puis il y a tout le reste que moi je connaissais pas forcément avant.
0: L'avant, mais oui.
1: Voilà, c'est ça. Parce que comme beaucoup de gens, je suis venu aux Eagles par Hotel California, n'étant pas en plus américain, j'ai pas baigné dans la musique country ou le country rock, qui est la musique de leur début en fait. Et j'ai eu envie, de montrer que les Eagles, c'est pas juste cet album mythique.
0: Ouais.
1: C'est beaucoup de choses avant. C'est un groupe qui a rendu le country rock commercial, qui est parti très tôt, très vite, très haut. Et puis, qui a un son qui a évolué au gré des envies, des arrivées, des départs de guitaristes, etc., etc.
0: Alors, c'est vrai que ce livre, vraiment, si vous savez pas quoi lire cet été à la plage, franchement, emmenez-le, parce que c'est les aventures de Eagles.
1: C'est ça.
0: Où, en fait, nous, on s'imagine que c'est une espèce de monolithe, et voilà, avec cette énorme statue qui est Hotel California et tout. En fait, oui, c'est un groupe qui a des aventures passionnantes. Et donc, si on peut s'arrêter sur l'avant Hotel California, c'est quand même fou. Hotel California, c'est le cinquième album de Eagles. Et vous expliquez dans votre livre qu'en fait, ils ont eu d'énormes succès bien avant que cette chanson arrive. En fait, dès leur premier album, en 1972.

0: Ça fait partie des chansons incontournables, des classiques américains.
1: Ouais.
0: Take It Easy,
1: oui,
0: Eagles.
1: Classique de leur concert.
0: Ouais.
1: C'était, voilà, premier album, première chanson du premier album, succès incroyable. Bah, c'est un peu le son de la Californie de l'époque, en fait.
0: C'est
1: on
0: ça.
1: Est sur. Il y a un son country en fond, il y a du banjo, hein, on l'entend un moment. Mais en même temps, c'est très rock, c'est assez commercial pour passer en radio. Et en fait, ce qu'ils ont réussi avec ce premier album, et notamment ce morceau, c'est justement à faire ce que d'autres groupes de country rock ne réussissaient pas à faire. Ils avaient des bonnes chansons, des bons albums. Les Eagles se trouvaient que c'était pas forcément très bien produit. Et ils avaient cette vision de faire quelque chose. Bah déjà, plus qu'une vision, une envie de dominer le monde, en gros, hein, au niveau du rock. D'être le plus grand groupe américain puis mondial. Et en fait, derrière leurs deux leaders, Glenn Frey et Don Henley, bah, ils ont tracé leur voie comme ça. Et effectivement, fait du country rock quelque chose de commercial, qui est capable de passer en radio. Et des groupes comme Poco, Flying Burrito Brothers, etc., bah, n'étaient pas vraiment capable de ça. C'est des, ouais. Ils ont fait des super albums, mais ils n'ont pas eu ce succès à la fois critique et commercial.
0: Alors, Frey, bon, bah, il est mort en 2016, il y a une dizaine d'années, mais Henley va avoir 79 ans cet été.
1: C'est ça.
0: Est-ce qu'il a réussi? Alors, est-ce qu'on peut parler de personnalité complètement dominante de l'histoire du rock? Et comment il est? Est-ce qu'il continue à donner des interviews? Est-ce qu'il continue à donner des concerts? Est-ce que Eagles existe encore aujourd'hui?
1: Eagles existe, là ils sont à Las Vegas en ce moment, donc à la Sphère, donc cette espèce d'immense géode.
0: Incroyable,
1: voilà.
0: Normalement c'est des groupes genre U2 qui font des concerts un peu plus jeunes.
1: Mais voilà, U2 avait inauguré Sphère, et en fait Eagles, bah là ils ont prolongé jusqu'en novembre, de mémoire, ça fera, quand ils seront en novembre, ça fera 64 dates à Sphère, donc ils ont éclaté le record. De concerts donnés à Sphère. En revanche, Don Henley, il donne pas énormément d'interviews, mais il en a donné une à la télé américaine là il y a pas si longtemps, en février je crois, où il expliquait que là ça pourrait être bien être la dernière année.
0: Il a 80 ans.
1: Il va avoir, voilà, c'est ça. Bah, oui. Bon après, les Stones.
0: C'est vrai.
1: Mishka, ça y est, c'est passé. On parlait il y a pas longtemps. Voilà, ils sont toujours là. Ils sortent un album, ils tournent. Don Henley, je pense que là, il a fait le tour. Après. Qui sait, ils ont déjà dit qu'ils arrêtaient il y a 15 ans, il y a 10 ans, à chaque fois, il y a, les tournées s'appellent The Long Goodbye, First One, etc. Tout ce que vous voulez.
0: Et ça, c'est bien, parce qu'au moins, on comprend qu'ils en rient presque, en fait, de ça.
1: Oui, ils en rient. Après, certains en rient moins, c'est ceux qui doivent payer pour le prix des billets, parce que c'est pas donné, encore moins à se faire.
0: Ah oui.
1: C'est un sacré prix pour aller les voir là-bas. Mais par contre, c'est tout le temps plein. Et là, pour les concerts de novembre, c'est quasiment plein déjà.
0: Alors que contrairement aux Stones, eux sortent pas d'album, hein.
1: Non, c'est fini.
0: C'est fini.
1: Le dernier, c'était 2007.
0: Oui. Et c'était peut-être pas le plus inoubliable.
1: Non, voilà. Loin de là. Voilà, c'était l'album de. En plus, ils ont voulu faire un double album, donc il est très très chargé. Il y a beaucoup de choses dans le bouquin, en plus de la vie des Eagles. Évidemment, je reviens sur chaque disque.
0: Les musiques, ouais.
1: Voilà, et c'est clairement, il y a beaucoup de morceaux dont on aurait pu se passer. Il y a quelques bons morceaux quand même, ça reste un groupe qui sait écrire des chansons. Mais oui, ça fait très longtemps qu'il n'y a plus rien qui sort de nouveau. Ils sont là pour assurer le fan service, on va dire, en concert. Ils le font encore bien. Mais je pense que Don Henley, oui, là, il en a un peu marre et il dit qu'il a envie de passer du temps avec sa famille, s'occuper de son potager, etc. Donc, pourquoi pas à 80 ans?
0: Il n'empêche que Eagles, c'est une poignée d'albums incroyables sortis entre 72 et 79. Et en 1976, ça, vous le dites très bien dans votre livre, quand sort l'album Hotel California, Eagles est déjà tellement un énorme groupe qu'en fait, leur best-of qui sort début 76, Hotel California, c'est fin 76.
1: 8 décembre, voilà. Ouais.
0: Le best-of, c'est début d'année 76.
1: C'est 77 février, ouais.
0: Et c'est un des albums, l'album le plus vendu de tous les temps.
1: Aux États-Unis.
0: Ouais, c'est
1: voilà,
0: ça. Les 40, 4 premiers albums.
1: Donc là, justement, peu après le rendu du manuscrit, c'était assez drôle. On a appris qu'il devenait 4 fois platinum, donc 40 millions d'exemplaires.
0: Et vous avez écrit 38 millions.
1: Voilà,
0: vous avez raté 2 millions.
1: C'est 40 millions avec la mise à jour. qui est tombé. C'était terrible pour moi. Je venais de rendre le. Mais bon, c'est comme ça.
0: Donc 40 millions d'exemplaires.
1: 40 millions sur le sol américain.
0: Et ça, c'est même.
1: Donc c'est mieux que Thriller de Michael Jackson. Ouais. Thriller reste devant au niveau mondial. Mais oui, c'est un ce Greatest Hits, donc qui est leur premier best-of, sort donc en février 76. Donc il y a aucun morceau d'Hotel California dessus, de fait. C'est un album incroyable parce qu'en fait, c'est un peu le. C'est ce que je dis dans le bouquin, c'est un peu l'album de country rock idéal. Voilà, si on voulait. Donc, il y a évidemment des morceaux de l'album précédent, One of These Nights, qui lui est déjà numéro un. C'est leur premier numéro un. C'est un peu l'album qui les propulse enfin sur le devant de la scène. Et quand Hotel California arrive, comme dit, je crois que c'est Don Henley qui dit ça, le monde est prêt en fait.
0: C'est ça. Et vous aussi, vous êtes prêts à vous taper un bon Hotel California. Alors c'est parti, on ne va pas se priver. Et puis ensuite, je vais interroger Alexis H. sur le côté pas rockstar de Eagles, parce que dans son bouquin, il décrit une vie de rockstar absolument dingue. Et pourtant, je vous mets au défi de reconnaître un Eagles si vous le croisez dans la rue, vous, depuis la France. On va essayer de comprendre tout ça. Mais pour le moment, écoutons ce tube des tubes, Hotel California. Vous écoutez ici, et il est 20h12.

0: Et la chanson finit comme ça. Alors voilà. Qu'on vient de se taper un double solo dément, et là les mecs se disent « Non mais on va baisser le son, les gens vont comprendre que c'est fini. » Alexis H, excusez-moi, mais vous croyez pas que les Eagles, que vous connaissez bien, que vous avez tant étudié, ils auraient pas pu nous faire une vraie fin ?
1: Mais j'en parle dans le livre, ça fait justement c'est quelque chose que j'ai rajouté sur cette réédition. En me repenchant sur la chanson que j'ai évidemment réécoutée beaucoup,
0: ouais.
1: Même si je la connais déjà par cœur comme beaucoup de monde, je me suis dit qu'en fait pour moi c'était ce fade out, il était parfait parce que on est dans un univers un peu fou, angoissant, oui. Hein, faut le dire.
0: Hein, c'est une espèce de cauchemar.
1: Ouais, hein, c'est un cauchemar. Le ouais. mec veut sortir, mais on lui dit bah tu peux sortir, mais tu pourras jamais t'échapper partir, quelque part, ouais. tu pourras jamais partir. Et en fait, le fait que ce solo, ce double solo en harmonie à la fin, que les deux guitaristes se retrouvent,
0: c'est beau,
1: et qu'ils aient essayé de faire un fade out, bah, je trouve qu'en fait, on est dans ce tourbillon un peu de folie et qu'on a cette impression du mec qui peut pas s'échapper. Donc, je trouve ça plutôt pas mal, en fait.
0: Bon, et vous nous attendiez au tournant puisque vous vous êtes demandé si on allait le couper. Bien sûr que pas.
1: Non, non,
0: oui. Jamais. Ce serait péché. Dans votre livre, Eagles, Life in the Fast Lane, chez l'excellent éditeur Le Mot et le Reste, d'ailleurs qu'on embrasse, qui sort toujours des bouquins fabuleux. Vous racontez donc l'histoire des Eagles. Et en fait, moi, de page en page, j'arrêtais pas de faire « Oh, oh non, c'est pas vrai !» Parce que j'imaginais que Eagles, c'était un groupe de musiciens, c'est d'ailleurs souvent un des groupes préférés des musiciens. On admire leur art, ce qu'ils ont au bout des doigts, la manière dont ils composent, etc. Ils sont d'excellents techniciens aussi. Donc j'imaginais moi que c'était des garçons sages qui n'avaient pas fait les mêmes phrases, puisqu'on parlait des Stones tout à l'heure, que les Rolling Stones ou les Zeppelin. Et en fait, en vous lisant, on apprend que c'était... Ils donnaient pas leur part aux chiens en ce qui concerne la drogue, l'alcool, les jeux d'argent, etc. en tournée dans les années 70.
1: Ouais, c'était la folie.
0: Très turbulent.
1: Oui. Bah, en fait, ils vivaient leur vie de rockstar, comme tous les grands groupes de rock des années 70, je pense, l'ont vécu. Effectivement, on a cité les Stones, Led Zepp, les Who étaient complètement fous aussi. Keith Moon, c'était un des plus barjots. Et d'ailleurs, il était pote avec Joe Walsh. Donc, ensemble, en gros.
0: Qui était le plus marrant des
1: Voilà. Et Joe Walsh disait qu'en gros, il avait appris le saccage de chambre d'hôtel via Keith Moon, quelque part. Donc, il a appris à bonne école, voilà. Donc non, ils n'étaient pas du tout sages, c'était la folie. Dès lors que la Eagles Mania, en fait, s'est mis en branle, c'était la folie. Ils organisaient donc des afters, le 3E, ils s'appelaient 3 Eagles, la troisième mi-temps des Eagles, après les concerts, et il y avait des techniciens qui devaient passer dans le public, distribuer des petits badges aux groupies, aux plus belles groupies, il fallait
0: qu'elles puissent rentrer en coulisses.
1: Voilà, exactement, et qu'après c'était dans les chambres d'hôtel la folie, avec la baignoire remplie de bière, la cocaïne, toutes sortes de drogues, et puis tout ce qui peut s'ensuivre.
0: Et alors vous racontez aussi, c'est hyper marrant, une espèce de poker qu'ils ont inventé, et avec ça ils arrivent à arnaquer les managers
1: d'autres groupes. Ils jouaient, ils avaient inventé le Eagle Poker,
0: de poker, mais c'est toujours eux qui gagnaient.
1: Oui, ils gagnaient beaucoup. De toute façon, après, puis bon, il faut imaginer les sommes qui s'échangeaient dans les avions. Même entre eux, dans l'avion, ils jouaient avec des roadies, avec des techniciens, et des fois ils perdaient 2000, 3000 dollars comme ça.
0: C'était pas grave.
1: Non, pour eux, non. Au début, ça pouvait l'être, mais je pense qu'ils jouaient pas au même jeu, et puis après, c'était plus grave du tout.
0: Et alors, je précise aussi, puisque Alexis H a parlé d'after, que même during le concert, pendant le concert, c'était n'importe quoi. On apprend qu'ils demandaient aux roadies de mettre des lignes de cocaïne sur les amplis. Ainsi, entre les morceaux, les musiciens pouvaient faire genre, oh, je vais régler mon bouton qui marche pas bien, et en fait à ce moment-là il prenait de la drogue pendant le concert, quoi.
1: C'est Don Felder, l'un des guitaristes qui a été viré du groupe en 2001, qui raconte ça dans son autobiographie Heaven and Hell, My Life in the Eagles, qui est sorti en 2009. Et c'est un bouquin qui est assez fabuleux pour ça, parce qu'en fait
0: Il a plus rien à perdre.
1: Il déballe tout. Ça a pas trop plu à Glenn Frey et Don Henley qui ont voulu interdire la parution du bouquin pendant un moment. Et puis après, l'histoire de son éviction du groupe a été réglée à l'amiable, entre guillemets.
0: Oui.
1: mais entre avocat et le pour un montant, une somme d'argent qui n'a pas été dont le montant n'a pas été dévoilé. Mais oui, lui, il raconte tout ça par le menu et c'est assez fou, quoi. Alors évidemment, avec des, il y a des choses dans son bouquin à prendre avec des pincettes. Oui. Il faut essayer aussi de
0: écouter la version des autres.
1: Voilà, exactement. Ouais. Mais c'est rare d'avoir un tel point de vue, le point de vue interne d'un membre d'un groupe comme ça qui raconte. On a Life de Keith Richards pour le coup, pour revenir encore aux Stones, qui est aussi pas mal dans le genre.
0: Oui, il raconte des trucs pas très sympas sur Mick Jagger.
1: Aussi, oui.
0: Justement, alors, on parlait des Stones, on parlait de Led Zeppelin. Tout de suite, les Stones, on a des images. Led Zeppelin, tout de suite, on a des images. On voit les visages, on voit les corps, on voit les looks, on voit les attitudes. Mmh. Eagles, on n'a pas forcément... en tout cas, moi, je sais que je l'ai pas, et pourtant, je sais que j'aime leur musique. D'image mentale qui vient tout de suite, parce que la pochette d'Hotel California, c'est hyper beau, c'est un ciel, un arbre et tout, mais c'est pas eux. Donc voilà. Est-ce que ça, c'est un signe que c'est quand même pas des rock stars comme les autres, et qu'en fait, ils ont plutôt tout misé sur la musique que sur le côté sexy de la rock star?
1: La seule pochette d'ailleurs d'album sur laquelle ils apparaissent, c'est Desperado, donc celle du deuxième album, quand ils sont encore quatre. Sinon, tout le reste, effectivement, c'est des réalisations graphiques, avec leur vue avec la maison de disques, avec des photographes, et etc. Mais oui, je pense que c'est exactement ça, en fait. C'était un groupe, Glenn Frey, quand il monte le groupe, il veut les meilleurs musiciens, les meilleurs songwriters, donc capables d'écrire tous des chansons, et des mecs qui peuvent chanter aussi.
0: Et pas forcément des amis, d'ailleurs. C'est ce que vous expliquez bien. Hein.
1: Non, ils sont pas forcément... Lui a développé une amitié assez forte avec Don Henley, évidemment, un peu à la Lennon-McCartney. Hein. C'est vraiment le parallèle qui vient le premier en tête. Ce binôme d'écriture, en fait, qui s'est forgé surtout à partir du deuxième album. Mais oui, lui, il misait beaucoup sur la musique et pas tant sur, effectivement, les phrases. En concert, c'était très sage. Jusqu'à l'arrivée de Joe Walsh, qui met un peu plus de piment sur scène, qui bouge plus, qui fait des pitreries, qui est un mec un peu plus vivant. Mais sinon, c'est souvent assez strict. Et donc, je pense que c'est pour ça que, oui, le grand public, et puis il changeait beaucoup de tête aussi, un coup les cheveux longs, un coup les cheveux plus courts, la moustache, la barbe.
0: Est-ce que ça manquait de marketing, en fait, Eagles, ou est-ce que c'est très bien comme ça?
1: Moi, je pense que c'est bien comme ça. Ça leur a réussi quelque part. Ils ont montré qu'en fait, eux, ce qu'ils voulaient, et ça a toujours été le cas, c'était se démarquer par la musique.
0: Ouais.
1: C'était ça le leitmotiv, c'était faire des bons albums. Et ils voulaient. Et Hotel California, ce titre-là est quand même un exemple très parlant. C'est quand même un album incroyable de A à Z. Il n'y a pas un morceau faible.
0: Non.
1: Voilà, tout est ciselé à la perfection, produit à la perfection. Alors, il y en a que ça embête. Hein. Forcément, ceux qui sont adeptes d'un rock un peu plus garage, ça leur plaît moins.
0: Oui, ils trouvent que c'est trop premier de la classe.
1: Voilà, exactement. Ouais. Un peu trop propre. Mais bon, ils ont aussi pavé la voie pour le soft rock qui a inondé les ondes dans les années 70. Donc oui, quelque part, ils ont pas misé sur des personnalités... très fortes qui font des phrases en public, par exemple. C'est pas c'était pas Ozzy Osbourne avec Black Sabbath qui faisait des interviews bourrées, etc. On n'en était pas là.
0: C'est autre chose.
1: Voilà, exactement.
0: Alors, sur l'album Hotel California, donc en 1976, il y a une chanson qui s'appelle New Kid in Town, et c'est une de vos préférées.
1: J'aime beaucoup, oui.
0: Ah ben on va l'écouter, ça vous dit ?
1: Allons-y.
0: Alexis H. est dans Décibel et son livre Eagles Life in the Fast Lane est disponible aux éditions Le Mot et le Reste.

0: ces voix comme ça merveilleuses qui s'entremêlent. Mais là, c'est le cas aussi sur New Kid in Town. Pourtant, on pense jamais à dire Eagles et les harmonies. Jamais. Personne ne dit ça. Sauf vous dans votre bouquin. Mais c'est pour ça, c'est super qu'il existe. Mais est-ce que, en fait, cet Hotel California est tellement énorme qu'on peut pas penser à autre chose quand on pense aux Eagles?
1: Oui, notamment en France, en fait,
0: c'est un problème français.
1: Oui, je pense aux États-Unis, s'ils remplissent des salles, c'est pas juste sur une seule chanson. Les États-Unis, c'est le pays de la country, donc tous les débuts dont on a parlé tout à l'heure, ça leur parle aux Américains et quasiment tout le monde a une copie du fameux Greatest Hits, le premier du nom.
0: Bah, 40 millions vendus, voilà, oui, il y en a un qui traîne forcément.
1: Et en fait, les harmonies vocales, c'est leur secret dès le début. Dès le début, ils misent là-dessus et Glyn Johns, qui est donc leur producteur sur les deux premiers albums, producteur des Who notamment, hein, et qui a bossé en tant qu'ingé son pour les Stones, Led Zepp, etc. Lui, il repère ça tout de suite en fait. Et lui, d'ailleurs, quand les Eagles, quand Glenn Frey ou Don Henley lui disent, nous on veut être un groupe de rock. Forcément, lui, il les entend, il a bossé avec les Who, donc avec les Stones, etc. C'est pour lui, c'est pas la magie, elle vient pas de leur côté rock.
0: C'est ça.
1: Elle vient de ses harmonies vocales. Et pour lui, c'est un groupe de ballades. Et un groupe de country rock et de ballades. Et d'ailleurs, la production des deux premiers albums, elle est parfaitement adaptée à ce qu'ils faisaient à l'époque. Puis après, quand ils ont décidé de muscler un peu leur jeu, évidemment, ils se sont pris le chou avec lui et ça a mené. Voilà, il a dit, c'était un divorce à l'amiable, je sais pas comment on peut dire. Et ils se sont tournés vers Bill Simzik, qui lui avait produit des albums beaucoup plus rock, notamment le précédent de Joe Walsh à l'époque. Et il leur a dit, si vous voulez vraiment faire du rock'n'roll, avec moi c'est bon, on y va. Et d'où l'évolution de leur son, mais ils n'ont jamais perdu les fameuses harmonies vocales, puisque là on vient de l'entendre, c'était quand même assez incroyable.
0: C'est magnifique, et c'est sur l'album Hotel California, voilà. Sur le cinquième. Ça vous donne envie d'écouter les Eagles, ça tombe bien, parce que je pense que c'est exactement le but d'Alexis H. quand il a écrit ce Eagles Life in the Fast Lane. Dispo aux éditions Le Mot et le Reste. J'ai préparé une petite sélection de reprises d'Hotel California. Vous allez adorer, à tout de suite.
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0: Et en ce 15 juin, l'actu musicale, c'est l'anniversaire de Johnny Hallyday. Annie, une de ses plus grandes fans, sera avec nous tout à l'heure dans Décibel. Elle l'a vu 280 fois en concert. Et forcément, le 15 juin, c'est pas un jour comme les autres pour elle. Donc, on l'écoutera tout à l'heure. On rendra hommage à Johnny. On vous fera découvrir Yaya Minté, un nouvel artiste qui vient de sortir son premier album. Il est trop fort. Il a une voix merveilleuse et son jeu de guitare absolument délicieux. Yaya Minté, c'est le coup de cœur du jour. Et puis on va jouer au blind test autour des bisous et baisers. Si vous voulez jouer avec nous, vous pouvez appeler Sadika au standard 0810 055 056. Le cadeau du jour, c'est le livre de mon invité Alexis H. Il s'appelle Eagles, Life in the Fast Lane, aux éditions Le Mot et le Reste. Je dis tout à l'heure, Alexis, que vous avez décidé, vous avez eu envie d'écrire ce livre parce que vous vouliez que tout le monde comprenne à quel point les Eagles c'était génial au-delà de Hotel California. Est-ce qu'il y a une autre raison? Est-ce que vous avez un rapport particulier avec ce groupe qui fait que vous vouliez coucher leur histoire sur le papier?
1: Non, pas du tout. Si ce n'est que quand j'ai commencé à écrire sur la musique, je pense en 2013, j'ai lancé un petit blog comme ça, ça se faisait à l'époque. En fait, je traitais de l'actu musicale comme ça, de manière très libre. Et au même moment, j'ai acheté le coffret Eagles noir qui regroupe donc tous les albums des années 70. Et c'est là que j'ai vraiment découvert qu'il y avait autre chose qu'Hotel California. Et en fait, je me suis lancé dans une sorte de story album par album. Je publiais un billet, voilà. Et quelque part, la genèse, elle est là. C'est... Et puis après, quand j'ai, en 2014, j'ai commencé à écrire pour les Inrock. Et puis, petit

0: à petit, l'envie est venue d'écrire sur la musique version livre. Et pour moi, les Eagles, ça s'est imposé aussi parce qu'il n'y avait pas de livre sur les Eagles en langue française.
1: C'est vrai.
0: Voilà, il y a des livres en anglais, évidemment, américain,
1: mais
0: etc.
1: Mais chez nous, il n'y avait rien.
0: Il n'y avait rien du tout. Donc, c'était aussi un moyen de combler un peu ce vide. Et puis, puis il y avait de la matière, encore une fois, puisqu'il y a la musique, il y a les frasques, etc. Il y a des choses à raconter. Et puis, c'est quand même un groupe qui a placé deux albums dans les trois ou quatre plus grosses ventes de l'histoire, là, au niveau mondial.
1: Ouais.
0: Donc, c'est quand même assez fou.
1: On est bien d'accord. Et donc, les albums incontournables, ils sont sortis entre 72 et 79, et le cinquième étant Hotel California, qui a fêté ses 50 ans, donc, cette année. Hotel California, allez, on révise. Welcome to the hotel. Avant de passer aux reprises, il faut quand même poser deux, trois questions parce qu'il y a des légendes autour de cette chanson Hotel California. Alors, on dit que son premier nom, c'était Mexican Reggae.
0: Oui, c'est ça.
1: C'est vrai, ouais. Ça.
0: Parce qu'en fait, le rythme, c'est un reggae.
1: C'est un reggae. Ouais.
0: Et quand Don Felder a apporté la cassette sur laquelle, donc Don Felder, un des deux guitaristes lead du groupe, a apporté la cassette avec, une dizaine d'idées de chansons dessus, il y avait ce morceau qu'il avait.
1: Mexican Reggae.
0: Écrit, alors lui dit qu'il avait quasiment tout écrit déjà, après les versions divergent comme toujours, mais quand Don Henley et Glenn Frey l'ont écouté, effectivement ils ont voulu lui apposer ce nom parce qu'il y avait ce côté reggae et ce côté un peu mexicain, voilà, en même temps. Donc et pour Don Felder, le fait qu'il décide de donner un nom à cette démo, c'était très bon signe parce que souvent ça voulait dire qu'après c'était une idée qu'ils allaient creuser
1: parce qu'on s'attachait au morceau. Alors une reprise des Gypsy King de Hotel California, elle est archi connue, elle est dans le film des frères Coen, The Big Lebowski. Et pour une chanson qui a commencé en s'appelant Mexican Reggae, il y a une reprise d'un grand reggaeman jamaïcain, Max Romeo. Et puis Nancy Sinatra, la fille de son père, a repris Hotel California.

0: les paroles de cette chanson, elles sont maudites. On dit que si on les écoute à l'envers, c'est une messe noire, sataniste. On dit plein de trucs sur Hotel California. Vous avez analysé les paroles. On en a parlé tout à l'heure. Hein. Pour vous, ouais. c'est un cauchemar californien, en fait.
1: Mais c'est ça, mais en fait, c'est même pas pour moi. C'est pour Don Henley qui les a écrites avec Glenn Frey. Bon, c'est surtout Don Henley qui a le plus contribué aux paroles. Mais pour lui, l'idée, c'était de montrer l'envers du rêve californien et de la réussite, etc. Ouais. Le revers de la médaille.
0: Et puis le côté aussi un peu tentaculaire de Los Angeles.
1: Toutes les phrases, que la drogue, etc. Alors, il y a des gens qui ont dit que cet hôtel, c'était un centre de désintoxication. Bon, lui, il dit clairement, c'est le voyage de l'innocence vers l'expérience, en fait. Et il dit d'ailleurs que de nombreuses chansons des Eagles tournent autour de cette thématique. C'est quelque chose qu'il travaille énormément. Et je crois qu'en fait, des fois, il faut juste écouter les artistes et il ne faut pas aller chercher beaucoup plus loin, même si son talent en tant que parolier, parce que c'est un excellent parolier, il faut vraiment écouter les paroles des Eagles et notamment les chansons chantées par Don Henley. Ces paroles ont toujours un double sens, donc c'est ça qui est très fort avec cette chanson. On l'écoute, on la fait écouter à 10 personnes pourront sortir une explication différente de ce qu'ils ont perçu ou cru percevoir de ce que dit la chanson.
0: Les Eagles, leur vie, leur œuvre, leurs engueulades, leur carrière, leurs frasques, leurs chansons, leurs albums. Il y a tout dans Life in the Fast Lane, votre livre, Alexis H, aux éditions Le Mot et le Reste. Juste pour finir, si jamais je suis la fée clochette et là, en un coup de baguette magique, je peux vous envoyer à la sphère. Est-ce que vous avez envie de les voir aujourd'hui ou pas? Enfin, de le voir, parce que
1: Alors, ils sont trois de l'époque des années 70, puisqu'il reste Timothy B. Schmidt, le bassiste, Joe Walsh, un des deux guitaristes, et Don Henley, le chant batterie.
0: Qui va être le grand Manitou.
1: Est-ce que j'y vais? Oui, si vous pouvez m'y envoyer, parce que déjà, c'est les
0: plus. C'est pas cher, c'est gratuit, je suis la fée clochette, c'est cadeau.
1: Et comme le son a l'air assez incroyable à la sphère, apparemment, tout le monde dit que c'est complètement fou, puisqu'à chaque place,
0: on entend et on voit des trucs incroyables.
1: Les écrans, etc. Donc je pense pour l'expérience dans une salle lambda, j'aurais peut-être dit non, mais parce que moi vous m'auriez envoyé en 76, sur la tournée Hôtel California.
0: Je suis la fée clochette, là il faut 3-4 fées clochettes pour 76, mais on est d'accord, on ira ensemble.
1: Voilà, c'est ça.
0: Merci beaucoup Alexis H. Merci, à bientôt. Merci.
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0: Et c'est l'heure de jouer au Blind Test. Ce fameux livre d'Alexis H, Eagles, Life in the Fast Lane, est à gagner. Et le thème du Blind Test ce soir, ce sont les bisous, les baisers en chanson. On joue avec Marie-Christine. Bonsoir Marie-Christine.
3: Bonsoir Émilie.
0: Comment ça va?
3: Moi, plutôt bien, puisque je t'ai pas parlé depuis très longtemps. Et j'ai eu la chance, il y a 3 semaines, d'aller au festival Parole Musique à Saint-Étienne et voir Feu Chatterton.
0: On adore Feu Chatterton. Ah, c'était comment?
3: Super.
0: C'était super.
3: Franchement, c'était super.
0: Excellent groupe.
3: On a revu Terre Noire, qu'on avait vu ensemble à Saint-Étienne.
0: Vous vous régalez un peu à Saint-Étienne, hein?
3: Ouais, c'était un bon festival.
0: Bon, super. Eh ben Marie-Christine, bienvenue. Et Elisabeth est là aussi. Bonsoir Elisabeth.
4: Coucou Émilie.
0: Comment ça va?
4: Bonsoir Marie-Christine.
3: Bonsoir Elisabeth.
4: Je rigole,
0: je vous entends souvent. Évidemment, toutes les deux, vous êtes des habituées de Décibel et ça me fait très plaisir de jouer avec vous ce soir avec des chansons qui parlent de bisous, de baisers et de kiss. Non, il n'y a pas kiss, j'ai mis que des titres en français. On cherche
4: d'accord.
0: Le nom.
4: Tu n'as pas mis kiss, oui.
0: Non, j'ai pas mis kiss de Prince.
4: Bien maquillée.
0: On cherche le nom de la personne qui chante, ou du groupe qui chante la chanson. Vous aurez 1 point par bonne réponse et à la fin, vous gagnerez toutes les deux, Elisabeth et Marie-Christine. Déjà parce que vous êtes merveilleuses et aussi parce que, de toute façon, c'est comme ça que ça marche dans Décibel. Vous gagnerez toutes les deux un exemplaire du livre d'Alexis sur les Eagles, ok?
4: Alors, est-ce qu'il sera dédicacé, Émilie?
0: Alors, est-ce qu'il sera dédicacé
4: Ça me ferait plaisir, je suis très dédicace.
0: D'accord, si j'arrive à rattraper dans le couloir, oui, mais là, du coup, je ne peux pas tellement sortir parce qu'il est parti, je crois.
4: Oui, je comprends.
0: Je pense qu'il est parti. Ah, désolé, mais je saurai pour une prochaine fois. Oui, non, il est parti, on me fait signe.
4: Oui. Cherche-le pour la prochaine fois.
0: C'est toujours mieux un bouquin dédicacé. Allez, Marie-Christine et Elisabeth, on y va, on ne perd pas de temps. Une première chanson sur des bisous, des baisers. Dites-moi, qui chante ça?
5: «
0: Il s'agit d'un groupe français.
4: Elisabeth Lerita Mitsuko, peut-être ?
0: Non, c'est pas Lerita.
4: Non. Elisabeth, ça serait Dao, Étienne,
0: c'est
4: peut-être.
0: Pas Dao, mais c'est la même époque. C'est un groupe français qui, dont la dernière tournée a battu tous les records et ils ont joué devant plus d'1,5 million de spectateurs.
4: Est-ce que ça serait Indochine ?
0: Oui, bravo !
4: Indochine, voilà. Et ma fille l'a vu à Paris avec mon petit-fils.
0: Ah bah oui, de toute façon...
4: On ils sont allés les voir à Paris, oui, Indochine.
0: Un million et demi de personnes qui sont allées voir. Oui, qui sont allées voir Indochine en concert et c'était trop bien. Je vous mets à chacune un point, Marie-Christine et Elisabeth, puisque vous avez trouvé
3: je l'ai eu au même moment.
0: Exactement. Allez, on continue, mesdames, avec une autre chanson de Bisous. Celle-là, je suis sûre que vous la connaissez, mais allez-vous vous rappeler du nom de l'interprète ? Ça, c'est une autre question.
4: Embrasse-moi idiot, chanson sur
0: Victor. Oui, bravo. Mais quelle mémoire, bravo.
4: Embrasse-moi idiot.
0: J'ai oublié tes défauts. Mais comment tu peux te souvenir de ça, Elisabeth, enfin?
4: Eh ben écoute, la mémoire, beaucoup, les chansons, tu le sais.
0: Oui, mais Bill et Baxter, c'est quand même pas un mot qu'on dit tous les jours, bon sang, c'est fou.
4: Eh ben non, mais voilà, c'est comme celui qui est décédé, qui était venu à la foire de Valentinique, tu sais que je te parle dans le Doubs, qui est décédé avec sa... Ah, ça coupe ses cheveux très très noirs.
0: Alors, les cheveux très très noirs qui est mort...
4: banane.
0: Moi tout de suite, c'est Ozzy Osbourne, mais ça doit pas être lui, Dick Rivers non, peut-être
4: non. C'était un français, c'était un groupe.
0: Ah, écoute, on retrouvera. Ah, les Forbans, oui. Bébert.
4: Elle parle de Bébert. Emeline, elle était devant avec mon mari, une copine. Elle avait 5 ans.
0: Que de bons souvenirs avec les Forbans. Bah oui. Elisabeth a trouvé Bill Baxter et Indochine. Marie-Christine a aussi trouvé Indochine. On se fait un dernier bisou pour terminer le blind test. Mais qui chante ce bisou-là ?
4: À moins que ça soit Carlos, Elisabeth.
0: Oui.
4: Eh oui, elle est bonne, Elisabeth, c'est la merveille du monde.
0: Incroyable, mais c'est une machine.
4: Eh oui. Ah ben, j'ai pas le temps de réagir, là.
0: Embrassez-vous, big bisous sur le nez.
4: Pas le temps de réagir.
0: Voilà.
4: Oui, et puis en plus, il n'était pas passé le morceau.
0: Non, il n'était pas passé, mais non, Marie-Christine a raison. Marie-Christine n'a eu aucune chance là, parce que Elisabeth.
4: Ah non, j'ai pas le temps.
0: Si elle commence à deviner les titres avant qu'on les envoie, moi je ne sais plus comment faire. Je ne sais plus.
4: Mais tu sais, je dois avoir une
3: de souchante.
0: Il y en avait plein. Ouais. Mais en tout cas, je suis ravie d'avoir joué avec vous. Marie-Christine et Elisabeth, et donc je vous envoie ce bouquin formidable sur les Eagles, pas dédicacé, mais avec tout mon amour, ça vous va ?
4: Oui, et puis j'avais fait aussi, alors justement, j'avais demandé à une de tes standardistes si je pouvais justement avoir une petite dédicace de ta part.
0: Oui, eh bien le message est passé et tout a été organisé, pas de problème, j'envoie ça. Et je vous fais plein de bisous à toutes les deux. Bisous Marie-Christine et Elisabeth.
4: Merci.
0: À la prochaine, je vous embrasse et je vous propose de passer directement au coup de cœur parce que on n'a pas le temps.
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0: Bah oui, ce soir, je sais pas ce qui se passe, on est en retard. Ça, c'est Hôtel California qui nous a mis dans la sauce. Mais je tiens à vous présenter Yaya Minté. C'est un artiste qui est né au Sénégal, mais qui est basé à Paris. Il est auteur, compositeur, chanteur et producteur. Vous allez entendre sa voix. Moi, c'est vraiment ça qui m'a frappé dès le départ. Il a fait plein de premières parties, Yaya Minté, de Tiken Jaffa Coli, de Imani aussi, ou encore de Jane. Et il sort son premier album qui s'appelle So, dessus. À cette chanson merveilleuse Carry Me On, et c'est notre coup de cœur du jour, Yaya Minté. 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

0: Il s'appelle Yaya Minté. Le premier album So vient de sortir. Et merci à Flo Morel d'ici qui m'a fait découvrir cet artiste magnifique. Voilà, Yaya Minté. J'enquête. Pour le moment, pas de date de concert, mais je vous tiendrai informé, c'est promis.
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0: C'est déjà l'heure de la dernière chanson de l'émission. Vous avez l'habitude, la chanson anniversaire. Sauf qu'aujourd'hui, c'est pas n'importe quel anniversaire. Johnny Hallyday, le taulier, le patron, le boss, l'idole des jeunes, aurait eu aujourd'hui 83 ans. Je ne peux pas parler de Johnny sans penser à mon amie Annie Lep. Bonsoir.
2: Bonsoir Émilie.
0: Annie Lep qui a vu Johnny en concert, tenez-vous bien, 282 fois. Johnny qui avait tellement l'habitude de l'avoir au premier rang, notre Annie, il te surnommait
2: Alcaline.
0: Alcaline, j'adore. Annie, t'as une émission de radio formidable sur Radio Rock Passion.
2: Oui, c'est Radio Web Passion, tous les mercredis de 21h à 23h, et c'est du 100% Johnny, bien sûr.
0: Évidemment, ça s'appelle Sur la route avec toi, Johnny, tout comme ton premier bouquin à son sujet. T'en as écrit un deuxième ensuite qui s'appelait Ma lettre à Johnny. Et cette année, t'as sorti Parlez-moi de Johnny. Avant que tu nous dises deux mots de ce livre, je voudrais savoir, le 15 juin, c'est donc l'anniversaire de Johnny. Il est plus là depuis bientôt 10 ans. Ça empêche pas les fans de célébrer la mémoire de Johnny, plutôt qu'à d'ailleurs à l'anniversaire de sa mort, à l'anniversaire de sa naissance.
2: Exactement.
0: Qu'est-ce que vous faites cette année, les fans?
2: Cette année, Universal a eu la bonne idée de retransmettre le film Laura Datour dans les salles de cinéma.
0: Ok. Donc partout en France, là, en ce moment.
2: Partout en France, ouais. En ce moment, voilà, on va y courir tout de suite après. Oui. Et c'est une belle journée, ce 15 juin, c'est son anniversaire, donc on va se retrouver dans les salles et on va mettre une ambiance de fou.
0: Ouais, le Laura Datour, c'est un très beau concert, donc du milieu des années 90, puis voilà, de le voir en grand écran avec le gros son aussi.
2: Exactement.
0: Ces projections-là, c'est un peu des fêtes pour les fans, vous chantez, vous parlez.
2: Ah oui, on chante, on danse, on tape des mains, on se lève, on danse. Ce qui est différent par rapport au départ, c'est que maintenant on pleure beaucoup moins.
0: Ouais.
2: Et on rigole beaucoup plus et on fait plus la fête comme si on était en concert en fait.
0: Bah ça lui aurait plu à Johnny, c'est sûr. Ouais. Donc là voilà, c'est en train de se passer. Si vous avez un fan de Johnny dans vos relations, il y a de fortes chances que là, à l'heure où on parle, il soit dans une salle de ciné pour célébrer Johnny. Et puis oui, toi aussi, donc tu as Annie, cette mission en toi de faire vivre la mémoire de Johnny. Et donc ton dernier bouquin, Parlez-moi de Johnny, aux éditions Un Point C'est Tout. Et bah c'est une série d'entretiens avec plein de gens, des proches de Johnny, notamment son producteur Jean-Claude Camus, Pierre Billon, voilà, avec qui il a écrit des chansons, tout comme Philippe Labro, Greg Slap aussi, son harmoniciste, voilà. Il y a Jacques Verrecchia, son avocat. Il doit avoir des trucs à raconter, il fait même la préface du livre.
2: Oui.
0: Annie, c'est important pour toi de faire parler de Johnny, maintenant qu'il n'est plus là?
2: Alors oui, parce qu'en fait, ça vient d'une phrase que Johnny m'a dit à la fin d'un concert en 2015, donc il y a un peu plus de 10 ans.
0: Ouais.
2: Il est venu, il m'a fait la bise et il m'a dit « Alcaline, un jour mes amis deviendront tes amis ». Et il a fait demi-tour. Wow. Et pendant une semaine, je me suis dit « Mais pourquoi il me dit ça ?»
0: Pourquoi?
2: Donc j'avais noté ça dans mes petits cahiers de concert. Et là, je me suis dit « Eh ben voilà, 10 ans après, je vais... aller au-devant de ses amis pour leur demander de me parler de Johnny, donc ses amis qui ont travaillé avec lui, enfin voilà, les producteurs, ainsi de suite. Quoi. Et ils m'ont tous reçu vraiment avec... Vraiment.
0: Et j'ai l'impression qu'autour de lui, il a semé quand même beaucoup de bonheur et de joie dans sa vie, hein, parce que les gens en parlent avec énormément d'émotions. Hein.
2: Oui, et je savais pas comment ils allaient me recevoir en fait, et je me suis aperçue au fur et à mesure des interviews qu'ils étaient super contents de ma démarche.
0: Bravo à toi, Annie Lep, L-E-P. Les éditions, c'est Un Point, C'est Tout. Et le livre s'appelle Parlez-moi de Johnny. Et si vous voulez vous faire la trilogie, le premier, c'était Sur la route avec toi, Johnny. Et le deuxième, Ma lettre à Johnny. Mon petit doigt me dit, Annie, que t'es en train de préparer le tome 2 des entretiens avec les gens qui ont bien connu Johnny Hallyday. Parlez-moi de Johnny 2, c'est vrai?
2: Oui, parce que quand j'ai fait ma liste des personnes que je pourrais interviewer, quand j'en ai parlé à mon éditeur, il m'a dit bah non, parce que ça, là, ça va faire un livre de 800 pages, c'est pas possible.
0: C'est le Seigneur des Anneaux, Annie.
2: Ils m'ont tous dit oui, donc j'étais un peu embêtée. Donc il m'a dit pas grave, on va faire un tome 1, puis un tome 2. Et j'ai mon éditrice là qui m'a dit que comme le livre va sortir pour les 10 ans du départ de Johnny, on va même faire un paquet cadeau avec une jolie boîte avec le tome 1 et le tome 2 dedans.
0: Ok, bah bravo. Et donc peut-être que là, en effectivement, en venant parler de lui comme ça à la radio quelques minutes le soir de son anniversaire, et puis et ses livres, et puis ton émission de radio, tu comprends pourquoi il t'a dit que ses amis allaient devenir tes amis.
2: Exactement, exactement.
0: Merci beaucoup Annie. Bah je te propose qu'on se quitte en écoutant un extrait du concert Le Laura Datour.
2: Exactement.
0: Tu l'as vu, j'imagine, à l'époque.
2: Bien sûr, j'étais au premier rang comme d'habitude.
0: 282 concerts de Johnny, elle a vu Alcaline. Ça rigole pas. Hein.
2: Bon anniversaire Johnny en tout cas. Et plein de bisous. Gabriel. Vers ton étoile.
0: Merci, merci beaucoup Annie. À bientôt.
2: Merci, à bientôt.

0: 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Et vous faites évidemment chez vous la chorégraphie hein, avec les deux poignets croisés au-dessus de la tête. Hommage à Johnny, le live Lorada Tour Bercy de 1995. Ce soir, en ce moment même, dans tous les cinémas. Voilà, c'était notre hommage à Johnny Hallyday. Merci d'avoir écouté Décibel ce soir. Vraiment, ça m'a fait plaisir. L'équipe présente était Iris Guitoni, Iki, Elodie Biancamaria, Sadika Raou et Franck Moilier. Et demain, qu'est-ce qui se passe? Eh bien, demain, c'est le premier match de la France à la Coupe du Monde. Alors demain, allez les Bleus en Amérique. Décibel sera là pour faire un petit warm-up, un petit échauffement avant le début du match. À demain 20h.
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0: Et merci de passer la soirée avec nous. La musique continue à 21h.
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4: C'est une amie, je dirais même, ça fait partie de la famille. Cette chanson est magnifique.

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trio morlaisien revient avec un nouvel extrait de l'album « Tout s'efface ». Dans la chanson « Je veux voler », leur rock noir et intense raconte l'urgence

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0: Au début des années 90, Alain Bachung relance sa carrière grâce à un séjour aux États-Unis.
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0: En 91, l'artiste est au bord du gouffre, page blanche, doute total. Pour se sauver, il décide de s'offrir un pèlerinage à Memphis, dans le Tennessee. Bachung s'installe dans le temple absolu, le mythique Sun Studio, la même où Elvis Presley a inventé le rock'n'roll. Pour enregistrer Osez Joséphine, il donne une consigne à ses musiciens américains. Jouez-moi ça comme si vous étiez dans une fête foraine qui déraille.

0: Ce titre va non seulement devenir un tube monumental, mais surtout sauver la carrière d'Alain Bachung.
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3: Je vous emmène dans un salon de thé andouillé qui a ouvert ses portes il y a quelques mois, c'était l'été dernier, ça s'appelle Au coin de la tasse, un lieu tenu par Marie-Annick Vicard Coap. Et comme dans tout bon salon de thé, on peut aussi boire du café, ça tombe bien, Marie-Annick m'en offre un. Bon, ben merci pour le petit café, Marie-Annick.
4: Eh ben de rien, avec plaisir.
3: Oui, parce que vous aussi, vous buvez un café, oui. Vous ne buvez pas de thé alors?
4: Je bois les deux.
3: Mais quand on vend les deux, c'est bien de connaître les deux.
4: Exactement.
3: Pourquoi vous avez créé ce lieu?
4: Parce que j'avais envie d'ouvrir un salon thé depuis des années. Pour moi, la commune d'Andouillé, ça a été une opportunité. Je suis arrivée sur la commune il y a 2 ans. Et je voulais monter un lieu différent, qui me ressemble, et dans lequel on pouvait accueillir des ateliers, où ce soit aussi un lieu de rencontre intergénérationnelle.
3: Mais vous aviez déjà tenu un commerce avant?
4: J'ai été libraire pendant 10 ans.
3: Je propose qu'on se lève, Marie-Annick. Comme ça, on va pouvoir aller faire le tour de ce salon de thé. Bon, c'est pas si grand que ça, mais il y a quand même plusieurs pièces. Là, on est dans la pièce principale. C'est là où vous proposez le thé, les cafés, il y a quelques gâteaux. C'est vous qui avez fait la décoration de ce lieu, parce que c'est très très joli. Hein.
4: Merci beaucoup. Oui, c'est moi. Donc, toutes les tables et les chaises, ça a été chiné dans les différentes recycleries Emmaüs de la Mayenne. Le buffet qui me sert à présenter les cafés, je l'ai acheté chez une dame sur Andouillé aussi. Donc, le meuble 100% local.
3: Il y a aussi un coin librairie. Et puis, nous entrons dans l'autre pièce de ce salon de thé où je continue à parler de décoration avec Marie-Annick. Je vois qu'il y a des photos d'Andouillé, de vieilles cartes postales. Je ne sais pas si on voit d'ailleurs votre commerce sur ces cartes postales.
4: Alors, on voit le bâtiment, effectivement, sur toutes les cartes postales, puisque fin 19e, début 20e, le bâtiment accueillait donc un hôtel, le Lion d'Or, qui ensuite est devenu dans les années 50-60 la Poste, avant d'être le cabinet notarial dans les années 90, et donc depuis la fin de l'été, un salon de thé.
3: Et c'est dans cette petite salle du salon de thé que sont régulièrement proposés des ateliers, alors ça peut être des ateliers d'écriture, de dessin. Je retourne ensuite dans la salle principale, où sur le comptoir j'observe de très très beaux gâteaux.
4: Je travaille avec la boulangerie d'Andouillé qui est la Tendresse, qui me prépare cakes et tartes, et moi de mon côté je fais le cheesecake et je fais des scones. Donc des scones, c'est des petits pains anglais.
3: Bah moi je vous prendrais bien un petit bout de gâteau alors avant de partir. C'est cheesecake, vous faites le cheesecake?
4: Moi je fais le cheesecake, oui, je sers ça.
3: Marie-Annick, avant que vous alliez me préparer l'assiette avec du cheesecake, je vois quand même qu'il y a un nain au niveau de la caisse de votre salon de thé.
4: Oui, c'est un nain que m'a offert une amie pour l'inauguration et j'ai trouvé qu'il avait toute sa place dans la décoration du salon de thé.
3: Mais je pensais que c'était un endroit où, vous savez, comme le petit cochon, on peut mettre sa pièce, mais non, vous n'avez pas prévu ça.
4: Si, mais c'est pas le nain.
3: Ah, c'est pas dans le nain. Ah oui, c'est à côté, on peut mettre une petite pièce.
4: Exactement.
3: Mais attendez, c'est quoi ça?
4: Ça, c'est un personnage des films Ghibli, Voyage de Chihiro.
3: Ça fait du bruit?
4: Oui, tout à fait.
3: Mais c'est trop génial. Il fait un petit rototo à la fin.
4: Exactement, c'est parce qu'il a bien digéré le pourboire.
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5: Bonjour, je m'appelle Julien Patrick Escos, mais on me surnomme Papy Cocos. C'est un surnom qu'on m'a donné quand j'étais plus jeune, à l'époque j'avais 14 ans, et c'est une amie d'école qui m'avait donné ce surnom. Et j'ai mon fils qui s'appelle Cocos.
6: Cet homme d'une 60aine d'années est un médocain, amoureux de sa terre, de son phare. Il se souvient d'un monument laissé à l'abandon durant son enfance, la base du bâtiment, envahie par les ronces et les herbes. Aujourd'hui, le phare de Richard est restauré, il se visite, l'enfant du pays est même devenu le gardien du phare. Cocos, qui d'ailleurs a plus un look de corsaire que de gardien.
5: Oui, tout à fait, parce que bon, quand les enfants viennent, ils me voient avec mon bandana, je suis le pirate.
6: Alors justement, comme les gosses, comme les gamins, comme les drôles, ici, nous allons visiter ce phare.
5: Oui, mais bon, il est pas grand.
6: Il est pas grand, bon, on le voit.
5: Oui, mais bon, j'avais ma collègue Aurélie qui a travaillé moi cet été, comme elle disait, c'était son petit phare.
6: Quelles sont ses dimensions exactement?
5: 16 mètres de haut.
6: Et quelle est son histoire? Pourquoi a-t-il été construit ici, juste en bordure de l'estuaire de la Gironde?
5: Et apparemment, autrefois, il y avait un arbre qui est tombé. Les pêcheurs, avant, se fier à l'arbre. Et après, ils n'avaient plus aucun repère. Ils ont fabriqué ce phare à la suite.
6: Tout est lié à un arbre, c'est fou quoi.
5: Voilà, au départ, c'est un arbre.
6: On va rentrer, vous avez un trousseau de clés qui vous sert à quoi? À ouvrir le phare, tout simplement?
5: À ouvrir le phare. Caline! Kaline.
0: Et Kaline, c'est votre chienne, donc.
5: Oui, oui, c'est ma chienne. Ça fait 3 ans, comme un mois, qu'elle vit ici.
0: Ah ouais, dans le phare, alors, du coup.
5: Ben, elle vit dans l'appartement à côté, oui, avec moi.
0: Elle garde bien le phare ou pas?
5: C'est plutôt la gamelle.
0: Où va-t-on, là?
5: Je vais vous faire visiter moi chez moi, là où j'habite, là où je vis tous les jours, enfin, où je dors le soir. C'est là où je passe mes journées.
0: Un bâtiment qui est collé au phare. Ah oui, il y a la cuisine en face.
5: Et à côté, j'ai mon salon. J'ai même la télé, j'ai tout ce qu'il faut.
7: À 7 ans.
5: Je vais sur ICI, parce que bon, les autres chaînes ne me plaisent pas trop.
0: La 3.
5: Voilà, c'est ça.
0: Comment vit-on à l'intérieur d'un phare?
5: Non, après c'est une habitude. On m'appelle l'ermite. J'aime bien la tranquillité, donc bon, l'hiver, moi, ça me dérange pas.
0: Aline. Nous quittons le local personnel du gardien. Il nous emmène à présent visiter le musée et le phare en lui-même.
8: Aline.
0: Changement d'ambiance, autant à l'extérieur, il fait très beau, autant quand on rentre à l'intérieur, ça résonne avec, pour commencer, la première pièce qui est un musée.
5: On a des pièces, que des photos, que des personnes du coin nous ont données. Enfin, ont donné à l'époque à l'association.
0: Ce phare avec la pièce d'à côté, votre local, c'est chez vous, c'est votre maison.
5: Mais c'est chez moi, et puis moi je l'ai toujours connu, donc après...
0: Quel est l'endroit que vous préférez?
5: Moi, le carrelé.
0: À proximité du phare.
5: À proximité du phare, oui.
0: Et c'est pas le phare en lui-même?
5: Si, j'aime bien le phare, mais bon, je monte pas en haut, j'y monterai pas tous les jours.
0: On peut y aller, là?
5: Bien sûr, on peut y monter, oui.
0: Donc forcément, il y a un escalier en colimaçon. Il y a combien de marches au total?
5: 63.
0: Vous savez qu'il y a une légende qui dit qu'il y a plus de marches à l'aller qu'au retour. Et vous savez pourquoi? C'est parce que c'est plus facile à descendre qu'à monter.
5: Il y en a qui descendent et il y en a qui arrivent à nous trouver 72 marches.
0: On a presque le tournis, hein?
5: Oui.
6: Cocos, gardien du phare de Jodignac et Loirac, va reprendre les visites à partir du mois de mars prochain. En attendant, il se contente de profiter d'un cadre exceptionnel.
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9: Pour moi, c'est compliqué parce que la personne qui pleure, elle me fait beaucoup de peine. Bah après, moi aussi, je pleure parce qu'elle m'a fait beaucoup trop de peine et que voilà.
10: Pour moi, c'est difficile parce que parfois, la personne, elle est très, très, très énervée, donc elle veut pas nous écouter. Sauf que nous, on a envie de, par exemple, redevenir amis avec elle. Mais elle, elle voudra pas forcément, donc du coup, c'est dur de lui dire pardon.
11: Eh ben, des fois, ça peut être compliqué, parce que ça dépend dans quelle situation tu es. Et puis même, des fois, ça peut être dur de pardonner une personne, parce que ça se trouve, des fois, elle t'a fait beaucoup trop de peine, ou qu'elle t'a fait quelque chose que t'as vraiment pas aimé.
12: C'est facile de dire pardon, mais des fois, selon la situation, et ben, les autres, ils vont dire que c'est trop tard.
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1: Jolie bouteille, sacrée bouteille, veux-tu me laisser tranquille?
2: Je veux une petite révolution est en train de se jouer et elle ne pèse pas bien lourd. Juste 55 grammes. 55 grammes en moins par bouteille, autant dire même pas le poids du cassis que l'on met dans un kir royal.
3: Tu bois des kirs, toi ?
2: Bah oui, je bois des kirs avec modération, bien sûr. Mais revenons à notre bouteille. 55 grammes en moins, je disais.
4: Elle est légère, légère.
2: Ce régime minceur pourrait bien alléger sérieusement le bilan carbone de toute la filière, racontent nos confrères de Lyon Républicaine. Testé par les caves de Bailly-Lapierre à Saint-Brie et conçu par Verallia, le géant européen du verre, cette nouvelle bouteille passe de 775 à 720 grammes. Visuellement, rien ne change. À l'œil nu ou en main, on n'y voit que du feu. Mais derrière cet allègement invisible se cache un vrai coup de pouce pour la planète.
5: Eh bien, c'est une merveilleuse invention, bonne invention.
6: Merveilleuse invention.
2: Car aujourd'hui, le gros problème environnemental du vin, c'est la bouteille. Produire du verre, ça chauffe fort, des fours à 1800 degrés et beaucoup d'énergie. Alors forcément, chaque gramme économisé, c'est du CO2 en moins dans l'air. À grande échelle, le calcul est vite fait. 1 million de bouteilles allégées, c'est 18 tonnes de CO2 économisées.
7: Tu sens l'impact là ? Ah oui, je sens l'impact.
2: Un gros impact, hein, mais il a fallu 2 ans de tests, de modélisation et d'essais en conditions réelles. Eh oui, encore raté. La bouteille devait tenir le choc, supporter la pression, le transport, le vieillissement en cave. Et les gens qui font de la musique avec. Maintenant, la transition va se faire en douceur. Chez Bailly-Lapierre, cette démarche s'inscrit naturellement dans une philosophie déjà bien ancrée, stocker, produire et avancer pas à pas vers un crément plus éco-responsable.
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8: Un curé en soutane et en charentaise. Un curé farfelu, hein, mais aussi romancier et brocanteur, est capable de faire venir Jacques Brel ou Pierre Dac à Tusson, ce village situé dans le Nord-Charente. Bienvenue dans la vie trépidante de l'abbé du curé. Roger Ducouré, il est ordonné prêtre en 1937. Il arrive à Tusson en 1942, il a alors 30 ans, et il restera près de 40 ans dans le village charentais. Très vite, il devient une figure incontournable de Tusson. Alors, bon, il faut dire que l'abbé Ducouré, c'est un sacré personnage. Alors, c'est un homme cultivé hein, qui vit avec ses chats et ses livres au milieu d'un énorme bric-à-brac installé dans le presbytère. Alors, il s'est aussi distingué hein, par les échanges réguliers et parfois musclés, avouons-le, hein, qu'il avait avec le maire, qui était un instituteur athée. Alors, évidemment, difficile de ne pas faire le parallèle hein, avec le célèbre duo Don Camillo et Pépone. Et c'est d'ailleurs ce parallèle que faisaient les habitants de Tusson à ce moment-là. Et cette relation, hein, eh bien, elle va inspirer un premier roman policier à notre curé en 1954. Le titre de ce roman, écoutez bien, on a assassiné Monsieur le maire, tout un programme. Mais l'abbé Ducouré ne se contente pas d'écrire. Pour financer l'école privée qu'il a fondée, eh bien, il organise des spectacles. Et il arrive à faire venir à Tusson des vedettes de l'époque. Pierre Dac, Fernand Reynaud ou encore Sacha Distel. Ce qui est quand même incroyable pour un village de cette taille dans les années 1950-1960. L'abbé Ducouré publie des contes pour enfants, des ouvrages historiques et même un livre intitulé « L'humour en soutane », salué à l'époque jusqu'au Vatican et le pape en personne. En 1970, il est élu membre de l'Académie d'Angoumois hein, en reconnaissance de son travail littéraire et surtout de la place accordée à la Charente dans ses écrits. À côté de ça, c'est aussi un rêveur. Hein. On raconte qu'un jour, il a oublié d'aller célébrer un mariage dans une commune voisine. Pourquoi ? Eh bien parce qu'il regardait un match de foot à la télé. À la fin de sa vie, l'abbé Ducouré entreprend une vaste monographie consacrée à l'histoire de Tusson. 2 volumes sont parus, le 3e n'a pas pu être édité en raison de son décès le 3 mars 1990. 36 ans après sa mort, l'abbé Ducouré demeure une figure singulière du paysage de Tusson, mais du paysage charentais, un prêtre écrivain profondément attaché à son village et dont l'empreinte dépasse largement les murs du presbytère de Tusson.
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3: Les petits bonheurs, généralement, ce sont des sourires qui se récoltent tous les jours au hasard des rencontres. Il suffit d'un micro ici, de ne surtout pas prendre de rendez-vous et de ne pas se présenter. Ça marche très bien à Megève, par exemple. Nous sommes donc en Haute-Savoie, sur les hauteurs de Megève, au Mont d'Arbois, pendant que des chevaux sont en train de monter dans une bétaillère.
6: Bonjour.
3: Matin de bonheur, venez vous occuper des bêtes.
6: C'est ça, on vient les mettre au chaud, ouais.
3: Ah, c'est-à-dire que là, ils quittent la montagne?
6: Ouais, ce coup-ci, ouais, c'est bon. Ce coup-ci, on va les ramener, on va les mettre en pension pour cet hiver, ouais. Ils ont passé tout l'été en montagne, donc ce coup-ci, ça y est. Ils vont aller se mettre au chaud pour l'hiver.
3: Ah oui, ils font toute la saison, hein, ici?
6: Ouais, ceux-là, ils font toute la saison ici. Il y en a qui sont là pour la monte, il y en a qui sont là pour l'attelage, et puis vu que nous, on est élevage, il y en a, ils sont juste là pour grandir.
3: Vous, c'est pas juste un loisir, c'est votre métier?
6: Ouais, moi, c'est mon métier, ouais. Je suis cocher palefrenier, ouais.
3: Quand vous dites pour l'attelage, c'est les calèches qu'on peut voir à Megève, par exemple?
6: Exactement, c'est ça.
3: Donc, les chevaux, quand ils sont pas attelés, on les voit ici, sur les hauteurs de Megève?
6: Ouais, c'est ça. Nous, on en a à l'Alpette, comme là en face, en haut de la côte 2000. On en a aussi au Mont d'Arbois, là, juste derrière. Et puis, après, au fur et à mesure de la saison, on les fait descendre petit à petit. Puis, là, ils atteignent leur point le plus bas sur Megève. Puis après, on les change de département, et puis voilà.
3: Donc là, ils montent dans le bus?
6: C'est ça, ouais. Ils montent dans le bus, là, je vais en mettre 4. Là, après, j'ai mon patron qui va arriver, il va prendre le reste, et puis après, on va prendre un camion, une remorque, puis on y charge tout dedans, puis lui, il part cet après-midi.
3: Et là, ils partent où, hein, en résidence d'hiver?
6: Ils partent dans l'Allier, ceux-là. Ils partent dans l'Allier. Ils ont des gros champs de plusieurs hectares où c'est qu'ils ont du foin, des abris pour eux, de l'eau à volonté, puis voilà.
3: L'Allier, donc en Auvergne, si je ne m'abuse, il fait pas beaucoup plus chaud qu'ici l'hiver.
6: Non, il fait pas beaucoup plus chaud, mais par contre, ils auront plus d'herbe qu'ici, on va dire. Ils auront moins de neige, ils auront un peu plus de foin, un peu plus d'eau, parce que nous, ici, c'est qu'on est tout de suite dans la neige, et puis nous, on n'a pas assez de foin pour tous les nourrir l'hiver, donc on préfère les mettre en pension. C'est beaucoup plus agréable pour eux. Puis pour nous, l'hiver, on a déjà bien assez de boulot comme ça, donc au moins, ils sont un peu tranquilles aussi de leur côté.
3: Alors justement, vous faites quoi l'hiver si vous avez plus de chevaux?
6: Alors c'est pas qu'on en a plus, c'est qu'on en a moins. Toute la partie élevage en fait part tout en pension, et en fait l'hiver nous on fait énormément de calèches. Sur Megève, on a des grosses calèches qui montent jusqu'à 12 personnes. C'est qu'on fait les fondus en calèche en soirée ou midi, et on fait juste des balades en calèche.
3: Bon, vous, j'imagine que le cheval c'est une passion, on fait pas ce métier là par hasard.
6: Mon grand-père était déjà éleveur de chevaux, là maintenant je bosse chez un ami de mon grand-père. Puis voilà, après on fait ça par passion, de toute façon c'est pas par l'argent qu'on va le faire, hein, comme dans tout métier agricole.
3: Même à Megève?
6: Même à Megève, l'agricole, ça reste l'agricole, à Megève ou pas.
3: Je peux vous demander votre prénom?
6: Moi, c'est Mathieu, moi.
3: Et c'est quoi le dernier petit bonheur de Mathieu, s'il vous plaît?
6: Mon dernier petit bonheur, c'est d'avoir fait un galop sur les crêtes de la côte 2000 en plein été avec le soleil couchant. Et ça, je pense que je m'en souviendrai jusqu'à ma mort.
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1: Taureau, je crois que c'est du 21. Ah non, je sais plus.
2: Savez-vous ce que c'est que l'astrologie ?
3: C'est les astronautes qui vont dans l'espace.
1: C'est l'espace et les constellations, le placement des étoiles.
2: Vous êtes de quel signe ?
3: Verseau. Moi, je crois que je suis taureau.
1: Moi, je suis taureau.
3: Moi aussi, je suis taureau.
2: Comment on a découvert que vous étiez de ce signe-là ? C'est grâce à quoi ?
1: Bah, au mois de l'année, par exemple, le taureau, je crois que c'est du 21 mars jusqu'au 20... Ah non, je sais plus.
3: Moi, j'avais un petit carnet de jeu et il y avait un jeu. Si on réussit le jeu, ben, on savait on était de quel signe.
4: C'est quand même magique, hein ?
5: Waouh, c'est fabuleux ! Et pourquoi on fait ça ?
3: Je sais un peu, Verseau, c'est de quel temps à quel temps ? C'est de la fin de janvier au début de février. Et moi, vu que je suis née le 31 janvier, bah, je suis Verseau, du coup. Ça s'appelle des signes astrologiques. Et l'astrologie, du coup, bah, c'est des signes astrologiques.
2: T'es taureau, ça veut dire que tu rentres, t'as besoin d'une étable ?
1: Non, c'est sur les qualités. C'est quand on est, par exemple, taureau, bah, dans le mois de où on est taureau, bah, on n'est pas comme d'habitude.
2: Et vous êtes comment, messieurs les taureaux ?
1: Bah, j'en sais rien.
6: Il possède certainement des qualités, mais voilà. Lesquelles ?
3: Je sais pas, moi, je pense de l'émotion. Beaucoup, beaucoup d'émotions. Après, je sais pas.
7: Comment je peux te montrer que je peux être fort et sensible, noble et affectueux ?
3: Aïe. Les taureaux, eh ben, par exemple, ce sont des personnes qui sont nées pendant les mois de taureau.
8: C'est logique.
1: Quand on est taureau, on se contrarie plus, on est plus vexé, alors que d'habitude, non.
3: Taureau, bah, vu que les taureaux, c'est costaud, bah, je pense que les taureaux, ils sont costauds. Enfin, ceux qui ont les signes astrologiques taureaux, ils sont peut-être très forts.
2: Et les balances, alors ?
3: Quand on était le signe astrologique balance, c'est-à-dire que quand il y a quelqu'un qui nous dit quelque chose, on va le balancer.
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9: Là, on est vraiment dans l'ambiance. Hein.
10: Voilà.
9: Pour découvrir...
10: On va passer par là.
9: Oh ! Bonjour ! Donc là, parmi les bruits que vous entendez, on est vraiment dans l'ambiance du début de vinification dans un domaine viticole en Bourgogne. Alors, Nathan Drouin, on est chez vous et on est un petit peu pas chez vous.
11: Exactement, ouais. On est chez Vincent Girardin, donc au 5 impasse des Lampennes, à Meursault. Et donc, j'ai la chance de pouvoir vinifier ici, dans cet espace, chez, du coup, mon patron.
9: Tout a été mis en tonneau déjà.
11: Oui, tout à fait.
9: De ce millésime 2025.
11: Exactement. Pour l'instant, seuls les aligotés sont en fermentation. Et les Saint-Romain et les Hauts-Cédurès, qui ont été récoltés un petit peu après, eh ben, eux ne sont pas encore partis en fermentation. Ah. Ils sont en demi-muit, en fait. Ouais. C'est pas la pièce traditionnelle bourguignonne, mais c'est des fûts de 500 litres. Pour pas justement marquer trop le vin et donc avoir vraiment la fraîcheur de l'aligoté, sur ce que je recherche.
9: Le fait d'avoir son petit rond de serviette.
11: Oui.
9: Dans un domaine a priori assez gigantesque, hein, parce que là on est vraiment dans une forêt de tonneaux.
11: On est bien équipé, et c'est ça la chance.
9: C'est ça en fait, voilà, parce que le fait de démarrer une activité viticole aujourd'hui.
11: Exactement.
9: En Bourgogne, ça vous aurait demandé des millions d'euros, j'imagine.
11: Oui. Beaucoup d'investisseurs, beaucoup d'investissements de ma part aussi. Et donc là, c'est vrai que j'ai la chance d'avoir les vignes et de me consacrer aux vignes et d'avoir cette partie-là pour vinifier. Donc oui, très chanceux et très reconnaissant aussi.
9: Parce que d'un point de vue organisation, ça ne doit pas forcément être facile non plus. Je me dis, vous partagez quoi ? Un calendrier, un tableau Excel sur « Attendez, je viens bosser tel jour pour moi, je viens bosser tel jour pour le domaine ?»
11: Je travaille au domaine et puis le soir, je fais mes petites cuvées ou le matin en arrivant, je m'organise comme ça. Ou entre midi et deux aussi.
9: Sur vos temps de pause.
11: Exactement.
8: Vigneron pour son domaine en dehors de ses horaires de travail, dans un autre domaine viticole, c'est le quotidien de Nathan à Meursault. 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
12: Le carnaval de Nice, la fête du citron, la fête du mimosa aussi. Tiens, moi j'aimerais bien qu'on en parle avec le monsieur qui est à côté de moi. Salut Thomas Brice.
13: Salut, bonjour à tous.
12: Je suis sûr que t'es à la fête du mimosa là, dans tes mille raisons d'aimer la Côte d'Azur.
13: C'est une certitude.
12: Allez, ouvre-moi tout ça.
13: Raison 654, la fête du mimosa. Ah. Alors ce sont des petits soleils au cœur de l'hiver. Le mimosa est une fleur qui pousse massivement dans notre région. Chaque hiver, le massif de l'Estérel et des Tannerons se couvre d'un jaune flamboyant. Bref, c'est un véritable trésor et c'est en son honneur que la ville de Mandelieu organise chaque année la fête du mimosa.
12: Et parce que Mandelieu, c'est considéré comme la capitale du mimosa.
13: En effet, mais c'est plutôt récent, car le mimosa, désolé de vous décevoir, n'est pas originaire du sud de la France. Et oui, il a été importé d'Australie au 19e siècle. Alors cette fleur d'or décorait les jardins des somptueuses villas de la Riviera, mais ne supportant pas la captivité des enclos, la plante s'est enfuie pour coloniser les collines de la région. Bien aidée par le climat méditerranéen et des sols riches, le mimosa a conquis les paysages et nos esprits, car cette fleur couleur soleil est devenue un symbole de la Côte d'Azur.
12: Et c'est pour ça que Mandelieu organise la fête du mimosa.
13: Et oui, au début du XXe siècle, dis-toi que l'exportation du mimosa devient la principale activité de la commune. Des bouquets sont envoyés aux quatre coins de la France, voire de l'Europe, apportant un peu de notre soleil chez nos voisins au temps grisâtre. Et depuis 1931, Mandelieu organise chaque année une fête spectaculaire qui émerveille petits et grands. Cette tradition presque centenaire est devenue un moment phare de la ville, même si on se rappelle que malheureusement la fête a dû s'arrêter pendant une dizaine d'années à cause d'une mauvaise récolte et des incendies. C'est finalement en 1996 que Mandelieu a pu célébrer à nouveau le mimosa.
12: C'est assez récent et d'ailleurs cette fleur ne sert pas qu'à faire des bouquets ou à décorer les chars de la fête.
13: Et on peut tout faire avec du mimosa. On le retrouve dans des parfums célèbres comme Givenchy, mais on le retrouve aussi dans nos assiettes. Vous connaissez tous l'œuf mimosa.
12: Oui.
13: Bon, là, c'est un mauvais exemple parce que là, c'est vraiment un œuf maillot saupoudré avec du jaune qui évoque un œuf mimosa. Par contre, vous pouvez vraiment en faire des beignets, voire des confiseries.
12: C'est vrai.
13: Bref, c'est un plaisir pour les yeux et les papilles. Et si vous voulez tout savoir sur cette fleur emblématique, ne loupez pas la fête du mimosa à Mandelieu, car c'est bien évidemment
12: une bonne raison d'aimer la Côte d'Azur.

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1: Monsieur le jardinier, ce nom vous dit peut-être quelque chose. Il donne de nombreux conseils sur les réseaux sociaux pour tenter de garder nos plantes en bonne santé et surtout en vie. Elle vient de publier un livre qui va vous intéresser si vous aimez le jardinage. Tout le monde peut jardiner. Bonjour monsieur le jardinier.
2: Et bonjour.
1: À quel moment vous avez compris que le jardinage allait devenir un petit peu plus qu'un loisir?
2: Dès que j'ai goûté mes premières récoltes, la qualité qui était incomparable et c'était vraiment des produits d'exception, j'ai été piqué.
1: Vous expliquez avoir commencé avec des échecs comme tout bon jardinier qui se respecte. Qu'est-ce qui a changé dans votre approche entre vos premières frustrations et la méthode actuelle que vous avez pour jardiner?
2: Alors, je n'ai pas une méthode en particulier pour jardiner et c'est pour ça que ce livre il est intéressant parce qu'il y a plusieurs méthodes et chacun va pouvoir utiliser les méthodes qui sont adaptées à sa situation. Que ce soit un climat qui est différent, un sol qui est capricieux, peu importe, une exposition particulière. En fait, il n'y a pas une vérité, il y a des vérités. Donc, il n'y a pas une méthode mais des méthodes à mettre en pratique en fonction de sa situation.
1: Vous parlez du jardinage comme d'un art de vivre. Ça veut dire quoi concrètement dans le quotidien?
2: Le jardinage, c'est vraiment un art de vivre. Pourquoi? Parce qu'on va récolter nos propres produits, on va consommer de saison, on va vivre en harmonie avec la nature. C'est pas juste cultiver des plantes, c'est un véritable art de vivre. Après, tout le monde peut jardiner, mais c'est vrai que tout le monde n'y parvient pas.
1: Vous avez grandi en Moselle, dans les jardins ouvriers. Ça vous a donné des sources d'inspiration?
2: Oui, on a tous en Lorraine une grand-mère ou une arrière-grand-mère qui cultivait son jardin et qui nous a nourris quand on était petits avec des bons petits plats faits maison.
1: Dans ce livre, vous affirmez que la main verte, justement, elle n'existe pas. C'est un mythe un peu qu'on essaie d'entretenir?
2: Oui, parce qu'en réalité, tout le monde peut jardiner. Du moment où on a les bonnes compétences. C'est pour ça que ce livre a été créé. Je l'ai découpé en deux parties. La première partie, c'est 7 règles qu'on doit respecter pour pouvoir jardiner en harmonie avec la nature. Et la deuxième partie, c'est un calendrier mois par mois que pour pouvoir suivre et savoir quoi faire.
1: Est-ce qu'on peut vraiment nourrir une famille toute l'année avec un potager, même ici en Moselle?
2: Si on prend par exemple mon arrière-grand-mère, elle nourrissait 9 enfants avec son potager. Donc nous, justement, on a une histoire culturelle où vraiment, je pense qu'on est les meilleurs jardiniers en France parce que le climat, il est vraiment pas facile. Plus être sur les légumes du soleil, donc tout ce qui va être tomates, aubergines, melons, ça, on va avoir des difficultés. Mais pour le reste, au contraire, vu qu'on a quand même pas mal d'eau, on va pouvoir se nourrir plus facilement qu'à Marseille, par exemple.
1: Vous fédérez plus d'un million de personnes sur Instagram, c'est assez énorme. Qu'est-ce que ça change dans votre manière de transmettre?
2: Je me rends compte surtout qu'il y a de plus en plus de gens qui veulent se mettre au jardinage, qui veulent retrouver une nourriture qui a vraiment du goût. Et en fait, justement, c'est ce million d'abonnés, il m'a permis de savoir un peu les questions que les débutants se posent. Je suis passé par là aussi. Mais toutes les questions, toutes les semaines, j'ai des questions, et j'y ai répondu dans le livre.
1: Tout le monde peut jardiner, c'est le livre que vient de sortir Monsieur le Jardinier, notre star du potager ici en Moselle. Je vous conseille de vous le procurer, de l'offrir même à ceux qui n'ont pas la main verte. Ça pourra peut-être fonctionner. Merci à vous.
2: Merci, à vous aussi.
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3: Un début de conversation pour vous aider dans l'apprentissage de la langue bretonne aujourd'hui et puis après un nom de famille qui permet de faire front.
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3: Alors, c'est pas évident d'apprendre la langue à la radio. J'essaie de vous donner quelques clés chaque jour, mais pour ça encore faut-il être à l'heure pour écouter les chroniques. Donc, pour ne pas rater l'heure, il y a une question que vous devez connaître. Une phrase. Pédere. Je suis sympa, c'est une phrase courte. Trois mots. Pédere. Et, ou eo, si vous voulez. C'est facile à traduire, c'est quelle heure est-il? Ped, c'est un mot interrogatif qui signifie combien? Ped. À retenir, évidemment, ça sert dans plein d'utilisations. Pédere. Quelle heure? Et à la fin, EO,

0: C'est une des formes du verbe être en breton conjugué. Pelleur et haut, pelleur et. Quelle heure est-il ? Retenir cette phrase vous permettra de ne jamais rater vos rendez-vous de toutes sortes et surtout vos rendez-vous radiophoniques. Pelleur et haut, quelle heure est-il ? Alors pour répondre s'il est midi par exemple, bah vous répondrez Christeis et haut. Midi, il est. Et on n'oublie pas le verbe à la phrase, on ne dit pas juste Christeis, on dit Christeis et haut. Pelleur et haut, quelle heure est-il ? Christeis et haut. Il est midi. Bon. Dites pas ça une autre heure qu'à midi, ça marchera moins bien.
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0: Et un patronyme frontal aujourd'hui, ou un nom qui fait front, comme je vous le disais, ou même plusieurs, Taldir ou Talourne. Deux mots commençant avec le préfixe Tal, T-A-L. Et Tal, qui n'est pas la chanteuse en breton, a plusieurs sens. En premier, c'est le front humain, évidemment, Tal, Antal, le front, Tal, Antal et Begarpen, le front en haut de la tête. C'est mieux s'il est là, d'ailleurs. Et donc, si votre nom de famille est Taldir ou Talourne, eh bien, mieux vaut ne pas donner de coup de tête au risque de casser celle d'en face, car Taldir veut littéralement dire front d'acier, rien que ça. Et Talourne, c'est pas en reste non plus, Talourne, c'est le front de fer. Alors, encore un nom ramenant une époque où les hommes se faisaient remarquer sur les champs de bataille ou dans les mêlées. Et les Taldir ou Talourne étaient visiblement pas mauvais pour donner ou amortir les coups. Pas une raison pour faire pareil. Moi, je vous dis à demain, même heure.
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3: Saviez-vous qu'en France, une grande partie des voitures de police que vous voyez dans les séries n'ont jamais arrêté personne ? Non, non, elles viennent parfois d'un hangar très discret en Alsace. Oui, oui, ici, entre deux zones industrielles, on fabrique l'illusion du cinéma avec plus de 90 000 objets différents. Aujourd'hui, je teste pour vous Ciné-Régie à Geispolsheim. Nous sommes dans une zone d'activité en périphérie de la ville. Assez classique, hein. Sauf que sur le parking, on peut apercevoir plusieurs voitures de police qui attendent tranquillement. Intriguant, hein. Et là-bas, j'y retrouve Mickaël. C'est le directeur fondateur de Ciné-Régie. C'est une compagnie d'ici hein, qui propose à la location des uniformes, des costumes, des véhicules, des armes et même de la décoration pour le cinéma et la télévision. Mickaël m'accueille avec un super sourire et une phrase plutôt rassurante. Tu verras ici, tout est faux, mais tout doit paraître vrai. Et il n'a pas tort, hein. En poussant la porte de l'immense hangar, je comprends que je viens d'entrer dans un monde littéralement parallèle où se mêlent des uniformes à perte de vue. Police nationale, gendarmerie, pompiers, militaires. Chaque uniforme correspond à une époque précise. Une couture, un écusson, une nuance de bleu. Tout compte parce qu'un détail faux peut ruiner littéralement la crédibilité d'une scène. Alors comme le veut la chronique, j'ai évidemment tenté d'en porter un. Mais je découvre immédiatement un problème. Oui, marcher avec assurance quand on porte un uniforme officiel, ça ne s'improvise pas. Non. Je ressemblais davantage à un agent de sécurité un peu paumé plutôt qu'au commissaire Boulin, si vous voyez ce que je vais dire. On poursuit en changement littéralement d'ambiance. Hein. Place aux fusils, aux flingues et autres lance-roquettes. Méga impressionnant. Mais Mickaël insiste, hein. Toutes les armes sont neutralisées ou adaptées pour le cinéma. Ah oui, ici on rigole pas avec la sécurité. Hein. Elle est maximale pour une illusion absolument totale. Et je vous le confirme, ici, on n'est pas avec des petits jojos en plastoc. Non. Et Mickaël a déjà fourni des tournages de films assez balèzes. Hein. Si je vous dis Fury avec Brad Pitt ou encore Sherlock Holmes avec Robert Downey Jr., et même le film Les Rivières Pourpres. La classe quand même. Hein. Ciné-Régie peut même livrer ses véhicules et ses équipements sur des tournages partout en France et même en Europe. Alors je vous laisse imaginer la scène. Hein. Lorsqu'il y a un contrôle routier, disons banal, la tête de l'agent quand il réalise que le véhicule de police n'est pas un officiel et qu'à l'intérieur on y trouve un bazooka, 10 mitraillettes et 12 fusils à pompe. Et heureusement, hein, avec l'attestation très spéciale que présente Mickaël, tout est réglé. Hein. Mais il faut le dire, la scène reste quand même très cocasse. Comme quoi, à Geispolsheim, on peut vivre un polar sans même commettre de délit.
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1: Aujourd'hui, direction les Grands Murcins à Arcon. C'est un site qu'on connaît un petit peu pour ses arbres majestueux et ses panoramas, mais un petit peu moins pour son emblème animal. Avec nous, Marion Gilardon de l'Office du Tourisme de Roanne. Est-ce que vous pouvez nous en dire un petit peu plus ?
2: Effectivement, l'emblème de cet espace naturel sensible est l'écureuil. C'est un clin d'œil historique. Le domaine a appartenu pendant près de 80 ans à la Caisse d'épargne, de 1934 à 2011. Et comme vous le savez, leur emblème, c'était l'écureuil. Quand Roannais Agglomération a repris la gestion du site, ils ont conservé l'écureuil comme symbole du lieu pour deux raisons, à la fois par fidélité et parce qu'il y a de vrais écureuils qui y vivent, bien sûr.
1: Et puis l'écureuil, on le retrouve un peu partout, sur les panneaux et même sur un sentier de randonnée.
2: Oui, tout à fait. Le petit sentier balisé, une boucle très accessible, s'appelle la boucle de l'écureuil. Ce sentier est idéal pour les familles avec enfants. Il est en quelque sorte l'entrée en matière idéale pour découvrir la diversité des milieux qu'offre le domaine des Grands Murcins.
1: Revenons un petit peu en arrière. Racontez-nous l'histoire de ces lieux.
2: L'histoire commence en 1932 quand la Caisse d'épargne souhaite créer un centre de vacances au grand air pour les enfants et son personnel. Deux ans plus tard, les premières plantations forestières démarrent et en 1936, on aménage un arboretum pour étudier les essences forestières adaptées au reboisement local.
1: Il y a une essence prédominante dans cet arboretum ?
2: Globalement, au Grand Murcin, on retrouve une dominance impressionnante de résineux, mais le plus répandu est le douglas, qui couvre à lui seul la moitié du domaine. Ce sont des grands arbres élancés, aux aiguilles persistantes. Et à leur côté, on retrouve les sapins pectinés, qu'on appelle ici les sapins noirs, qui donnent leur nom au bois noir.
1: Et ce lieu, géré par Roannais Agglomération, vit, bouge et accueille.
2: Cet espace naturel accueille des activités de pleine nature, notamment la course d'orientation et le VTT avec des sentiers balisés. Et un programme d'animation est également proposé chaque année et renouvelé d'avril à octobre, proposant ateliers, balades, cinéma en plein air, toujours dans un respect de l'environnement.
1: Voilà, un site où l'on peut respirer, apprendre, se balader et même croiser quelques écureuils malicieux. À très bientôt, Marion Gilardon.
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3: Frédéric Roch a créé à Saint-Pavas un lieu divin et qui expose bien plus de 10 vins produits à consommer, évidemment, avec modération. Sa passion, les vins, les vieux millésimes. Frédéric Roch, légende d'ici.
4: Bonjour, je m'appelle Frédéric Roch, j'ai 51 ans. Je suis né à Alençon, dans l'Orne, mais je me considère manceau de cœur. Et ma particularité, c'est donc d'être un amateur de vieux millésimes de vin. Alors, quel a été mon parcours ? Je suis scientifique de formation, j'ai été statisticien dans des laboratoires pharmaceutiques. Ensuite, je suis devenu conseiller en gestion de patrimoine, où j'ai travaillé en banque, en assurance et à mon compte. Et depuis 2022, j'ai créé Boire du Bon, une cave bar à vin. Et cette cave bar à vin, elle est à Saint-Pavas. Alors cette passion pour les vieux millésimes, ça a commencé quand je me suis intéressé au vin, dès l'âge de 18 ans. Je me suis intéressé petit à petit aux vieux millésimes lors d'achats de vin en vente aux enchères. Un jour, je suis tombé sur une bouteille de ce type-là qui était vraiment exceptionnel et donc là a commencé mes achats de vieux millésimes et c'est devenu vraiment une passion et la majorité de mes bouteilles en cave sont des vieux millésimes maintenant. Est-ce que je suis alcoolique si je bois des vieux millésimes ? Non, au contraire, c'est vraiment dans des moments exceptionnels où je sors ce type de bouteille. Alors, quel est le plus vieux millésime que j'ai pu goûter ? Alors, j'ai bu un Sauternes de 1937, qui est une très grande année de Sauternes. Et récemment, pour mes 50 ans, je me suis ouvert une bouteille de ma cave personnelle, un quart de chaume 1933, du château de l'Écharderie. Et donc, c'était exceptionnel aussi. C'est le seul vin de la Loire qui a l'appellation Grand Cru. Ah, le meilleur vin du monde, ça c'est une question très difficile, parce qu'aujourd'hui, on fait du bon vin partout dans le monde. Mais c'est vrai que la France fait des vins exceptionnels. Et donc, voilà, il y a les amateurs de Bordeaux, les amateurs de Bourgogne. Donc, je ne veux pas rentrer dans ce match. Moi, je suis un amoureux des vins de la Loire. Voilà, c'est notre région. Hein, on est en Sarthe. On touche du doigt l'appellation de la Loire avec les Janières sur le sud de Sarthe. La Loire, c'est immense. Hein, ça va de Muscadet jusqu'à Saint-Étienne avec les côtes du Forez. Et donc, entre ces deux appellations, il y a énormément, énormément de choses. Est-ce qu'en Sarthe, on fait des bons vins ? Oui, on fait des très bons vins. Le Janières est une appellation qui est de plus en plus réputée. Kurnonski, qui était surnommé le prince des gastronomes, disait que deux ou trois fois par siècle, le Janières peut être le meilleur vin du monde. Voilà, c'était Frédéric. Rock. J'étais très heureux de vous parler de ma passion et donc profiter de la vie parce que chaque année est un bon millésime.
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2: Nous l'avions déjà reçue dans Toujours à la page en tant que romancière. La romanaise Magali Milot est de retour dans les librairies, mais cette fois en tant que médecin. Le métier qu'elle a exercé passionnellement jusqu'à un burn-out en blouse blanche. C'est d'ailleurs le titre qu'elle a choisi pour ce témoignage qui paraît chez l'Archipel. « Mon burn-out en blouse blanche ». Un livre qui commence le jour où Magali échappe de peu à la mort au volant parce que son cœur déclenche au milieu de nulle part une crise de tachycardie. Et ce n'était pas le premier symptôme. Il y avait eu des bronchites à répétition, l'eczéma et même l'apparition d'un foyer d'endométriose. Et bien sûr, la course contre le temps pour s'occuper de ses enfants, recevoir ses 40 patients par jour, les ruminations nocturnes, la boule au ventre le jour. Et il y a aussi eu le déni, un refus de voir qu'il était urgent qu'elle arrête. Même cet accident, évité de justesse, n'aura pas su lui mettre les points sur les i. Pourquoi, Magali Milot ?
5: Je ne sais pas exactement, mais c'est vrai que j'avais beaucoup de culpabilité à m'arrêter par rapport aux patients, par rapport à ma famille. Dans nos études, on ne nous apprend pas à prendre soin de nous. On nous apprend à toujours être là, toujours travailler, voilà, faire plus. Et puis, bah, en tant que femme, bah, on est un peu des rocs. On est, voilà, on est les piliers. Et oui, je me disais, il faut que je tienne, quoi. Il faut tenir.
2: Et vous aviez des reproches qui vous étaient faits dans le cadre familial, effectivement. Comment vous les expliquez ?
5: Je pense que c'est pas compris ce qu'on vit quand on est en burn-out. Et voilà, et peut-être que l'entourage a besoin de savoir que c'est pas quelque chose qu'on ne veut plus faire, c'est juste qu'on peut plus parce qu'on n'a pas assez d'énergie. Donc je pense que c'est pas compris.
2: Pas compris non plus par une partie du corps médical, parce que vous avez quelques consultations qui sont quand même assez violentes.
5: Oui, les médecins ne m'écoutaient pas vraiment. En tout cas, certains que j'ai vus. C'était assez compliqué, ça, pour moi.
2: Qui a été ou quelle a été la première personne ou le premier moment qui vous a autorisé à vous dire, là, je vis quelque chose et c'est légitime de dire stop?
5: Alors, la première personne, ça a été quand même la psychologue qui m'a suivie. Mais au début, c'est pareil, je voulais pas croire à ce qu'elle me disait. Elle m'a vraiment dit, c'est un burn-out, etc. Il va falloir du temps. Mais moi, j'étais encore dans le déni, en me disant, non, mais c'est trop long. Elle me parle d'un an et demi de repos. Moi, j'ai envie de reprendre et je vais reprendre bien plus vite.
2: Écrire ce livre, pour vous, c'était un bilan, c'était un message. Comment est-ce que vous l'avez abordé ?
5: Pour moi, c'est plus un message, en fait. C'est plus pour aider les gens qui sont en burn-out, mais aussi les proches. Après, c'était aussi alerter, parce qu'il y a beaucoup de burn-out en ce moment, dans toutes les professions, mais le milieu médical est quand même bien impacté. Le système médical actuellement, je vais dire, il est plus performant, parce que chaque médecin a trop de patients, comme je le mets à la fin. La patientèle a augmenté de 1/5 par médecin. C'est très compliqué. Donc c'est pour ça qu'il y a des médecins qui tombent, j'allais dire, malades de plus en plus. Moi, je dirais ce qui est essentiel par rapport aux professions médicales, aux médecins, c'est prendre soin de soi pour pouvoir ensuite redonner aux autres. Et puis après, même pour la plupart des personnes, essayer toujours de se ramener un peu à soi et à quels sont mes besoins, quelles sont mes limites, et j'ai le droit de dire non pour certaines choses pour pouvoir me préserver, préserver ma santé.
2: Magali Milot a vécu 3 ans de descente aux enfers et a mis 3 ans à se reconstruire grâce au repos, à la méditation, à la danse, à l'écriture. Grâce à un recentrage sur elle-même et une remise en question profonde de son mode de vie. Elle délivre un témoignage touchant et un message indispensable dans « Mon burn-out en blouse blanche » paru chez l'Archipel.
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